0: Bonsoir Éric Lévy.
1: Bonsoir.
0: Je suis ravie de vous accueillir dans Décibels. Je le disais tout à l'heure, j'ai vu que ça vous a fait sourire. On entend le mot ERA et tout de suite on entend... Incroyable la marque laissée par cette musique.
1: Oui, c'est
0: Ameno.
1: Vrai. Oui, oui.
0: D'ailleurs, votre prochaine tournée s'appelle Ameno Tour.
1: Oui.
0: Elle est toujours donc au cœur de vos concerts.
1: Oui.
0: Est-ce que vous pouvez me raconter si au moment où vous avez créé Ameno, qui n'est pas juste une musique, mais aussi une création linguistique,
1: oui.
0: Est-ce que vous sentiez que vous teniez quelque chose de particulier ?
1: Absolument. J'étais assez sûr de moi, je dis ça en toute humilité bien sûr, mais depuis ma jeune enfance, j'ai toujours aimé tous les grands tubes, quels qu'ils soient, du classique, du hard rock, de tas de musiques différentes. Donc j'ai une oreille assez, quand j'aime, vous savez, j'entends les choses qui marchent bien.
0: Vous entendez ce qui marche.
1: J'ai une bonne oreille,
0: ouais,
1: pour ce qui marche. Et j'ai réussi. Alors, j'ai eu cette oreille pour moi-même, donc c'est un peu bizarre à dire, mais. Voilà, donc j'étais persuadé que ça allait bien marcher, mais pas dans ces proportions-là. Mon rêve, c'était de faire 500 000 albums. Je me rappelle, je me dis, je fais 500 000 albums entre l'Allemagne, les pays de l'Est, parce que je sais qu'ils sont assez friands de dramatique, de l'épique, tout ce qui est un peu opératique comme ça, non. Et voilà, on a fait 10 fois plus. Donc
0: ouais, vous avez vendu 15 millions d'albums en
1: oui.
0: tout, hein, avec,
1: entre tous les albums,
0: ouais,
1: voilà, ouais.
0: C'est ça. Et alors, vous parliez d'oreille, cette oreille du tube que vous avez, les patrons de maisons de disques et les programmateurs radio à l'époque l'ont pas eu, en fait, hein.
1: Oui. On va dire même pas du tout.
0: Ils ont dit, mais non, ça ne marchera jamais.
1: Oui, oui, oui, on me l'a carrément dit, oui, ça ne marchera pas.
0: Ouais.
1: J'ai eu le droit à tout. Enigma, c'était il y a 20 ans, il y a 10 ans. Enfin, bref, et puis, bon, je crois que je ne suis pas le seul à qui ça arrive, honnêtement. Mais là, c'était particulièrement général. Quoi. Je crois que j'ai fait tous les labels, tous les bons labels, on ne va pas les nommer. Et voilà, c'est une personne, en fait, dans un label, aux éditions... qui m'a dit « Ah, ça c'est vraiment très bien ». Et voilà,
0: Et la suite vous a donné raison, à vous et à lui d'ailleurs.
1: Oui, oui, exactement.
0: Exactement. Raison. J'aimerais qu'on explore votre parcours, Éric Lévy, parce qu'avant ERA, il s'est passé plein de trucs intéressants musicalement pour vous. Ça commence par le rock, je le disais, le hard rock.
1: Oui,
0: et le groupe Shaking Street.
1: Absolument.

0: groupe Shakin' Street et la chanteuse Fabienne Shine.
1: Absolument.
0: C'est ça. Ça, c'est vos débuts sous votre nom à vous,
1: oui,
0: en fait.
1: C'est
0: avant,
1: la
0: vous jouiez un peu avec Higelin.
1: Non, Higelin, c'est vraiment, c'est même pas, c'est une petite parenthèse qui a duré quelques soirs.
0: D'accord.
1: Parce que j'avais rencontré, sa femme m'avait arrêté dans la rue en me disant, si j'étais musicien, j'avais une guitare à la main, donc c'était un peu évident. Et elle m'avait dit, je vais te présenter mon mec, elle me dit, et je vois un type, les mains couvertes de cambouis jusqu'au coude, il était en train de réparer son moteur, il avait un espèce de camionnette, vieille camionnette, et il me dit, voilà, je joue à la Pizza du Marais ce soir, je cherche un musicien pour m'accompagner, voilà.
0: Donc, le soir la même, Pizza du Marais qui est devenue après le théâtre des Blancs-Manteaux.
1: Possible.
0: Oui, c'est mais ça, après, c'est pareil. Ouais.
1: Et il y avait 40 personnes, vous voyez, au
0: excellent
1: sous-sol.
0: Ouais.
1: Et voilà, j'y vais quelques soirs avec lui, après on est resté amis un certain temps, mais avec tout le respect que j'ai pour lui, c'était pas du tout ce que ma direction musicale, vous voyez.
0: Oui, vous, c'était le hard rock. Hein.
1: Oui, absolument. Donc j'étais très loin de ce que voulait faire Jacques en même temps. Mais bon, on a sympathisé, il a trouvé un gars qui voulait l'accompagner ce soir-là, voilà, c'est fait comme ça.
0: Et quand on pense que le seul groupe français qui a été remarqué par les Américains, c'est Trust, alors c'est vrai, Trust a été remarqué, aimé par les gros groupes internationaux, mais c'est le cas aussi de Shaking Street, parce que vous avez tourné aux États-Unis.
1: Oui, oui, absolument. Vous saviez, à l'époque, il n'y avait pas les réseaux sociaux, il n'y avait même pas MTV, donc c'est pas du tout, mais je crois que s'il y a le seul groupe vraiment qui a vraiment fonctionné au niveau des tournées, au niveau où on était, c'était Shaking Street, en fait, parce qu'on a tourné avec des gros groupes, Black Sabbath, Blue Oyster Cult, AC/DC, on a fait des grosses tournées, et c'est vrai que pour des petits Français qui débarquaient, on est passé du... Vous voyez, ça a été très, très vite.
0: Bah oui.
1: Oui, ça a été très rapide, tout ça.
0: C'est un parcours dingue, quand même.
1: Oui, mais c'est une belle époque, parce qu'à l'époque, il y avait à la fois Trust, Téléphone, on se connaissait tous. Hein. Dans Shaking Street, j'avais la moitié de Téléphone. Au départ, il y avait Louis Bertignac. Et pareil, très vite, on a vu que, voilà, on n'était pas parti dans les mêmes directions. Mais en toute amitié, tout s'est passé très bien. Et Trust, je connaissais très bien Nuno, le guitariste à l'époque. Enfin, oui. On se connaissait tous, et finalement, on a réussi ces trois groupes-là. Eux, ils ont choisi de faire du français, donc forcément, ils étaient... Voilà. Et moi, j'ai choisi un parcours qui était autre, donc... Et le fait qu'il n'y ait aucune communication via les réseaux sociaux qui n'existaient pas, la presse, on n'en parle pas. Donc, si vous voulez, on a eu un parcours un peu discret.
0: Ouais. Ah oui, moi, j'ai appris la connaissance de Shaking Street en préparant notre interview.
1: Oui.
0: Et j'ai vu les salles que vous avez faites aux États-Unis,
1: tournées. C'est vrai que... Voilà, donc c'est une belle expérience. Et sa forme, après, voilà.
0: Alors, vous vous demandez peut-être, les amis, comment on passe de Shaking Street, que vous avez entendu, ton groupe de hard rock français, à ERA. Eh bien, ça passe par des musiques de films. Que trépasse si je faiblis.
1: Oui, c'est ça.
0: Les visiteurs, c'était pas votre première musique de film, puisque le réalisateur Jean-Marie Poiret vous avait demandé avant de faire la musique de l'opération Cornet de Bif.
1: Absolument.
0: Ouais. Et vous sentiez l'âme d'un compositeur de musique de film.
1: Je vais être très honnête avec vous, j'ai toujours pensé que la musique de film, c'était beaucoup plus facile à faire que l'exercice d'un artiste qui parle.
0: Parce qu'il n'y a pas de parole
1: Non, parce qu'on fait une musique de film, on a un support image.
0: Oui.
1: Donc on n'a pas à se soucier de comment ça commence, comment ça termine, ça coupe directement.
0: Okay.
1: Déjà, voilà, à moins d'avoir aucune inspiration, je pense que n'importe quel compositeur digne de ce nom, si on lui donne un bon film, vraiment d'être vraiment mauvais, c'est un exercice relativement facile. Le plus dur dans la musique de film, c'est pas de faire de la musique, c'est d'entretenir les relations avec les réalisateurs, les producteurs. Ça c'est autre chose.
0: Ouais.
1: C'est une personne. Il faut un profil psychologique particulier. Vous voyez ce que je veux dire? Mais au niveau de la musique même, c'est un peu un cadeau. Un bon film, c'est un cadeau, vous voyez, pour moi.
0: Ouais. Et en tout cas, Jean-Marie Poiret, il a tellement aimé le travail que vous avez fait donc, sur l'opération Cornet de Bif, qu'il vous confie la musique des visiteurs. Et là, vous avez cette fulgurance qu'on retrouvera après dans ERA. C'est cette ambiance, évidemment, du Moyen-Âge qui est dans le film. Et vous créez ce générique des visiteurs qu'on a encore tous dans l'oreille aujourd'hui.
1: Voilà.
0: On voit Jaco, il a fripouille, non mais c'est fou.
1: Ouais. Oui, puis ça donne un côté, ça donne un côté, ça grandit les personnages.
0: Oui.
1: Au départ, Jean-Marie m'avait demandé par réflexe, fais-moi une musique à la Robin des Bois, un truc un peu, voilà. Et puis, entre vous et moi, la musique moyenâgeuse, il n'y a rien de plus embêtant, quoi. C'est assez. ennuyeux, même ouais. très ennuyeux. Après, si on, après les musiques de films, Romain des Bois, bon, tout ça, c'est pas très. C'était un peu facile, je sais pas comment vous dire. Donc, comme je voulais faire Héra déjà en amont depuis quelques temps, c'était le bon timing, c'est le hasard en fait. Ouais. Hein. Et je lui ai proposé donc ce morceau que vous venez d'écouter, qui s'appelait Ena et Volare. Et tout de suite, bien sûr, bon, ça lui a plu, c'est normal. Et bon, je l'ai dit plusieurs fois déjà depuis quelques temps, mais c'est vrai que le film est bien sûr génial. Hein, avant même que j'arrive, les dialogues, les acteurs, tous les personnages, le scénario. Mais disons que la musique a amené ce côté mystique.
0: Oui, oui, qui aurait manqué autrement.
1: Épique,
0: oui.
1: On n'était pas une musique de comédie. Vous voyez, ça donnait un peu de les personnages. Voilà, Godefroy de Montmirail. Ça devient un grand personnage avec la musique, vous voyez ce que je veux dire?
0: Oui, et ça donne un cachet historique un peu aussi.
1: Oui,
0: on se dit,
1: voilà.
0: Ah, c'était comme ça le Moyen-Âge. Enfin, oui, c'est fou comme la musique a ce pouvoir. Hein. Ouais.
1: Voilà, donc elle est indissociable du film.
0: Complètement.
1: Du succès du film.
0: Alors, d'où vient cette idée, Éric Lévy, pardon, mais il faut nous expliquer. Oui. C'est ce langage, alors qui n'est pas du grec, mais qui pourrait ressembler un peu à du grec, mais en même temps, c'est une langue inventée. Et je pense que c'est la langue du morceau des visiteurs qu'on a entendu, et qui est la langue d'Ameno aussi.
1: Oui, oui, c'est pareil. Enfin, oui, c'est. J'essaye de trouver des sonorités qui correspondent aux émotions projetées par la musique. Vous voyez ce que je veux dire? Pour être simple. Parce qu'en fait, la raison pour laquelle, si vous dites pareil, je n'apparais pas sur les pochettes.
0: Ah non, c'est comme Daft Punk, hein. Vous ne connaissez pas le visage
1: de
0: Héra.
1: Daft Punk, ils avaient leur casque et tout. Il y avait un côté un peu branché, futuriste et tout, qui était parfait d'ailleurs.
0: Ouais.
1: Mais Héra, il n'y a carrément personne.
0: Ouais.
1: Et il n'y a pas non plus de texte en donc les gens si vous voulez ils peuvent pas écouter une musique qui leur plaît avec un des phrases qui donnent un sens à la chanson. Il reste que les émotions de la musique.
0: C'est ça.
1: Donc on part chacun part un peu dans ce qu'il veut. Après bien sûr, j'ai des textes en anglais qui accompagnent aussi les entre les passages de chorale. Sont sur un peu sur les thèmes du
0: oui,
1: bien.
0: Oui, on entendra tout à l'heure d'ailleurs sur le 8e album, il y en a.
1: Oui, voilà. Oui, voilà.
0: Donc, en tout cas, l'idée est dingue et c'est vrai que ça fonctionne parce que comme personne ne comprend, ça parle à tout le monde.
1: Oui, c'est un peu ça. Bah, ça donne la place, la musique prend toute la place.
0: Comment ça se fabrique votre musique? Je parle de la musique de Héra. Quand on entend ces chœurs et ces orchestres, etc. Racontez-moi, Éric Lévy, comment ça se fabrique?
1: Ben, j'aborde ça. Enfin, on parlait de film tout à l'heure. Pour moi, comme si je faisais la musique d'un film, en fait. Sauf le film, on va dire, il est un peu dans ma tête. Il est pas. Voilà, c'est un film qui n'a pas été écrit ni réalisé, mais c'est vraiment une musique de film pour moi. Les thèmes de chorale. Après, il y a toute une production où. Bien sûr, j'ai des batteries, des basses, enfin, vous voyez, il n'y aura pas dans un film forcément, mais tous les thèmes de chorale, les thèmes de voix, j'aborde ça comme ça, ouais. C'est comme une saga, vous voyez, le premier album, deuxième album. Il y a toujours un lien entre les albums après.
0: Donc les fans peuvent suivre en fait l'histoire.
1: Oui,
0: il
1: y a un fil conducteur vraiment.
0: Au fil des albums.
1: Oui, voilà. Après l'inspiration, il n'y a pas d'explication, vous savez, ça reste, c'est un mystère, on ne voit pas.
0: Ah bah si on savait comment ça marche, évidemment on en ferait des pilules, ça n'est pas possible. Alors, si vous connaissez de Héra, notamment Ameno, vous vous dites, ah bah je sais, l'influence principale, c'est Carmina Burana par exemple. Alors quand vous écouterez Héra 8, vous ne serez pas dépaysé, il y a effectivement ces influences que vous aimez, ces chorales et ces musiques épiques qui sont toujours là.

0: Mais, arrêtez-moi si je me trompe, Eric Lévy, il y a aussi plein d'autres choses dans ce 8e album.
1: Oui.
0: Plein d'autres influences.
1: Oui, oui, il y a toute la partie aussi un peu, j'irais dire, nostalgie, romantisme. Il y a du romantisme.
0: Ouais.
1: Avec Saint-Pierre et Déo, il y a une très belle voix ténor, une mélodie cœur. J'ai fait aussi une reprise dans tous les 8 albums derrière. J'ai fait une fois une reprise et là, c'est la deuxième fois. J'ai fait Everything's Gonna Be Right.
0: Mais oui, incroyable.
1: Mais il y a la voix du pape Jean-Paul II au début et dans le morceau. Et pour moi, c'était comme une espèce de boucler la boucle avec, vous savez, quand j'ai écrit le I Believe pour la venue du pape à Paris.
0: Ah oui.
1: Donc c'est une manière de, voilà, juste un peu fermer le truc. Mais
0: voilà. Faut qu'on parle de cette histoire-là. On est en 1997. Oui. Donc vous avez cartonné avec la musique des visiteurs. Vous avez été nommé au César, etc. Ouais. Et donc le chef d'orchestre Myung Moon Chung, qui est en charge
1: Absolument.
0: Du programme musical du Vatican, prévoit évidemment la musique pour la venue du pape Jean-Paul II.
1: Oui, voilà,
0: ce
1: exactement.
0: Pape, en France. Non, mais c'est The Pape quand même, Jean-Paul
1: II. Oui, en plus,
0: II,
1: c'est celui qui nous a tous marqué.
0: Bah oui.
1: Plus que les autres. Il avait un côté star.
0: Et puis, il avait un tel visage de gentil.
1: Oui,
0: enfin,
1: oui.
0: C'était incroyable.
1: Et puis, il a une voix incroyable.
0: Et on vous a demandé d'écrire un morceau.
1: En fait, oui, Michel, nous vous parlait, il ne voulait pas reprendre une œuvre du classique, il voulait une œuvre originale. Alors, au départ, ils ont fait un appel d'offres, comme on fait. Un peu les habitués, Vangelis, Jean-Michel Jarre, on m'avait dit, peut-être deux, trois autres. Et on m'a raconté, alors, je sais plus qui m'a dit ça, mais ça plaisait pas trop à Chung. Et il a écouté, il entend une musique à travers la porte. Il avait un fils qui écoutait de la musique, il dit, ça, c'est quoi ça? Il a dit, c'est quoi? Il a dit, c'est R.A. Et donc, c'est comme ça que j'ai été contacté.
0: Ah, d'accord. D'accord.
1: Et donc... voilà. Et
0: cette
1: c'est
0: musique
1: vrai
0: a été jouée, voilà, en
1: oui,
0: présence du pape.
1: Oui, c'est une belle musique en plus, parce qu'elle elle est rentrée un peu dans le répertoire des ténors, et elle est jouée dans, elle est quasiment rentrée dans le répertoire classique, enfin moderne, classique, je ne sais pas comment on appelle ça. Il y a plein de ténors qui l'ont repris. Il y a Catherine Jenkins, je ne sais pas si vous connaissez,
0: qui
1: a même appelé son album I Believe. Donc c'est un morceau qui a beaucoup circulé, et il a été chanté par Didier Bridgewater et Andrea Bocelli le jour de l'événement.
0: Devant 900 000 personnes, parce que quand Jean-Paul II il faisait un concert, croyez-moi, ça faisait des dizaines de stades de France.
1: Ouais, lui, il fait directement 10 stades de France. Et en plus, ce qui était très bien, il y avait une très très belle énergie, puis il n'y a que des jeunes.
0: Ouais.
1: Donc c'est 900 000 jeunes quand même, c'est assez incroyable.
0: C'est magnifique.
1: Oui.
0: Vous aviez pu lui parler à Jean-Paul II
1: Non, je vous dis, lors de cette occasion, il était fatigué à cette époque-là. Donc, à un moment, j'étais sur scène, il était, voilà, mais il a impressionné, enfin, comme le cardinal Lucigier ou le pape Jean-Paul II sont des gens, on est impressionné, pas forcément parce que c'est le pape, mais il n'y a pas de hasard, vous voyez.
0: Jean-Paul II, on leur a pas donné le job en se disant, oui, ça fera l'affaire.
1: Ils ont un charisme incroyable, enfin, ces gens, on sent quand même que c'est pas... Mais c'est pas une opération de marketing. Quoi.
0: Non, mais c'est dingue, vous avez vraiment croisé des
1: figures. C'est intéressant parce qu'on passe de Black Sabbath au pape, tout ça, c'est assez. C'est ce qui est bien dans la musique. C'est...
0: Moi, j'ai hâte de lire votre bouquin de souvenirs. Hein. Il y a dans l'album plein d'influences. Il y a par exemple le hard rock. On a compris que ça c'était vos racines. Et ça c'est hyper important. Je pense à la chanson Freedom.

0: ça pourrait être du Black Sabbath.
1: Oui, oui.
0: On en parlait tout à l'heure.
1: C'est vrai. Ah bah oui.
0: Ah, oui. Avec un petit côté aussi Ronnie James Dio.
1: Ouais, oui, absolument. Voix, ouais, c'est vraiment, ça, absolument.
0: On y est. Hein.
1: On y est.
0: Donc, quand on commence avec le hard rock à l'adolescence, de toute façon, on l'oublie jamais.
1: C'est pour la vie.
0: Et il y a aussi des moments

0: for the Braves.
1: Oui.
2: Ça, c'est votre petit côté hippie, un peu.
1: Hippie?
2: Non, je sais pas. Un peu hippie.
1: Si vous voulez, il y a la version acoustique, mais juste après, il y a la version symphonique pour les braves, justement.
2: Pour les vrais braves.
1: C'est pas pour les. Pour effrayer les gens tout de suite, il fallait un peu les amener doucement.
2: D'accord.
1: La vraie version.
2: Donc en fait, vous les préparez avec la version acoustique et
1: exactement.
2: Ensuite vous envoyez les guitares électriques.
1: Oui, enfin, c'est plutôt une formation symphonique assez puissante. Voilà.
2: Mais le sens de ma question, c'était aussi, en fait, avec ERA, vous ne vous refusez rien, même si vous savez que les gens ont Ameno dans la tête,
1: oui.
2: Et donc un canevas assez précis de ce qu'on va entendre.
1: Oui.
2: Vous, ça vous amuse finalement d'aller sur d'autres territoires?
1: Oui, tant que les voix sont belles, si vous pour moi, la base, voilà, il faut toujours des belles voix, des belles mélodies, la puissance des voix, voilà. Oui, c'est un peu le.
2: Ouais.
1: Tant qu'il y a ça, ça va.
2: Comment vous organisez vos castings de voix?
1: Alors, les castings de voix, écoutez, sur YouTube. Je n'organise pas, je vais chercher tous les chanteurs que j'ai eus, j'ai trouvé sur YouTube.
2: Ah, incroyable.
1: Oui. Et tout ce qu'on m'a proposé via les canaux pro, c'était toujours une catastrophe. Mais on m'a posé. Non, mais donc, YouTube, on trouve tout, en fait, c'est génial. On contacte les gens. J'ai un ténor qui vient d'Australie. J'ai une soprano qui vient du Canada. C'est vraiment le. Je passe du temps sur YouTube et voilà.
2: Et vous après, écoutez les voix.
1: Oui, j'écoute, oui.
2: C'est beau. Et la chorale, alors?
1: La chorale, c'est particulier parce que faut trouver des gens qui soient ouverts à. Faut un peu casser les codes de tout ce qu'ils ont appris. Oui, déjà, faut savoir chanter sans vibrer. Parce que les trois quarts des gens dans le classique, ils chantent, en fait, c'est un trémolo, un vibrato.
2: Ouais.
1: Et c'est pas très un peu ennuyeux ce que je vous dis, mais il y a très peu de gens qui savent chanter
2: droit
1: sans. Dans Noéra, il n'y a pas un vibrato. Si vous écoutez bien n'importe quel titre, il y a zéro vibrato. Imaginez une seconde Ameno avec un vibrato, ce sera assez terrible.
2: On n'y croirait pas.
1: Ouais, c'est horrible, je pense.
2: Donc en fait, il faut désapprendre certaines techniques.
1: Non, ils le savent déjà, au départ, ouais.
2: Ouais.
1: Donc ça réduit considérablement le. Voilà. Et puis. Et au fil du temps, j'ai réussi à créer une équipe, à avoir. Ce qui compte pour moi, c'est les qualités aussi souvent humaines des gens avant, voilà, pour que ça se passe bien, vous voyez.
2: On a appris plein de choses depuis le début de cette émission. ERA, c'est Eric Lévy. Et si vous connaissez bien sûr par cœur. Déjà, dites-vous que vous n'êtes pas les seuls, hein, puisque ERA est 12 fois platine en France, mais 7 fois en Argentine, triple platine en Italie ou encore aux Pays-Bas. ERA, c'est le deuxième artiste français le plus vendu à l'étranger en 2024. Parce que s'exporter, c'est important. 15 millions d'albums vendus à travers le monde. Ça aussi, c'est très important comme chiffre. Les streams et YouTube, parce qu'on peut dire, oui, ok, mais c'est du passé. Pas du tout. Vous avez dépassé le milliard de streams sur les plateformes de streaming et 3 milliards de vues sur YouTube. Donc c'est encore complètement d'actualité.
1: Oui, c'est intemporel, en fait.
2: C'est intéressant comme statistique.
1: Oui, c'est vrai.
2: Vous regardez ça? Vous faites attention à ça?
1: Pas vrai. Ça m'intéresse, mais je regarde pas trop, non.
2: Non.
1: Non.
2: Il y a des gens pour vous qui font ça très bien, j'imagine.
1: Oui, non, mais j'ai pas,

0: Era, c'est pile la musique qui va bien avec cet univers, oui. Donc, ça leur plaît.
1: Éric Lévy, c'était un plaisir de
0: vous
1: avoir
0: dans. Moi aussi, merci beaucoup.
1: Merci beaucoup.
0: Merci à vous.
1: On se quitte en écoutant Will You Call My Name, qui est tiré de Era 8. À bientôt.
0: À bientôt.
1: Merci beaucoup.
0: Merci.

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2: Jackie, Benji, les Nègres Marrons, bonsoir.
3: Bonsoir. Bonsoir, bonsoir.
2: Ah, je suis contente de votre actualité parce que ça me permet à chaque fois de vous inviter à nouveau.
3: C'est vrai.
2: Dans Décibels.
3: C'est toujours un plaisir pour nous de te revoir, Émilie.
2: Merci.
3: C'est cool.
2: 30 ans d'amour. Vous êtes ma relation la plus longue depuis ça.

0: Rue Casnègre, premier album de Nègre Marron. Avec ses quasi 30 ans de carrière, arrive ce chiffre canon de 1 million de disques vendus. Félicitations.
1: Merci.
0: Bravo messieurs. Et bravo pour la longévité aussi, parce que on sait que c'est pas forcément évident. Alors, dans la chanson, on dit on fait le bilan calmement. Mais si vous faites le bilan posément, est-ce que vous vous dites qu'effectivement, c'était pas un long fleuve tranquille ces 30 dernières années?
1: Ouais, c'est vrai qu'on peut dire que c'est pas un long fleuve tranquille, mais c'est aussi ça, le charme et la magie de la musique. Et c'est, il y a des périodes où tout va se passer très bien, il y a d'autres périodes où ça va être un petit peu plus compliqué. Comme on dit, il y a les hauts, il y a les bas, mais l'essentiel, c'est de garder toujours cette envie. L'envie de retrouver le public, l'envie d'aller en studio, l'envie de créer. Tant qu'on aura toujours cette envie en nous, on pourra dire que tout va bien malgré tout.
0: Et entre vous alors, parce que moi je le dis, c'est une histoire d'amour sans nuages entre vous et moi depuis 30 ans, mais c'est normal, vous ne m'avez pas sur le dos tous les jours. Vous en revanche, vous avez passé énormément de temps ensemble. Vous êtes sans doute la personne qui connaît le mieux l'autre sur Terre. Est-ce que ça c'est une relation qui s'entretient d'une manière particulière?
2: Il y a de fortes chances effectivement. Ouais, hein. Que... Ben écoute, franchement c'est assez naturel. Ce qui est intéressant aussi, c'est qu'au-delà de la musique, on a surtout des liens d'amitié qui sont très forts.
0: Ça a commencé par ça.
2: Tout à fait, ça a commencé par l'amitié d'abord, et puis la passion est venue consolider tout ça. Et aujourd'hui, on a des vies de famille, on est des darons, donc pour le coup, les enfants aussi sont proches, et donc toutes sortes d'occasions et de célébrations sont bonnes pour qu'on se retrouve ensemble, bien au-delà de la musique en fait. Et donc, oui.
0: Vous diriez que ça ressemble à une relation de frère ou c'est encore autre chose?
1: Bah oui, c'est une relation familiale, une relation frère, une relation de couple. D'une certaine manière.
2: On était au bord du divorce, il y a pas longtemps.
1: Donc il faut des concessions, des consensus.
0: Ouais, c'est ça, ouais.
1: Et mais après voilà, tout ça ne tient pas s'il y a pas une réelle fraternité entre nous, une réelle amitié. Et c'est vrai que Benji, je le vois plus que ma femme carrément, quasiment, parce que entre les studios, les concerts, le travail, il y a tout plein de choses qu'on fait ensemble. Mais en fait, je pense que ce qui continue de nourrir cette amitié, cette fraternité, c'est justement le fait qu'on se voit pas uniquement pour le boulot, quoi. On va s'appeler pour aller voir un match de foot, on va s'appeler pour aller manger au resto ensemble, on va s'appeler pour aller dans une soirée, on va s'appeler comme il disait Benji, quand il y a des événements familiaux, mariage, baptême. Donc tout ça fait que ça va au-delà de juste de gars qui travaillent ensemble. Non, on est des frères pour de vrai, quoi.
0: Il faut qu'on parle de cet énorme tube qu'on passe régulièrement ici dans cette émission dès qu'on a envie de se réconforter avec un petit peu de nostalgie, mais de la nostalgie douce et lumineuse.

0: 2000 ans, c'est une chanson que tout le monde a dans ses playlists, que plein de gens qui n'iraient pas au même concert ont quand même en commun. C'est des chansons comme ça qui font un peu ciment pour pas qu'une génération, d'ailleurs pour plusieurs. Quand elle est née, cette chanson, est-ce que vous vous êtes rendu compte que vous étiez en train de créer un truc à part qui allait durer vraiment?
1: En fait, je me rappelle bien du jour de l'enregistrement de ce titre. Dans le studio, il planait une atmosphère assez particulière, une forme de mélancolie, quelque chose de très touchant et d'assez sincère. Mais on était loin de s'imaginer quand même que ce morceau traverserait le temps, les années, les générations à ce point-là. Ouais. Par contre, ce qui est intéressant, c'est que à chaque fois que des gens nous rendaient visite en studio et que les gens l'écoutaient, il y avait toujours des réactions de surprise. Les gens étaient vraiment touchés par le propos, par l'histoire, par le côté authentique en fait aussi de cette chanson et de notre histoire. Donc ouais. Donc on sentait qu'on tenait quelque chose d'intéressant, mais de là à prédire ouais. que ça allait voyager, traverser le temps à ce point-là, franchement, on n'y était pas vraiment.
0: Et c'est fou quand même d'avoir, parce qu'à l'époque, c'est que le deuxième album de Negmaron, on est en l'an 2000, vous êtes encore très jeune, et pourtant déjà, donc très, oui, tu parlais de mélancolie, très nostalgique, et en fait, j'ai l'impression que c'est un truc qui est vraiment partagé par tout un tas d'artistes. Je sais pas si vous écoutez de temps en temps, par exemple, les albums de Big Flo et Oli, dès qu'ils ont eu 22 ans, ils commençaient à faire des chansons sur la nostalgie de leur adolescence, etc. Comment vous l'analysez, ça? De chérir des moments qui viennent à peine de se passer?
2: Parce que déjà, faut rappeler le parcours des Negmaron. Nous, on a grandi à Gare Charcel, banlieue parisienne, dans le 95. Et on n'était pas prédestinés à faire cette carrière. Nous, la musique, on a toujours fait de la musique, mais c'est vrai que ça, pour nous, ça a été très vite.
0: Oui, il fallait les défoncer, les portes. En tout cas, elles n'étaient pas ouvertes pour vous.
2: Justement, nous, non.
0: Ah ouais?
2: On n'a pas trop eu à les défoncer parce que c'est voilà, il y a eu un film qui a été tourné à Garges, le film de Thomas Gilou, le film Rail. Ouais. Et donc il y avait
0: la monnaie. Dedans.
2: La monnaie, ouais. Voilà, qui est sortie dans la BO du film. Et c'est vrai que tout s'est accéléré, tout s'est enchaîné très vite. Sortie du single, ensuite on sort un album assez rapidement. Ensuite il y a un projet Bisson à Bisson. On crée le label Première Classe. En 4-5 ans, il y a un énorme changement dans notre vie. De rien, de amateur, on passe au statut de professionnel, il y a tout plein de choses qui se passent. Et c'est vrai que, et c'est à ce moment-là qu'on a l'idée de faire ce titre, le bilan, pour raconter tout ce qui se passe en 4-5 ans. On vit peut-être ce que d'autres personnes peuvent vivre en 20 ans. Quoi.
0: C'est ça. Et en écrivant justement cette chanson, les paroles, et en se rappelant de tout ça, en le remettant dans l'ordre, est-ce que vous avez réalisé que vous en aviez profité, ou bien est-ce que c'était tellement rapide que vous n'avez peut-être pas tout kiffé au maximum?
1: Non, quand même, je pense qu'on était quand même conscient d'avoir vécu des moments extraordinaires, d'avoir bien profité. J'ai même envie de dire d'être un peu des privilégiés quelque part. Parce que on a signé nos contrats en maison de disque, on avait 18 ans, on sortait du lycée, on était, comme le disait Jackie, on était super jeunes. Et on était encore à l'époque où, je dis bien entre guillemets, le show business, il se passait beaucoup de choses, tout ce qui est vraiment des moyens dans la musique, des budgets. Donc on a mis tout ça à notre disposition pour qu'on enregistre dans des super bonnes conditions, pour qu'on ait un environnement assez sain. Donc on se rendait bien compte qu'on vivait des choses assez magiques pour notre jeune âge, tu vois.
0: Les Negmaron qui préparent, l'air de rien, un nouvel album, il faut qu'on en parle. La dernière fois, on s'est vu pour un peu de temps,

0: va l'écouter en entier tout à l'heure, ne m'engueulez pas, mais je voudrais qu'on en parle avant avec Jackie et Benji des Negmarons qui sont avec nous. Le mot diaspora, ouais, qui peut rappeler évidemment plein de thématiques de l'album Exodus de Bob Marley. Et puis le petit clin d'œil aussi à Alpha Blondie, Brigadier Savali. Voilà, donc il y a vraiment plein de trucs qui se passent dans cette chanson. Racontez-moi comment elle est née.
1: Alors Jackie, je te...
2: comment elle est née? Elle est née lors d'une création, une séance de création au studio.
0: Ça ressemble à quoi, vos séances de création?
2: En fait, on est là, on écoute différentes musiques. Et c'est vrai qu'on avait dans un petit coin de la tête de reprendre ce morceau d'Alpha Blondie. Donc. Et ce jour-là, on était en studio et on s'est dit, on n'avait pas l'idée de reprendre le Alpha. Vas-y, on va se l'écouter maintenant. Et du coup, on a joué quelques accords du morceau et puis on s'est mis à faire un buff autour de ce titre-là. Et c'est comme ça. C'est... En fait, ce morceau, il a pas vraiment été trop pensé. Il est vraiment venu de manière assez naturelle,
1: spontané, ouais.
2: Très très spontané. C'est vraiment la musique qui nous a inspiré la thématique. Des fois, c'est en sens inverse. On a une thématique et on va chercher la musique qui va avec. Là, c'est le morceau qui nous a inspiré cette thématique et puis on est parti sur le mot diaspora. Enfin. On avait cette idée de parler de la communauté, de parler du pays, etc. Et c'est comme ça qu'est né ce titre.
0: Alors, c'est sûr que il faut voir le clip qui va avec cette chanson. Moi, je viens de le découvrir là, juste avant le début de l'émission. Il est magnifique. Il vient de sortir, tourné en Côte d'Ivoire.
1: Exactement. Abidjan, oui.
0: Racontez-moi pourquoi là-bas, d'ailleurs, et ensuite comment ça s'est passé.
1: On a fait le choix de tourner à Abidjan parce qu'on voulait tout simplement retourner à la source. Comme tu l'as si bien indiqué, c'est une reprise d'Alpha Blondie, Brigadier Savary, et donc ce titre Brigadier Savary est né à Abidjan, et on s'est dit qu'il serait intéressant d'aller tourner là-bas. Et donc on a travaillé avec un jeune réalisateur qui s'appelle Mainsef, qui s'est bien approprié la chanson et a fait une très belle retranscription en images. Donc on est super content. L'idée c'était aussi de dire que aujourd'hui, quand on parle de la diaspora, on parle de toutes ces personnes qui, comme nous, ont la double culture. Moi je suis né à Sarcelles, Jackie est né à Paris, et c'est vrai qu'à la maison on a reçu aussi une éducation avec des valeurs africaines, et aujourd'hui, voyant le continent africain, l'Afrique émergent, on a envie aussi d'apporter notre contribution à l'émergence du continent et voir comment on peut apporter notre pierre à l'édifice. Et donc c'est aussi de ça dont on parle dans ce titre, quoi.
0: La double culture, alors arrêtez-moi si je me trompe, mais pour toi Benji, Congo, et pour toi Cap Vert,
1: exactement,
0: Jackie, est-ce que c'est quelque chose qui est à géométrie variable dans votre vie, par moment hyper important, hyper devant, par moment un peu plus en retrait? Maintenant, comme tu l'as dit tout à l'heure, vous êtes des darons, et surtout, comment vous transmettez ça à vos enfants?
2: Pour moi, c'est une chance d'avoir cette double culture, et surtout d'en être conscient et d'épouser les deux cultures, aussi bien la culture française que, pour ma part, la culture capverdienne. J'ai eu cette chance d'aller très très jeune au Cap-Vert. La première fois que j'ai mis les pieds au Cap-Vert, j'avais 2 ans. Donc mes parents, c'est vrai qu'ils m'ont toujours transmis les valeurs du pays. À la maison, ça parle capverdien, ça mange capverdien, j'ai grandi aussi dans le quartier avec plusieurs communautés, et c'est aussi ça le message qu'on veut passer à travers Diaspora. Nous, on a eu cette chance, tu vois, pendant un certain temps, je l'entends un petit peu moins maintenant, mais on a beaucoup parlé de diversité, etc.
0: Oui.
2: Et nous, en fait, tu vois, nous, la diversité, pour nous, ça a toujours été quelque chose de normal, parce qu'on a grandi avec plein de communautés autour de nous, plein d'origines différentes. Donc, et aujourd'hui, c'est vraiment une force. C'est une force de pouvoir, tu vois, nous, on sait dire quelques petits mots en créole, on sait dire des petits mots dans l'ingala, là, tu vois, il y a plein de trucs. Le fait d'avoir grandi avec plein de cultures différentes, moi, je trouve que c'est vraiment une force, quoi.
0: Ouais. Mais alors, grande force, grande responsabilité. La génération suivante, comment vous transmettez ça?
1: C'est une vraie question, parce que, effectivement, on a pu recevoir de la part de nos parents certains codes, parfois la langue, mais pas forcément pour tout le monde.
0: Ouais.
1: Et aujourd'hui, on a vraiment envie aussi que nos enfants connaissent une partie de leurs racines et puissent découvrir qu'ils ont aussi l'éducation française, mais il y a aussi historiquement d'autres choses auxquelles, et d'autres endroits auxquels ils sont liés. Donc je pense qu'il faut faire le travail, les emmener là-bas de temps en temps en vacances, leur en parler, leur lire pourquoi pas des BD adaptés aussi aux jeunes enfants avec l'histoire de pays d'origine, et puis voilà, faire le travail comme on peut, mais c'est important quand même. Et nous, ça nous impacte aujourd'hui, ce côté diaspora nous impacte tout simplement parce qu'on a vu nos parents arriver, venir d'ailleurs et mener certains combats pour s'intégrer, pour exister, pour élever les enfants dans de bonnes conditions. Et forcément, ça nous a impacté dans notre manière d'aborder la vie, tout simplement, ouais. Face à des obstacles, des difficultés, des choses à régler, voilà. Donc, même d'une manière inconsciente, finalement, c'est toujours là. Ce côté-là est forcément sous-jacent.
2: Si nous, des fois, on l'oublie, il y a les grands-parents qui sont là pour continuer à faire le travail.
1: Exactement.
0: Ça, c'est vrai. Non, mais du coup, des chansons comme Diaspora, ça fait aussi partie, finalement, enfin, c'est une manière douce et dansante, mais ne serait-ce que ce mot disparaisse pas.
2: Exactement, mais tu sais, nous, Diaspora, c'est la version 2026, mais en fait, on a toujours parlé de notre culture, toujours parlé de nos origines, toujours parlé de nos valeurs à travers nos albums, travers différents morceaux, et puis aujourd'hui, en fait, on le retranscrit différemment. Mais c'est quelque chose qui a toujours été ancré en nous, ou même via différents projets, des projets comme le Bissona Bisso, des projets comme la MC Malcriado. Donc ça, c'est vraiment quelque chose qui est propre à nous, cette double culture, parler du quartier là d'où l'on vient, là où on a grandi, mais également parler de nos origines et de nos racines.
0: Alors il y a des doubles cultures évidemment qui sont beaucoup plus dures à porter que d'autres, difficiles et douloureuses. On en parlait il y a quelques semaines ici avec Abdelmalik et Matteo Falcone à propos des descendants d'esclaves, donc des africaines et des africains qui ont été arrachés à leur continent pour ce commerce de l'esclavage, le code noir, c'est fou, que la France avait mis en place à l'époque pour formaliser un petit peu tout ça, a enfin été abrogé, et c'est dingue parce que le code noir, c'était le cœur du film de Abdelmalik Fursi, Né Libre. Il y a un album qui est sorti de chansons inspirées par l'histoire de Fursi, et vous êtes dessus avec cette chanson qui s'appelle Justice.

Alors comme moi, hein, vous lisez les journaux et vous avez entendu la nouvelle, l'abrogation du code noir. Je vous pose la question parce que vous étiez à l'Olympia le 22 mai 98 pour célébrer les 150 ans de l'abolition de l'esclavage.

0: est-ce que c'est comme dans la chanson « Lève-toi, bats-toi » sur ces thématiques-là, encore aujourd'hui?
1: Ben, c'est bien sûr des thématiques qui sont très très importantes pour nous. Déjà parce qu'on s'appelle Nègre Marron et que c'est pas un nom anodin, c'est un nom qui est quand même lourd et chargé d'histoire.
0: Tu peux expliquer?
1: Ben, les Nègres Marrons, en fait, c'était les esclaves insoumis qui refusaient tout le système colonial, qui s'organisaient pour s'évader, pour reconstituer des communautés loin du colonisateur, loin de l'oppresseur. Et ce sont des esclaves, en fait, rebelles. Et donc, nous, on a choisi de s'appeler comme ça, étant très jeune, avec un certain nombre d'informations, parce qu'on était quand même assez renseignés aussi sur toute cette histoire, l'histoire de l'esclavage. Et là, en l'occurrence, de voir aujourd'hui que les choses avancent, eh ben, ça fait plaisir. C'est le fruit du travail de plusieurs personnes. On voit des députés aussi qui ont porté ce dossier à bras-le-corps, ouais. qui n'est pas évident. Il y a effectivement le film aussi d'Abdel Malik qui a fait bouger un petit peu les lignes. Donc ça, c'est très important de poser des sujets comme ça sur la table. Et voilà, mais il faut pas que la France ait peur de regarder son histoire dans les yeux, en fait. Parce que tant qu'on fera pas ce travail de mémoire, il y aura toujours un gap entre certaines communautés, les gens qui nous dirigent. Il faut qu'on crève les abcès et puis ensuite qu'on aille de l'avant. Mais tant que tout ça, ce ne sera pas finalement réglé, posé, inscrit dans les livres d'histoire avec tout le récit qui dans son intégralité, en fait.
0: Oui, parce qu'il y a ça, un vrai début, un vrai milieu, une vraie fin, des lois.
1: Exactement, il ne faut pas avoir peur d'en parler.
2: Sans modifier l'histoire, surtout.
1: Exactement.
2: La raconter telle qu'elle est.
1: Voilà. Et je mets le doigt sur quelque chose, mais c'est vrai qu'il y a de cela un ou deux mois, quand il y a eu le Conseil de sécurité de l'ONU et que la France n'a pas reconnu l'esclavage comme étant un crime contre l'humanité, eh ben, voilà, il y a une partie de la population, en tout cas, qui a été vraiment heurté par ce manque de reconnaissance
0: et de réalisme,
1: ouais. Des faits historiques qui sont avérés, documentés, etc. Et donc là, de voir que le code noir est abrogé, c'est déjà un pas en avant, mais on a encore beaucoup de travail à faire.
0: Mais avant de se mettre au boulot, on danse, ça vous dit? Diaspora, Nègre Marron, c'est tout nouveau, ça vient de sortir et c'est déjà sur votre radio, ici.
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0: Calvo qui nous a quittés au mois de janvier. Tout jeune, il avait 53 ans. C'était un rappeur incroyable, notamment dans Arsenic. Un parolier aussi de génie pour plein d'autres gens, même des tubes de Asia. Elle est à toi. Ben c'est Calvo quand même.
1: Qui avait écrit. Exact.
0: Voilà. Et pour vous, c'était aussi vraiment un ami, un proche. Est-ce que vous avez envie, je ne vais pas vous forcer parce que c'est triste et il est mort il y a vraiment peu de temps, mais de dire quelques mots sur lui?
1: Bah oui, Calvo, de toute façon, voilà, il sera toujours avec nous, on l'oubliera jamais, on lui rend hommage à chacun de nos concerts. C'est un frère qui nous a quittés trop tôt, malheureusement, mais son image, sa voix résonnera à tout jamais dans nos cœurs, à tout jamais dans le cœur des gens, parce que il a énormément apporté pour la musique avec son frère Lino. Voilà, Arsenic, ce sont des légendes de la musique, et c'est ça aussi la chance qu'on a de pouvoir faire ce métier, c'est que on fait des choses qui resteront.
0: Et même après vous.
1: Donc même après nous, et aujourd'hui, Calbo est parti, mais son œuvre restera toujours là, et quelque part, son âme sera toujours avec nous, à travers ses morceaux, à travers sa musique, donc il sera toujours là avec nous, quoi qu'il arrive.
0: Merci beaucoup, Jackie. Merci, Benji. Longue vie et belle vie au Negmaron.
1: Merci, Émilie. Merci
0: à bientôt.
1: Vraiment, merci beaucoup.
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3: Salut à toutes, salut à tous et bienvenue dans Décibel. J'espère que votre week-end se passe comme dans un rêve. Puis si c'est un week-end un petit peu pourri, bah dites-vous qu'on est à la moitié. Hein. Finalement, voilà, ça ne devrait pas durer très longtemps. Tété, t'es avec moi, ça va Tété?
4: Oui, et toi?
3: Bah très bien. Est-ce qu'on t'a déjà souvent demandé de faire le DJ, de choisir de la musique?
4: Souvent, non, mais c'est arrivé. Du coup, comme ça garde le plaisir, ça reste spécial.
3: Génial. Et comme il a une vraie voix de radio, on va se régaler. C'est Tété qui s'occupe de vos oreilles jusqu'à 21h. Bienvenue. Mais puisque je t'ai sous la main, on va aussi parler de ton actualité. Hein, Tété, on est d'accord. Hein, on ne parlera pas que du boulot des autres.
4: Et comment?
3: Très bien, puisqu'il y a une nouvelle chanson, Vertige du Seum, qui annonce un nouvel album. Je tenterai d'en savoir un petit peu plus tout à l'heure. Mais alors là, ce qui m'a épaté, puisque évidemment, pour préparer l'émission, je t'ai demandé de m'envoyer une liste de chansons que tu avais envie de partager avec celles et ceux qui nous écoutent ce soir. Et je l'ai trouvée hyper surprenante. Pourtant, je te connais bien. Tété, je disais à la faveur de l'automne, c'est 2003, mais moi-même avant, dès l'ère de rien, en 2001, on a commencé à faire des interviews ensemble et tout. Donc ça fait un bail.
4: Un petit bail, oui.
3: Bah, ça fait un quart de siècle, hein, mon ami.
4: Ouais, on se bonifie, comme une bonne bouteille de vin.
3: Exactement. Et alors, il y a des choix à toi. Je me suis dit, non, Tété, il écoute ça. Donc, est-ce que ça veut dire que finalement, tout ce que tu écoutes ne se traduit pas forcément dans ta musique et que tu as un jardin secret musical?
4: Ouais, en fait, le truc qu'il y a, c'est que la musique, c'est un peu comme les vêtements. Par exemple, il y a des paires de bottes qu'on peut aimer.
3: Oui.
4: Qui vont bien aux autres, mais sur nous, c'est pas beau.
3: Je pense à une paire de cuissardes que j'ai vues là, au Festival de Cannes.
4: Tu dis, mais c'est canon, mais en fait, non.
3: Oui.
4: C'est un peu comme les sombreros que t'as envie de ramener de vacances quand tu vas au Mexique. Et les gens qui te connaissent, quand tu descends d'avion, ils te disent, mais qu'est-ce que t'as fait? Bah, la musique. La musique, c'est pareil. Et par contre, du coup, bah, j'ai appris à essayer de me dire, bah, ça me va un peu pas trop mal, donc je continue ça, j'essaie de creuser. Et puis il y a des choses qui m'inspirent, que j'écoute à la maison, sur lesquelles j'aime me construire des souvenirs, et que j'écoute à côté. Mais je crois que c'est ça vraiment, c'est en ça que mon rapport à la musique a changé.
3: C'est ça, mais tu tenteras pas forcément toi de faire ça.
4: Oh bah non, je vais vous respecter.
3: Ceci dit, t'as participé hein, à 2-3 albums de reprises. Ça t'es bon camarade hein, quand on te sollicite, tu le fais. T'as chanté du Renaud notamment, si ma mémoire est bonne.
4: Alors Renaud, parce que je perds la tête. Renaud, je crois que t'as fait la bande à
3: Renaud.
4: Non, moi je dirais que j'ai fait Souchon, j'ai fait Nino Ferret,
3: j'ai fait
4: des choses comme ça.
3: T'as fait Souchon dans l'air, pardon, je confonds avec Renaud.
4: Oui,
3: Souchon dans l'air, t'as fait Bidon.
4: Exactement.
3: Voilà. Ouais. Donc quand même, voilà, de la chanson française, il y en aura, ça c'est sûr, dans cette heure. Et alors, on va commencer par une diva. C'est Dalida.
4: Ouais.
3: T'as choisi Dalida, et alors, pas une de ses chansons les plus rigolotes, hein, puisque c'est Mourir sur scène, chanson voilà, très théâtrale. Ouais. Pourquoi cette chanson-là, Tété?
4: Bah écoute, déjà, moi, l'histoire que j'ai avec Dalida, c'est que moi, j'ai été élevé par une maman qui n'écoutait pas du tout de variété française, elle écoutait que du jazz, les Beatles, trucs très anglo-saxons, et tant et si bien que ben pendant des années, moi, j'ai été un peu bête, j'ai été un peu snob, parce que je regardais tout ça un petit peu de haut. Tu te rappelles du débat à l'époque, moi je fais de la pop, je fais pas de la variété, enfin, je me prenais pour un autre. Et puis j'ai pris en humilité. Pourquoi? Parce que la musique, qu'est-ce que c'est devenu pour moi? C'est pas juste un truc d'esthétique, c'est un truc sur lequel tu te construis des souvenirs. Et quand les gens qui habitent ta vie écoutent d'autres choses, bah tu commences à avoir un regard différent.
3: Oui.
4: Et en fait, j'ai redécouvert tous ces chanteurs, rien d'en parler, j'ai des frissons, tous ces chanteurs qui ont commencé dans les années 60-70. Et je me suis dit, mais c'est monstrueux, je suis passé à côté de trucs incroyables. Et moi, cette femme, elle me touche, elle me fait penser à Anna Magnani, cette espèce de tu vois, d'ultra-féminité avec une vraie force, une vraie faille.
3: Ouais.
4: Et je trouve qu'elle a une espèce de sincérité qui est tout à fait désarmante. Alors, mourir sur scène, c'est parce que pour moi, c'est un personnage qui est plus grand que la vie. Moi, personnellement, j'ai pas du tout envie de mourir sur scène.
3: Ah non hein.
4: Très clairement. Enfin, ni sur scène, ni ailleurs, d'ailleurs.
3: Ni ailleurs, oui.
4: Mais je trouvais que cette chanson, elle avait un truc abyssal. Et c'est vrai que c'est ce que je dis un peu en ce moment. Je pense que quand t'es chanteur, quand t'es artiste, tu manipules des émotions. Et que tout doit être plus grand que la vie. Si t'es un peu triste et tu dis, je ressens un inconfort léger à modéré, ça marche pas.
3: Ça fait pas une bonne chanson.
4: Tu vois, il faut que ce soit dingue. Et Dalida, je trouve qu'elle incarne vraiment ça.
3: C'est dingue, effectivement. Mourir sur scène. Je pensais pas commencer cette émission comme ça avec Tété. Et on ira de surprise en surprise jusqu'à 21h.

0: mourir sur scène. Et j'ai beaucoup aimé la métaphore des fringues utilisées par Tété. Effectivement, la robe à paillettes de Dalida, on va pas tous la mettre. Voilà, ça ne va pas à tout le monde. Voilà. Mais par contre, on peut l'admirer.
1: On peut l'admirer, exactement.
0: C'est vraiment ce que ça fait. Oh là là. Ravi de passer cette heure avec toi, Tété. On va écouter encore deux chansons en français avant de découvrir la tienne, la nouvelle Vertige du Seum. Là, c'est en français, mais c'est Made in Belgique. Et c'est un garçon qui a choqué beaucoup de gens. Ça va faire 15 ans bientôt. C'est fou. C'est Stromae.
1: Ouais.
0: Ouais. Tu te souviens, toi, comment tu l'as découvert? C'était Alors on danse, j'imagine?
1: Écoute, c'est un peu, il y a un vrai fil rouge, c'est-à-dire celui de ma cécité aux bonnes choses. C'est-à-dire qu'au début, quand Alors on danse est arrivé, je suis passé totalement à côté. Mais vraiment.
0: Ça me fait tellement plaisir, moi aussi.
1: Ah ouais, c'est
0: la honte de ma carrière. Tu sais, je faisais une émission de critiques musicaux, les mecs qui ont des goûts super pointus, et on nous passe Alors on danse, premier tube de Stromae, et moi, avec mon flair légendaire, je dis, ça marchera jamais, c'est à chier et tout. Vraiment, j'étais d'une violence. Alors, vraiment, j'ai eu vraiment un phénomène de rejet. Évidemment, maintenant, j'adore. Et donc, toi, ça t'a fait ça? T'as pas aimé?
1: Non, c'est que j'ai pas trouvé la porte d'entrée. C'est que si tu veux, tu sais, c'est un peu comme Dalida. Pareil, moi, l'électro, je suis venu sur le tard.
0: Ouais.
1: Et je me disais, c'est un truc, j'ai pas les codes, en fait. Et puis, tu sais, il y a cette espèce de scansion qui revenait, et j'avais vraiment pas du tout écouté les paroles des couplets.
0: Ah.
1: Alors qu'il y a un truc existentiel, il y a un truc qui est totalement universel, qui parle de, tu vois, des vacuités qu'on essaie d'évacuer. Enfin, le texte est fou.
0: Magnifique.
1: Tu vois, et puis, j'ai vu le truc passer comme tout le monde. Et quand Formidable est arrivé, moi, je me suis fait avoir par le clip. On se rappelle, on a la rêve du clip.
0: Vas-y, raconte, parce que ça, c'est le deuxième album de Stromae, donc il est déjà star.
1: Ouais, c'est déjà une star.
0: Et absolument. On voit une vidéo sortir sur Internet.
1: Ouais.
0: Et on se dit, il est au fond du trou.
1: Qu'est-ce qui se passe? Eh ouais.
0: Il est bourré dans la rue.
1: C'est ça, en état d'ébriété. Mais touchant, t'as presque envie, en fait, de dire, mais t'as pas un ami qui va te prendre, je sais pas, sur qui va te soutenir. Et en fait, j'ai compris après coup que c'était juste un coup de com particulièrement bien orchestré. Et la chanson m'a vraiment mis une tarte formidable. Je pense que si je l'ai choisie là, c'est parce qu'elle fait vraiment le pont entre les choses modernes que j'aime et auxquelles on peut le rattacher, et ce que j'appelle la chanson éternelle. Il y a un truc qui est très Brel dedans, et puis c'est vrai que le texte dit des choses qui sont très dures, de l'usure de la vie, de l'usure du couple, de l'usure du couple, du combat que peut-être l'amour. Et c'est vrai que je me suis dit, mais quel courage il a, ce type, d'oser aller là, en fait. Et en même temps, c'est pas obscène, t'es touché, enfin, je trouve que c'est un coup de maître.
0: Et c'est Stromae, formidable, choisi pour vous, bande de vénards, par Tété.

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0: 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Elle est incroyable, cette chanson de Stromae, formidable. Alors c'est drôle parce que dans tes choix de chansons, je me rends compte, j'ai pas fait exprès en mettant dans cet ordre-là, mais on a trois artistes. Donc on a commencé avec Dalida, ensuite il y a eu Stromae à l'instant, et là on va aller vers Zao de Sagazan. Mmh. Trois artistes qui, à des périodes différentes et à des degrés différents, ont parlé de leur santé mentale. Même à l'époque, on disait pas encore santé mentale, mais Dalida, elle disait qu'elle traversait des grandes périodes de dépression. La pauvre, elle a mis fin à ses jours. Stromae, lui, il a dû deux fois arrêter des tournées parce que c'était too much. Et Zao de Sagazan, dans son premier tube, La Symphonie des Éclairs, elle parle de ça aussi, de son mal-être adolescent et de cette révélation qu'en fait, son tonnerre intérieur, ça allait pouvoir devenir la voix qui allait la faire chanter. Tu t'es intéressé à ça, toi, Tété, t'as travaillé sur toi, sur ta psychologie. Ouais, parce que quand on est artiste, forcément, on se sert de sa vie pour faire des chansons. Alors, parfois, peut-être on dissèque un peu sa vie.
1: Écoute, j'ai fait des allers-retours. Je pense qu'à 19 ans, j'avais envie d'être un artiste maudit.
0: Ah.
1: Comme tous les artistes de 19 ans, je suis spécial, j'ai des fulgurances, puis ensuite, je suis pas spécial, je suis juste moyen, et c'est là où ça devient intéressant, parce que c'est une porte d'entrée peut-être vers les autres, parce que comment parler des autres quand t'as l'impression d'être mieux qu'eux? Déjà,
0: ouais,
1: ça marche
0: vrai.
1: Pas. Après, quand ce terme santé mentale est arrivé, j'ai pris ça pour un élément de langage. De plus, tu vois, j'ai dit oui, bon, d'accord, ok. Et puis, tu sais, c'est arrivé, on a beaucoup parlé de ça chez les artistes, mais en fait, quand c'est arrivé, je faisais déjà ça depuis 20 ans. Et c'est vrai qu'au début, tu comprends pas, parce qu'en fait, tu dis, je sais pas, moi, ça fait 20 ans que je fais comme ça, il y a des moments qui étaient un peu plus durs, mais vu qu'on m'a jamais posé la question, j'ai continué.
0: Oui.
1: Et puis, je t'avoue qu'en fait, ensuite, j'ai été diagnostiqué TDAH, suspicion TSA, etc., etc. Le prisme des enfants, tu t'intéresses à ça aussi. Et
0: quand tu deviens parent,
1: forcément. Et moi, ça me renvoie, c'est les injonctions, les assignations. C'est que je trouve qu'on vit dans des sociétés un peu d'experts, des types qui te disent, t'as un enfant, il faut le tenir comme ça, il faut qu'il mange ça, il faut qu'il se couche à quelle heure, à telle heure, il faut que tu fasses du sport, il faut que tu sois un bon amant, il faut que tu sois un bon mari, il faut que tu ailles en vacances loin, il faut que tu sois curieux, il faut que tu ailles dans la forêt, il faut que tu parles avec des écureuils, enfin, tu vois,
0: il faut beaucoup de choses.
1: Il faut beaucoup de choses.
0: Les écureuils, c'était pas dans ma liste,
1: et moi, ça m'a épuisé.
0: Ouais.
1: À titre personnel, ça m'a épuisé et surtout ça m'a totalement coupé de mes envies, de ma spontanéité à un moment donné.
0: C'est fou parce qu'une de tes premières chansons, c'est Les Envies.
1: Mais exactement. Mais tu sais que c'est drôle, cet album, quand je le réécoute depuis 20 ans, je ne savais pas de quoi je parlais, mais tout était déjà,
0: tout était déjà
1: écrit quelque part. Et donc oui, je pense qu'aujourd'hui, il faut, enfin tu vois, je commence mes phrases aussi par il faut, mais on nous force toujours à nous comparer à des modèles qui n'existent pas. À des espèces de modèles de vertu, tu sais, c'est Florence Foresti qui a un sketch qui a hurlé de rire dessus, la maman parfaite.
0: Ah mon Dieu,
1: tu sais, qui ne crie jamais, qui est toujours coiffée, la maison, elle est toujours nickel, elle est,
0: l'heure à l'école.
1: Mais tu vois, mais qui sont ces gens, j'ai envie de te dire. Et tu vois, quand on parle de santé mentale, moi, j'ai l'impression que la santé mentale, elle commence là, quand, à longueur de journée, avant, c'était les affichages dans la rue, t'étais exposé à des corps parfait. Donc en phase 2, tu dis forcément, moi je suis un peu moins bien, les trucs Instagram où tout le monde a une vie incroyable, etc. Et je pense que la santé mentale, ça commence aussi par juste avoir le droit de dire là je suis, c'est pas la grande forme, c'est pas forcément un mélodrame pour autant, mais on a le droit d'en parler en fait.
0: Et La Symphonie des Éclairs de Zao de Sagazan, c'est une chanson qu'il faut, il me semble, il faut faire écouter aux ados. Non mais c'est vrai,
1: bien sûr, bien sûr.
0: Parce que cette révélation là, dire oui, je suis différente, je suis à côté et tout, mais en fait justement c'est ça qui va me donner l'énergie, la
1: bien
0: force
1: sûr,
0: d'aller
1: sûr.
0: Faire des chansons. Tu l'as rencontré Zao de Sagazan?
1: Jamais. Jamais,
0: sur scène, pas encore?
1: Non plus. En fait, je t'avoue que déjà moi je la trouve époustouflante, mais j'ai envie de te dire un peu comme tout le monde, tu vois, c'est vraiment une platitude que je viens de dire, parce que t'as des artistes comme ça que tout le monde aime,
0: oui.
1: Tu vois ce que je veux dire, c'est mais moi j'avoue, je me suis vraiment pris la tarte. Je sais que moi quand j'ai un choc esthétique, je ressens pas forcément le besoin de rencontrer les gens. Parce que j'adore avoir l'impression de rencontrer une œuvre.
0: Ouais.
1: Tu vois ce que je veux dire, c'est et quand tu commences à être très marqué par une œuvre, tu plaques forcément des choses dessus. Ça génère ça. Oh, je suis sûr qu'elle aime ça. Elle est forcément comme moi. Oh, je suis sûr que. Et puis des fois, quand tu te confrontes à quelqu'un qui est juste lui ou qui est juste elle, tu dis ah bah je suis un peu déçu. Je pensais qu'elle était un peu plus comme moi et en fait bah non. Elle est comme elle est. Et
0: en
1: tu
0: écoutant
1: vois,
0: sa chanson, la Symphonie des éclairs, moi j'imaginais du coup que c'était quelqu'un d'un peu torturé. Un peu. Ouais. En fait la meuf est super sympa, ouais. super terre à terre. Ouais. Elle fait des blagues.
1: Ouais.
0: Tu vois, voilà.
1: Non mais par contre on sent que c'est un esprit vif qu'elle voilà. va très très vite. Elle va très très vite. Et moi vu que je suis un peu t'as ça pour le coup, j'ai pas de second degré. Donc à chaque fois j'ai toujours un pas de retard. Donc c'est vrai que c'est des gens que dont je préfère écouter les chansons parce que sinon j'ai l'impression de passer pour un crétin.
0: Allez, on écoute cette symphonie des éclairs, Zao de Sagazan, la délicieuse qui est sans doute en train de préparer son deuxième album, ou si ça se trouve elle prépare une blanquette, hein. Je lui fous la paix.
1: Ah,
0: oui, c'est ça, on y va, Zao de Sagazan.

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1: Sacré début d'émission grâce à toi, Tété. Merci beaucoup.
2: Ouais, grâce à toi, merci. Oh,
1: Dalida, Stromae, Zao de Sagazan. Vous avez chanté, vous avez pleuré, peut-être même un petit peu. Ça fait du bien. À suivre ce que vous attendez. La nouvelle chanson de Tété, Vertige du Seum. On va parler de la chanson. On va parler aussi de l'album que cette chanson annonce. Et puis du clip, parce que c'est pas rien. À tout de suite.
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1: Et mon invité, c'est Tété. Oh, je suis contente que tu sois là.
2: Merci. Merci d'avoir.

0: chanson évidemment poignante, triste, on peut dire qu'elle est triste, Vertige du Seum.
1: Je crois qu'elle est aussi triste que solaire. Enfin, je te laisse continuer ta phrase et je te dis après pourquoi.
0: Parce que oui, alors, déclaration d'amour à tes enfants, mais faire le deuil de la relation avec leur maman, en gros c'est ce qu'on comprend dans la chanson, c'est... Je ressens plus qu'un inconfort certain suite à mon divorce. Et donc, je vais en faire une chanson. Ma vie a changé. Maintenant, c'est semaine A, semaine B. La semaine où j'ai les enfants, la semaine où je les ai pas. Enfin, oui, et moi, ça m'a... Oui, j'ai d'abord ressenti de la tristesse.
1: Alors, de la tristesse, il y en a forcément, mais je crois que...
0: De la douleur.
1: Oui, bien sûr. Voilà. Mais je crois qu'en fait, la gamme des émotions humaines comprend tout ça. C'est comme quand tu fais à manger, je veux dire, on aime tous le sucre, ou pas forcément d'ailleurs, mais si tu manges que des trucs sucrés, hein, tu fais bon, il faut un peu du doigt mère, il faut du... Mais surtout, moi, j'appartiens à une génération où les adultes ne parlaient pas aux enfants.
0: Ah bah oui.
1: Tu vois ce que j'ai, je parle même pas de mon cercle familial. À moi, ça ne se faisait pas.
0: Ah bah si on a grandi dans les années 80, les adultes ne nous adressaient pas la parole. Et nous, on n'avait pas le droit de leur parler, sauf si on y était invité, je me souviens.
1: Bah tu vois, c'était ce côté-là. Et puis chaque fois qu'il y avait une espèce d'inconfort, mais tu sais, un inconfort sourd, c'est-à-dire que c'est une espèce de truc dans la pièce qui est tendue. Toi, t'as beau avoir 8-9 ans, t'as très bien compris ce qu'il joue. En tout cas, t'as très bien compris qu'il y a un truc qui est un petit peu bizarre. Mais tout le monde joue la comédie de « non, ça n'existe pas ». Et sinon, on peut en parler? Non. Et en fait, non. Et je crois que, encore une fois, le rôle d'un parent pour ce qui est des enfants, c'est de les accompagner. C'est de tenir un cap, d'être stable, mais aussi de dire, bah, des fois, la vie, c'est pas tout le temps super. Mais quelque part, parce que sinon, un enfant, en fait, qui est un peu moins yes un jour, va commencer à se dire, bah, le problème, c'est moi. Et en fait, non, je crois que c'est des signes de santé mentale, en fait, d'accepter cette amplitude, tu vois, tant que c'est pas de la bipolarité, tu vois, c'est, et je crois au contraire que la force, c'est justement ça, de pouvoir aborder ces sujets-là. Et pour moi, le côté solaire dans cette chanson, c'est justement le côté, moi, mon seul tube, c'est mes enfants. Et le rapport à la maman, moi, je me souviens que plus jeune, enfant, chaque fois que je faisais un truc que je me faisais mal ou que j'arrivais à grimper au sol.

0: Mais du ménage, c'était regarde maman, regarde. Tu vois, je suis un génie ou sois triste pour moi, etc. Quand tu commences à être adolescent, tu veux moins partager de choses parce que tu veux te prouver que t'es un grand, etc. Et quand tu arrives à l'âge adulte, tu ne peux pas parler des difficultés pour ne pas inquiéter. Non, moi, au contraire, je suis très content de pouvoir renouer avec ça, de pouvoir avouer à ma mère, bah voilà, il y a des moments, ça va pas forcément bien. Je crois que c'est un signe de santé mentale de pouvoir en parler, tant que je ne reste pas cloîtré au fond d'un, au fond d'un lit. Et je vais te dire ce qui m'a le plus surpris quand la chanson est sortie, c'est que j'ai reçu des centaines de messages de gens qui se livraient, d'hommes et de femmes qui se livraient, qui disaient, je viens de me séparer. J'ai reçu un message d'une femme qui me disait, j'ai abandonné mon mari et mon fils pour partir avec quelqu'un d'autre. Je regrette. Ça n'a pas, enfin, des trucs d'une, donc, il y a un moment donné, t'es obligé de mettre un petit peu de distance.
1: Ah ouais, mais parce que sinon tu t'avales toutes les
0: parce que c'est hyper intense.
1: Autres,
0: c'est... Ouais, c'est vrai que moi qui suis un peu une éponge, mais par contre, ce qui m'a touché, c'est que je pensais pas que ça pouvait être une plateforme de libération de la parole. Et on revient sur le truc des, tu sais, des experts. Et dire tout le temps, c'est super, j'ai une pêche de fou, là j'ai envie de courir 25 km. Ça n'est pas vrai. Et à force de répéter ça, ben, les gens qui sentent cette petite envie fluctuer, des fois, sans qu'ils s'arrêtent de marcher pour autant, hein, ouais, et ben, se sentent suspects. Et j'en suis sorti avec la phrase suivante. Tu sais, le fait de perdre pied, c'est un truc qui est tabou, il faut pas parler de ça. Il y a vraiment un interdit social très fort là-dessus. Mais en fait, un jour, je me suis réveillé là, il y a quelques semaines, en me disant, mais en fait, quand tu marches, marcher, c'est une succession de chutes successives.
1: Ah oui,
0: Et si tu n'acceptes pas de perdre tant soit peu l'équilibre sur ton pied gauche, eh ben, le pied droit n'avance pas et tu n'avances pas.
1: C'est vrai. Waouh, il a trouvé un truc, là. T'as raison. T'as raison, c'est des micro-pertes d'équilibre qui font qu'on avance. Alors, l'album, il va être comme ton emploi du temps maintenant de papa séparé, semaine A, semaine B. Donc Vertige du Seum existe aussi en version guitare-voix.

0: toutes les chansons seront dans les deux versions. Ouais. Une version plus orchestrée et une version plus dépouillée, guitare-voix. Alors du coup, la guitare-voix, ça correspond à la semaine où les enfants sont là ou ils sont pas là?
1: Oui, ils sont pas là. Et donc la première question, c'était de dire à mes enfants, effectivement, ça va changer, mais quelqu'un qui a vraiment des sentiments pour vous ne vous aime pas qu'une semaine sur deux. Donc c'est une manière de dire, il va y avoir une continuité. Et ça soulève plein de questions, parce que tes enfants, tu veux toujours leur donner ce que tu n'as pas eu. Et moi, il y a un moment donné où je me suis dit, bah, peut-être qu'en fait, ma nouvelle vie de chanteur, c'est de rester à domicile, d'arrêter les tournées, pour pouvoir rester dans leur vie, qui reste dans la mienne. Et l'idée m'est venue comme ça, en fait. Alors déjà, il y a eu la chanson Une semaine sur deux, qui a donné son titre à l'album. Et puis j'ai appelé mon tourneur, j'avais un peu peur de sa réaction, mais je lui ai dit, t'as déjà tourné avec un artiste en fait qui tourne qu'une semaine sur deux, donc le tourneur, pour les gens qui ne savent pas, c'est la personne qui organise mes concerts.
0: Qui organise la tournée, ouais.
1: C'est, voilà. Et il m'a dit, bah oui, ça arrive des fois, c'est un peu plus compliqué pour ci et ça et ça et ça. Et je lui ai dit, bah, on va en parler, parce que je pense que ça va être ça le prochain. Et en fait, en déclinant, moi j'aimais beaucoup la dualité. La dualité, effectivement, de ces semaines où t'es full avec les enfants, où il y a un truc qui est génial, de présence totale, de les accompagner. Moi, j'ai la chance d'être un papa qui rigole beaucoup avec ses enfants, où on discute beaucoup. Et les enfants sentent quand les adultes sont alignés, quand ils le sont pas. Donc c'est pour ça que je dis que toutes les séparations ne sont pas forcément négative.
0: Oui, c'est pas forcément des drames.
1: C'est pas forcément des drames. Ouais. C'est pas forcément des drames. Ça peut être intelligent. Il peut y avoir une certaine continuité, dont le centre est les enfants. Et puis la semaine sans enfants, c'est une semaine qui est plus faite de silence, qui est plus faite de musique aussi, qui est plus faite de lecture. Dans la création, il y a un truc qui est très égoïste. Et moi, j'ai mis 30 ans à comprendre ça. C'est pour ça que je parlais tout à l'heure de trucs de TDAH, etc., de comment fonctionne ton cerveau. Moi, j'ai un cerveau qui fonctionne par impulsion. Et donc, en fait, je suis en train de discuter avec quelqu'un, de faire la vaisselle ou quoi, et j'ai une idée de mélodie ou une idée de texte, et t'as envie de t'arrêter immédiatement pour la noter, parce que sinon, tu vas la perdre. Et en fait, quand tu n'as pas ces phases-là de vide où tu peux vraiment laisser libre cours à ça, tu peux pas demander au monde de s'arrêter chaque fois que papa a une inspi.
0: Non, mais tu vois, c'est vrai.
1: Tu vois,
0: j'imagine.
1: Voilà.
0: D'accord. D'où la semaine A, la semaine B, une semaine sur deux. On se reverra à la rentrée pour cet album. On a une date officielle ou on a une période?
1: Il y a une période, c'est deuxième quinzaine de septembre.
0: Très bien, deuxième quinzaine de septembre. On va l'écouter, cette chanson Vertige du Seum, Tété. Avant, question indiscrète, mais forcément tout le monde se la pose. Tes enfants sont pré-ados ou jeunes ados. Ils ont écouté la chanson. Mm-hmm. Qu'est-ce qu'ils t'ont dit?
1: En fait, c'est marrant parce que mes enfants, quand ils parlent de mes chansons, tu sais, ça me rappelle quand tu parles à un vieil ami ou une vieille amie et que tu connais depuis tellement longtemps que d'un coup tu dis, mais en fait, on se connaît depuis quand? Et là, vous regardez tous les deux, je sais plus quand est-ce qu'on s'en compte, une seule fois devant, peut-être pas. Et tout ça pour dire que mes enfants, en fait, quand les chansons arrivent comme ça, terminées et qu'elles sortent, eux, ils ont entendu les maquettes pénibles, laborieuses, où papa note sur son dictaphone, où c'est la même phrase 50 fois d'affilée. Donc je crois que pour eux, c'est une espèce de fond sonore. C'est pas forcément un truc dont on parle toujours, mais le petit indicateur, c'est quand ils hochent la tête, quand ils tapent du pied, et surtout quand on essaie une mélodie, la plus grande récompense, c'est quand un quart d'heure après, je les entends siffloter dans la maison. Et là, je me dis, je tiens un truc.
0: Vertige du Seum, c'est le nouveau Tété.

0: L'été est de retour, Vertige du Seum, et une semaine sur deux, le nouvel album qui arrivera première quinzaine de septembre.
1: Deuxième.
0: Ah, j'essayais d'avancer, j'ai trop hâte. Deuxième quinzaine de septembre. Allez, ce soir, dans Décibels, c'est Tété qui choisit la musique. Oui, t'allais dire un truc.
1: Excuse-moi, ouais, je voulais juste dire un truc dans la finalité, dans la continuité de la dualité. Il y a un truc qui me tient très fort à cœur, c'est qu'on va tourner une semaine sur deux.
0: Oui.
1: Et je voulais que ce soit une tournée solidaire. Donc l'idée, c'est que les gens qui vont acheter des places de concert, je vais les inviter à faire don de meubles, d'objets, de vêtements pour aider les mères isolées des territoires dans lesquels on va passer. Parce qu'une séparation, c'est aussi ça.
0: Ouais.
1: C'est aussi quand une maman reprend sa vie à zéro, entre guillemets, bah, trouver un appartement tout meublé, il faut des ressources. Et là, l'idée, c'est qu'en fait, ces objets collectés, une partie va constituer le décor éphémère de la tournée.
0: Ah, génial! Donc, en fait, tous les soirs, il y aura des objets différents.
1: Exactement.
0: Sur scène. Ah, excellent!
1: Tous les soirs différents. Et dès qu'on quitte la ville, l'intégralité des objets est redistribuée aux mères isolées de tous les territoires dans lesquels on va passer. Donc là, on est en train, tu vois, de prendre un tâche avec des associations, des fondations pour, être un petit peu accompagné, être un petit peu épaulé. Et tout ça, une semaine sur deux. Je me suis permis de t'interrompre parce que
0: non,
1: je trouvais ça vraiment important, tu vois, de parler de ça, quoi.
0: C'est une super bonne idée. Donc vous allez au concert de Tété. Alors évidemment, vous n'oubliez pas votre place. Vous n'oubliez pas, c'est très important. Mais vous n'oubliez pas la portée, oui. Alors qui? Une lampe, un tapis, un canapé. On peut, ah, mais c'est super.
1: Alors ce sera pas à l'entrée du concert parce que sinon c'est ingérable.
0: Hein. Donc, oui, j'allais dire que la file d'attente.
1: C'est bizarre, ouais. Non, on est en train d'écrire toute l'ingénierie.
0: Ouais.
1: D'où les assos partenaires, etc.
0: C'est une super idée. J'adore.
1: Merci.
0: Bravo. Il est trop fort. C'est extra.
1: Bravo.
0: École de transition Michel Drucker. C'est extra. Ouais. C'est le nom de la chanson qu'on va écouter maintenant. Alors, pour le coup, Léo Ferré parlait pas tellement de dons de meubles à l'entrée de concert ou d'excellentes idées dans cette chanson. C'est une chanson un petit peu sexy. C'est extra de Léo Ferré.
1: Alors, je veux bien que tu me racontes l'histoire parce que je suis passé à côté du fond de la chanson.
0: C'est, comment dire, c'est une chanson un peu lascive, quoi.
1: Ah, ok.
0: Oui.
1: Ah, j'étais totalement.
0: Tu vois, quand je disais. Moody Blues.
1: Pour moi, le Moody Blues, c'était plutôt un truc un peu pas ombrageux, mais un truc un peu, tu sais, poivre et sel.
0: Ouais.
1: Bah, ça me rappelle ce film avec Arthur, est-ce que tu l'as vu, de ce type qui ne comprend jamais les chansons qu'il chante, en fait. Je sais plus comment
0: non,
1: ça s'appelle.
0: Ça me fait rire.
1: Et donc, à chaque fois, il dit, non, ça parle de. Bah, je suis un peu ce mec-là.
0: Eh bah, écoutons-la, on l'analysera ensemble après.
1: Allez.
0: C'est Léo Ferré. Et c'est extra.

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0: érotisme certain, mais voilé, dirons-nous.
1: Mais écoute, merci, parce que j'avais rien compris. Et en fait, à chaque fois, je disais, ah, ok, ouais, non,
0: ah,
1: mais
0: quand
1: si
0: même,
1: c'est
0: okay, là, non, ouais, non, j'ai quand compris. Même, elle a une robe en
1: là,
0: cuir.
1: Oui. Je n'avais pas le mec qui comprend.
0: Non, mais ceci dit, c'est hyper intéressant parce que tu as des chansons où tout de suite tu vas entendre les paroles comme si tu étais en train de les lire et d'autres qui te perdent un peu. Et je pense que Léo Ferré, qui n'était pas idiot, on est à la fin des années 60, et effectivement, toutes ces allusions érotiques, sexuelles, elles sont tellement emballées dans les violons, les chœurs, l'orgue et tout. En fait, tu ne les entends pas.
1: Bah, tu ne les entends pas. Et surtout, moi, ce que je trouve malin, malinou et coquin, c'est mes coquins au sens filou, c'est qu'en gros, le type a quand même réussi à ne pas se faire censurer.
0: Ouais, alors qu'à l'époque, ils
1: et
0: étaient...
1: Tu vois, mais il y a une expression, je crois que les Américains appellent ça le double entendre. C'est une chanson qui parle supposément quelque chose d'anodin, et puis en fait, ça parle de quelque chose de très concret.
0: Le banana split, par exemple, la bise à Lio.
1: Ah bah, j'ai pas la ref, par exemple.
0: Eh ben, Lio, elle chantait, tu sais, banana split.
1: Ouais.
0: Et en fait, tout ça est une grande métaphore d'une fellation. Et
1: d'accord.
0: Qu'à la fin de la chanson, la chantilly qui s'écoule en avalanche.
1: Ah ouais, ouais, ouais.
0: Et ben voilà. Et la banane, bon, bah, je te fais pas un
1: dessin. Oui, j'ai compris.
0: Et effectivement, celle-là, je te la laisse. Voilà. C'est plus la chantilly, je me suis dit, là, j'ai un rôle à jouer.
1: Mais... Oui.
0: Et effectivement, oui, double entendre. Parce que, et elle-même, aujourd'hui, te dit que quand elle a chanté ça, elle avait 16 ans et demi et qu'elle n'avait pas capté. Et que, bah, plus tard.
1: Bah, c'est ma limite. Parce que moi, ce que j'allais dire, c'est que c'est ça pour moi la vraie subversion. C'est d'arriver à délivrer des messages aussi corrosifs, l'air de rien.
0: Ouais.
1: Ma seule limite, c'est faire chanter ça à une gamine de 16 ans qui ne comprend pas.
0: On est d'accord.
1: Ce qu'elle chante.
0: On est d'accord.
1: Par contre, c'est pas fou.
0: Effectivement, et d'ailleurs, elle en a parlé encore récemment, en disant qu'elle n'avait pas trouvé ça fou non plus. Changeons complètement d'ambiance. Complètement. On va écouter du rap. Fianso.
1: Ouais.
0: La chanson « Attrape-moi si tu peux
1: ».
0: Violence, police, drogue, c'est la vie qu'on mène. Incroyable. Alors, t'écoutes du rap, toi?
1: Écoute, j'allais faire un faux scoop. En fait, moi, j'ai commencé en rappant quand j'avais 15 ans.
0: C'est pas possible. Il y a des vidéos, des choses?
1: Ah non, Dieu merci, non.
0: Non. C'est dommage.
1: Non, j'étais au taquet. D'ailleurs, je le dis parce que mon fils n'écoutera... Enfin, j'espère qu'il n'écoutera pas l'émission parce que je veux pas qu'il fasse ça. Bon. Non, moi, je taguais, je graffais, je veux dire, gamme fine. Et j'étais en province à Saint-Dizier.
0: Ouais.
1: Et l'année où NTM arrive, j'apprends qu'à Saint-Denis, il y a une section, une filière graphe qui s'ouvre. Et j'ai ma mère très sérieux en disant « Maman, je voudrais déménager en région parisienne ». Elle m'a dit évidemment non. Bref, tout ça pour dire que...
0: T'avais un plan quand même.
1: Ah ouais, non, mais j'avais vraiment, tu vois, j'avais de la suite dans les idées. Non, je viens de là, puis la guitare en fait m'est arrivée. Et puis pendant X années, j'ai arrêté, on en écoutait. Et puis un jour, à force que ton algorithme soit, tu sais, un petit peu challengé par celui de tes enfants, et puis les recommandations, etc., je tombe sur cette chanson.
0: En fait, tu parles du site de streaming que tu utilises pour écouter de la musique et qui te fait des recos.
1: Et il y a un truc qui arrive sur mon fil, et je connaissais pas du tout cette chanson, puis cette espèce d'intro qu'on va écouter, tu sais, avec des cordes, avec... Et je me suis dit, mais c'est quoi ce truc? C'est monstrueux. Et je trouvais le refrain énorme, et je vais te faire rire, je sais pas si c'est drôle, mais j'ai écouté la chanson en boucle, et au bout de 30 fois, je me dis, mais j'adore le refrain, mais je comprends pas les couplets.
0: T'as pas toutes les refs.
1: Mais non, et
0: moi
1: en
0: non
1: fait,
0: plus. Hein.
1: Mais un jour, je prends le taxi, et en fait, le jeune homme me dit, vous voulez de la musique? Je dis oui. Il me dit, vous voulez de la musique classique? Je dis, non, mettez du rap, comme ça, moi, je vais mettre un peu au goût du jour. Et je vois qu'il est sympa, il m'explique des trucs, et je lui dis, bon, là, écoutez, est-ce que je peux vous dormir? Oui. Moi, j'adore cette chanson. Je dis, oui, Fianso, mais les vers, je comprends pas. Et en fait, on l'a mis, et il s'est arrêté à chaque fois, il m'explique, le bendo, c'est ça. Ah ouais! Et ça, tellement, c'est ça. Ah ok, donc j'ai déjà voulu la moitié, tu vois ce que je veux dire, mais je trouve ça sain, à l'âge que j'ai, à 50 ans, t'as deux chemins, c'est soit de dire c'était mieux avant, c'est pas beau, c'est ci, c'est ça, et de dire je ne comprends pas et je suis content de ne pas comprendre, parce que si mes enfants écoutaient une musique dont je maîtrise les codes, ce serait un peu suspect.
0: C'est ça, donc... Laissez-vous transporter par le flow de Fianso.
1: Absolument.
0: On ne comprend pas tout, mais ça n'empêche pas d'apprécier.

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Ouais, 90 minutes sur le banc. Ouais. 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

0: Fianso, de son nom d'acteur Sofiane Zermani, a sorti 3 albums studio, Bandit Saleté, Affranchi et La Direction. Après, il y a plein d'EP, de mixtapes, hein, comme dit Tété, on peut aller diguer à droite à gauche pour trouver ses chansons. Puis surtout, maintenant, en train de devenir une star de cinéma. Ah oui, Fianso. Et a priori, là, il fait un dernier concert après les grandes vacances.
1: Et c'est où alors?
0: C'est à Bercy, tiens. Okay. Ah non, ou à Adidas Arena? Non, Bercy, je pense.
1: Je sais pas.
0: Oh, attendez, je vérifie parce que de toute façon, je vais y aller.
1: Alors, je vais passer un petit message perso.
0: Ouais, si, c'est l'Accor Arena.
1: Bah, si les producteurs m'entendent et que je peux gratter une place pour mon fils et moi, comme ça, je vais, tu vois, j'ai marqué un peu des points, quoi.
0: Tu vas marquer des points.
1: Ah ouais.
0: Jeudi 12 novembre, Fianso qui fera ses adieux, peut-être temporaires, à la scène. Comment passer de Fianso à Clo-Clo? Eh ben, c'est pas difficile, il suffit d'inviter Tété dans ton émission de radio. Il n'y a que lui qui peut arriver à faire cette cabriole. C'est une cascade périlleuse, n'essayez pas ça chez vous. Clo-Clo, et alors là, pour le coup, un des tubes de fête les plus drôles, sympathiques, etc. Alexandrie, Alexandra.
1: Ouais.
0: Oh, c'est fou ça.
1: Eh ben Alexandrie, Alexandra, parce que même histoire qu'avec Dalida, c'est-à-dire que c'est quelque chose que j'ai regardé de haut toute ma vie, en me disant bon c'est facile, c'est de la chansonnette. Alors déjà faire une chanson qui reste dans l'inconscient collectif pendant 50 ans, quand toi tu commences à écrire tes propres chansons, tu fais ah ouais, en fait c'est pas aussi facile que ça.
0: Celle-là elle reste.
1: Tu vois ce que je veux dire? Elle reste. Et c'est surtout quand je me suis intéressé au texte, moi je pensais qu'Alexandrie, Alexandra, c'était juste entre guillemets une femme, alors qu'on fait référence au port d'Alexandrie, à la vie du mec, et j'ai un profond respect pour les gens qui arrivent à faire des textes aussi profonds sans que ça te prenne de haut.
0: Le texte est signé Étienne Rodagil.
1: Étienne Rodagil, mais absolument.
0: Et c'est vrai qu'il y a des choses dans cette chanson, mais tu te dis pas, ah là là, il essaye de m'assommer avec.
1: Mais c'est ça, tu vois. C'est comme, par exemple, Joel Taxi, il parle de Ima Sumac, de choses comme ça, mais des références que pendant très longtemps, j'ai pas eues. Et je pense que c'est là où j'ai le plus changé. C'est qu'avant, j'étais beaucoup attiré par des choses un peu prétentieuses. Mais quelque part, c'est vrai, quand une chanson te prend de haut, quand un tableau te prend de haut, quand un livre te prend de haut, c'est genre, en fait, t'as pas la rêve, t'es un peu un plouc. Tu fais, bon, ça va, quoi. Tu vois, c'est, et je trouve que c'est beaucoup plus puissant d'arriver à faire, ben, un peu comme la cuisine. Enfin, tu vois ce que je veux dire? C'est faire un plat, absolument incroyable avec juste des pommes de terre et des carottes que tout le monde a chez soi. C'est ça, le talent.
0: Alors, pommes de terre, carottes et Alexandrie, Alexandra. C'est Clo-Clo, notre dernière chanson de la soirée. Il fait sa petite voix de DJ. C'est parti, Alexandrie, Alexandra. Sur votre radio, ici, vous pouvez même faire la choré chez vous, promis. Tété ne vous juge pas. Il vous embrasse.
1: Jamais, jamais.

0: 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Alexandra, la boum du samedi soir est lancée grâce à Tété. Merci d'avoir passé cette soirée avec nous.
1: Merci à vous. Petit dernier mot, l'album sort donc à la rentrée, mais la préco exclusive est déjà disponible. Allez sur mon Insta, message privé, je réponds.
0: Alors l'Insta, c'est TTTV. Très important. Attends, je connais. Le sang, 25 ans, Tété.
1: Le sang.
0: Tété, c'est le S. Donc, TTTV sur Instagram. De toute façon, c'est là où tu communiques tout. Ouais. T'as aussi ton compte YouTube qui est effectivement très, très actif. Et donc, une semaine sur deux sortira à la rentrée. Précommande, ça, c'est bien. Et puis là, dans le courant du mois de juin, il y aura peut-être une petite chanson de plus.
1: Absolument. Il se pourrait que la chanson éponyme sorte.
0: Une
1: semaine sur deux.
0: Surveillez tout ça. Bon, je te souhaite de belles vacances, un bel été. Voilà. On se reparle à la rentrée. Pas de concert cet été, pas de concert surprise. On attend une semaine sur deux.
1: Je vais jouer en juin. Ici, un petit événement au Quai Branly auquel je suis ravi d'être convié.
0: Au musée du Quai Branly à Paris. Très bien. Bon, et après à la rentrée alors.
1: Après à la rentrée.
0: Merci beaucoup.
1: Merci
0: Tété.
1: À toi.
0: À bientôt. Et merci à vous d'avoir écouté Décibel. Et merci à l'équipe de l'émission. Il y avait Iris Guitoni, Sarah Bécard, Elodie Biancamaria et Franck Moilier.
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5: Bonjour, merci d'avoir choisi votre radio. Ici, c'est Willy vient déjeuner chez vous, numéro 1059.
6: Ah là là, ça filoche.
5: Bonjour la tribu.
6: Bonjour.
5: Alors, qui est là aujourd'hui? Nicolas Malabouf, notre enfant de la télé. Bonjour mon bon Nicolas.
7: Bonjour, bonjour tout le monde.
5: En jean, aujourd'hui il est en jean. Et Fabien Imo, notre geek. Bonjour mon Fabineux.
8: Bonjour Willy, bonjour à tous.
5: Et bienvenue à tous. Voilà, je vais vous appeler une bonne semaine.
8: Excellent.
5: Tant mieux. On est samedi. Qui dit samedi dit le retour de vos petits amis. Tiens, aujourd'hui c'est la Saint-Claude.
8: Claude,
5: Claudie, Claudine, Claudette. Voilà, donc on va faire toute l'émission comme ça en parlant comme Claude François. Allez, on vous bat. Donc on va partir pour un nouveau numéro de votre grand talk show, pas comme les autres, le seul sur les ondes de la radio française à vous proposer de comprendre l'actu de deux manières, avec sérieux grâce à nos invités pour comprendre, et avec le sourire, avec nos chroniques. Alors notez bien nos dossiers du jour. D'abord, on va revenir sur les violences qui ont secoué pas mal de villes françaises le soir du sacre du PSG samedi dernier. Alors la France, championne d'Europe de casse, est-ce qu'on peut encore fêter une victoire sans tout péter? C'est ce qu'on va essayer de répondre à tout cela dans quelques petites secondes avec notre invité. Et à 12h30, notre coach diététicien.
8: On l'adore.
5: Ah oui, il est là, il est beau, il a mis une belle chemise aujourd'hui.
8: Chemise blanche.
5: Robin Lepuil, dit Robin Diète sur les réseaux sociaux. S'il avait été plombé, ce serait appelé bien sûr Robin les bons tuyaux, mais là c'est Robin Diète. Il va venir avec nous, donc nous raconter l'actualité de nos assiettes de ces dernières semaines. Faut-il rendre obligatoire le Nutri-Score sur tous les paquets? Le 9 juin, c'est la journée mondiale du petit déjeuner. Alors c'est quoi un vrai petit déjeuner? Eh bien, toutes les réponses dans 20 minutes. Ça va Robin?
9: Ah, super, toi.
5: Dis bonjour au moins, espèce de mal élevé.
9: Sois poli.
5: Voilà, sois poli. Il est bien avec sa chérie qui l'a engueulé il y a deux minutes. Et dis, t'es coiffé comme un con, qu'est-ce que c'est que ça? Donc elle est nerveuse.
9: Ça rigole pas la maison.
5: Comment elle s'appelle?
9: Marion.
5: Non, Marion, elle rigole des fois, Marion? Non.
9: Bien sûr, elle est pas folle.
5: Ça va, Marion? Mais il est moche à ce point-là, il est bien coiffé, là, Marion.
9: Il a des épis.
10: Très bien.
5: Ça fait combien de temps que vous...
9: Ça fait
7: 3 mois.
0: Ah, ah oui, c'est tout récent. C'est le début de la fin, là.
10: Non, mais ça gueule déjà au bout de 3 mois.
0: Ça gueule, c'est fini, là, bientôt. Allez, bien sûr, on parle de tout ça sur le groupe Facebook, mon Fabinou. Alors, comment s'appelle ce groupe ?
10: Youpi la vie avec Willy Rovelli pour nous retrouver. La question du samedi. Selon la répression des fraudes, 40% des garages auraient des pratiques commerciales douteuses. Alors, et vous, on veut vous entendre. Avez-vous déjà été arnaqué par un garage ? Racontez votre expérience. Alors, on a déjà pas mal de messages. Paul, j'en ai marre. Quand je vais au garage pour une vidange, il trouve tout le temps quelque chose. Genre, en plus, les bougies à changer. Les essuie-glaces ou les pneus.
0: Faut changer la bagnole.
10: Et il y a Francis. Moi, j'ai un garagiste de toute confiance. Il n'y a pas que des escrocs. Non, nous connaissons depuis l'école. Donc, continuez à réagir. On aime vous lire sur le groupe Facebook. C'est complètement gratuit. Youpi la vie avec Willy Rovelli.
0: 0810 055 056. Appelez vite aussi, mes amis. On vous attend. C'est la libre antenne du week-end. Vous faites tous partie de cette émission. Vous faites tous partie de cette tribu. 0810 055 056. Vous passez dans quelques secondes et vous repartez.
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0: Merci beaucoup. Est-ce qu'on a tout dit ?
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0: Bon, notre nouveau dossier, premier dossier. Bonjour, c'est Guir Lazeri.
11: Bonjour.
0: Bienvenue ici, mon cher Séguir. Vous êtes sociologue du sport au laboratoire Printemps et chroniqueur au magazine Le Nouvel Obs. Alors, samedi dernier, après le sacre du PSG, champion d'Europe de foot, pour la seconde fois, il y a des violences ont gâché la fête dans plusieurs villes de France. 890 interpellations, 570 gardes à vue, un mort, 219 blessés, sans compter bien sûr tous les dégâts matériels. Comment est-ce qu'on en est arrivé là, à votre avis, mon cher Séguir ? C'est quoi toutes ces violences ? Ça veut dire quoi ?
11: Alors, il y a toujours plusieurs cas de figure. Hein. Ouais. Il y a l'idée que finalement, écoutez, le PSG maintenant est devenu quand même un club phare qui rayonne, alors qui s'est ancré localement, donc sur le territoire francilien, donc de toute l'Île-de-France, et puis qui rayonne aussi international. Donc, il a pris une dimension qui va mobiliser beaucoup plus de monde qu'au préalable qu'avant. Et notamment, le premier indice qu'on a, c'est quand même qu'il mobilise d'autant plus de personnes jeunes et masculines, qui forcément est quand même sujet à beaucoup plus de, on va dire, de troubles, parce que c'est la jeunesse est une période dans laquelle on teste les normes, on éprouve les normes, donc on se confronte aussi beaucoup. Et c'est vrai que la question masculine aussi est très importante, parce que la socialisation masculine implique de manière déterminée un peu une forme de jeu de la confrontation aussi. Donc voilà, ce sont ces deux vecteurs là principalement.
0: Ces guires là, ces casseurs là qu'on a vu la semaine dernière, c'était pas des hooligans comme on voyait dans les années 80, c'était qui ?
11: Alors non, alors c'est pas nécessairement des hooligans, hein, bien sûr, parce que justement la question du hooliganisme en France a été plus ou moins réglée par plusieurs. Ça a mis du temps, ça a mis énormément de temps. Il y a beaucoup moins de hooliganisme qu'il y en avait par le passé, notamment à Paris. Hein, on parle à Paris parce que si vous vous souvenez, une semaine auparavant, Nice, des supporters niçois avaient quand même saccagé un tronçon du 10e arrondissement de Paris de manière assez brutale et violente. Donc on a un peu estompé cette idée-là à Paris, parce que Paris est devenu un grand club et c'était un peu une dégâts garantie pour que Paris aussi, que le Qatar aussi investisse à Paris, qu'on fasse un stade beaucoup plus aseptisé, un public beaucoup plus aseptisé. Non, c'est qu'il va mobiliser des populations très juvéniles aussi, qui vont directement aller fêter ça dans des espaces où, face à elles aussi, il y a une gestion de la confrontation qui est peut-être un peu plus agressive que dans d'autres régions d'Europe, par exemple. Et notamment qui se montre aussi parfois, qui fait une démonstration aussi de force qui forcément génère de la confrontation aussi.
0: Et donc ces jeunes, c'est quoi ? Alors c'est des jeunes qui se disent, voilà, moi je suis incompris le reste du temps, et là je profite de ça, de ces soirées, pour dire, voyez, on existe.
11: Non, alors effectivement, en fait, je pense pas qu'il y ait l'idée de profiter. Il n'y a pas d'opportunisme à la violence. Hein. Il faut un peu désarçonner un peu cette représentation-là. Non, alors effectivement, on va mobiliser des jeunes qui effectivement sont socialisés dans des espaces où la violence, ou du moins la délinquance, ou le passage à l'acte est quelque chose de significatif. C'est-à-dire que ça fait partie de leur environnement social, et donc ils se sociabilisent à ce genre d'interaction. Et forcément, quand ils arrivent dans des espaces ou dans des endroits, dans des lieux où effectivement ils ont une confrontation directe ou autre, et du coup ils vont directement passer à l'acte, parce que ils ont vécu dans une ambiance où la violence fait un peu partie aussi de leur quotidien, donc effectivement ça crée des tensions, ça c'est évident, mais néanmoins il y a aussi effectivement le choix que les autorités font de gérer ces espaces, ces violences-là. Si, par exemple, on opérait comme dans le pays du Nord, où justement on a quand même évincé énormément, on pourrait prendre le cas d'Arsenal, par exemple, qui n'a pas gagné malheureusement. Pas malheureusement.
0: Oui, non, heureusement.
11: Désolé. C'est le supporter Lensois qui parle. Mais en l'occurrence, effectivement, ils n'ont pas gagné, mais on a vu qu'il n'y avait pas de débordement ou pas, mais parce que l'Angleterre a fait un vrai travail de sensibilisation auprès des groupes sociaux qui constituent le nouveau vivier. Et il y a un point très essentiel aussi qu'on ne prend pas en considération, c'est qu'on ne sait pas qui sont les nouveaux supporters, c'est qu'on a très peu de données sur vraiment le public en marge des gens très très actifs. C'est-à-dire que vous avez dans le stade des gens qui sont mobilisés en permanence dans le parcours du PSG, qui vont soutenir leur équipe, qui vont faire ça. Vous avez donc ce gros vivier-là, et puis après vous avez aussi une sensibilité à ce club qui est d'autant plus grande, donc avec des nouveaux individus qui débarquent, qui vont commencer à supporter ce club de manière plus ou moins intense ou pas. Et ça, pour le coup, on a très très peu de références et très très peu de d'informations sur qui est ce nouveau public. Voilà. Et donc je pense qu'il faut vraiment faire un travail de prévention et de recherche chez ces publics-là pour adapter les situations et travailler en amont de ça.
0: Ça, c'est aussi quelque chose que doit faire le PSG, le club en lui-même.
11: Le PSG, dans l'absolu, non, je pense pas qu'il soit responsable de ces espaces-là, de ce public-là. Il est pas forcément. Déjà, le PSG quand même a une tendance à quand même à aseptiser un peu le stade. C'est-à-dire que le PSG, son modèle quand même concrètement, c'est d'avoir un très grand stade avec un public familial et surtout se prémunir de tout risque de violence. Donc, si on fait effectivement, si on crée un public qui est effectivement plus familial, avec une socialisation beaucoup plus forte, avec des liens plus forts entre les gens, forcément, il y aura moins de débordements, moins de risques de violence. Non, c'est vraiment, moi je pense, un vrai travail des politiques publiques autour de ça. Sachez que je ne remets pas en cause les policiers ou l'autorité des policiers. Hein. Le but, ce n'est pas d'incriminer les policiers, de dire qu'ils se sont mal comportés ou je ne sais quoi. Non, le but, c'est vraiment de comprendre comment on doit interagir avec les publics. Bon. Et ce qui se montre, et ce qu'on voit, et ce qu'on peut voir dans les pays du Nord notamment, où vraiment tout ça a été plus ou moins évacué, il reste toujours encore des choses, mais où vraiment on a traité ce sujet, on a vu qu'ils ont travaillé déjà avec les groupes de supporters, ils ont travaillé avec le nouveau public, ils ont quand même moins dans l'espace public moins affiché ce rapport de force, parce que effectivement quand vous êtes si on prend le cas, alors c'est un cas très spécifique, mais le jeune de quartier qui effectivement est déjà stigmatisé dans sa vie sociale et qui arrive dans un espace où directement en face de lui il y a des forces de l'ordre qui sont extrêmement présentes et tout, forcément il y a un jeu de défiance qui se fait. Et quand vous êtes d'autant plus jeune dans une culture masculine qui est aussi qui provoque un peu de la confrontation, les choses forcément vont pas forcément
12: être bien déroulées.
11: Donc je pense qu'il faut vraiment effectivement il y a vraiment un travail de recherche à faire, un travail d'association, un travail de dialogue vraiment très important à faire des autorités avec vraiment le public et ses espaces.
0: Et à faire très vite parce que le mondial de foot arrive, ça serait bien qu'on puisse faire la fête sans chaque fois se casser la gueule. Merci infiniment, c'est Guir Lazeri, donc sociologue du sport et au laboratoire Printemps et chroniqueur au magazine Le Nouvel Obs. On parle de quoi avec toi dans un instant, mon Fabinou ?
10: L'actu web, la plateforme Uber a dévoilé cette semaine les objets les plus insolites oubliés lors d'un trajet avec un chauffeur privé. Ça, c'est pas mal. Ça vous plaît.
0: 0810 055 056. Venez, appelez-nous et puis on parle de tout ce que vous voulez juste après. 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
1: C'est sympa, Philippe.
2: Oui, j'adore. Viens déjeuner chez vous.
1: Regardez, il est là, Fabien et moi, 12h18. Ça va, mon Fabinho?
3: Ça va très bien.
1: Alors,
3: il est l'heure de la mise à jour. Toute l'actu web de la semaine. On se connecte sur la plateforme de VTC Uber, qui, comme chaque année, a dévoilé cette semaine les objets les plus insolites oubliés lors d'un trajet. Donc, une pensée pour tous ces chauffeurs privés, car parfois, ils font de drôles de découvertes sur les banquettes arrière de leur bagnole. A été retrouvée cette année une prothèse de jambe.
4: Mais non,
1: oui, ça,
3: franchement, ça, c'est pas le pied. A été retrouvée également une boîte de laxatifs.
1: Ah oui,
3: un chien.
1: Oui.
3: Deux barbecues, un scénario de film et aussi 15 claviers d'ordinateur.
1: Mais qu'est-ce que c'est ?
3: Pourquoi ? Alors, classement complètement dingue encore une fois, tous ces objets ont été rendus bien sûr à leur propriétaire, précise Uber. Parmi les clients, tiens, les plus têtes en l'air, la plateforme révèle que ce sont les Grenoblois qui proportionnellement sont ceux qui oublient le plus d'objets dans les voitures, et les villes d'Angers et d'Amiens complètent le podium. Toujours dans l'actu web de la semaine, une vieille dame originaire de Paris a fait le tour du web cette semaine. Oui. Vous l'avez vu après la victoire du Paris Saint-Germain en Ligue des Champions le week-end dernier. Je vous présente Mireille, 90 ans. Après la victoire du PSG, Mireille en fait était dans les rues de Paris. Elle voulait rentrer chez elle après avoir fait ses courses. Et là, elle s'est retrouvée sans le vouloir entre les jeunes supporters qui faisaient la fête et les gaz lacrymogènes des policiers. Résultat, les jeunes ont protégé Mireille et ils l'ont raccompagnée chez elle. Un geste qui a touché Mireille. Écoutez-la.
5: Je leur demande de m'aider. Mais oui, mamie, on va vous aider. Qu'est-ce qu'on peut faire ? On ne peut pas être plus serviable et bon. Il y en a un qui me dit, mamie, est-ce que vous me permettez de vous faire un câlin? Mais oui, moi aussi, je vais vous faire un câlin. Voilà. Bien sûr.
1: C'est les supporters qu'on aime bien.
3: Mais voilà, il ne faut pas mettre tout le monde dans le même panier. Mireille a volé la vedette aux joueurs du PSG cette semaine. Elle était dans tous les médias, comme quoi il n'y a pas d'âge pour faire le buzz sur les réseaux sociaux. Direction maintenant l'Allemagne. Là-bas, une autre vieille dame a fait le buzz cette semaine.
1: Angela Merkel?
3: Non. Une femme s'est fait flasher avec son déambulateur à 34 km/h.
1: Elle a débridé le truc, non? Ça va si vite.
3: Alors, petite explication, en fait, c'est une camionnette qui a été flashée en excès de vitesse. Mais coup de chance pour le conducteur, la femme est passée au même moment avec son déambulateur cachant la plaque d'immatriculation du véhicule. Non, mais il faut se méfier des radars, parce qu'aux États-Unis, une conductrice amputée de la main droite a reçu une amende pour avoir tenu son téléphone cette même main.
4: Comment c'est possible?
3: C'est le radar, qu'est-ce que vous voulez que je vous dise? Fin d'e-game, je passe la main. Allez.
1: Merci beaucoup.
3: De rien. Il se passe des choses.
4: Pour repasser les vitesses, c'est compliqué.
1: C'est compliqué.
4: Automatique.
1: Merci beaucoup. Merci infiniment. On a parlé sur un jingle, c'est ça qu'on a fait jusqu'à présent. Très bien. Bon, c'est pas grave.
3: On est des pros, qu'est-ce que vous voulez dire?
1: Ça fait que 1060 émissions qu'on est là. On apprend le métier, on tâtonne. On essaye des trucs, on va voir. Est-ce que Christophe est avec nous? Ça va, Cri-Cri?
6: Allô.
1: Comment vas-tu?
6: Comment tu vas?
1: Et toi, tu vas bien?
6: Bah écoute, ça va, En fait, depuis que je t'entends, ça va très bien. Je passe donc en fait un coucou à, Fabien qui est de Rouen.
1: Oui.
6: Alors que moi, j'étais de Rouen et puis là maintenant, je suis sur Évry,
1: donc dans le
6: 91.
1: Bon, voilà. Très bien. Tu voulais nous parler de la victoire du PSG justement?
6: Oui, c'est ça. En fait, moi, j'aime le PSG. Enfin, je supporte le PSG depuis, en fait, 32 ans.
1: Ah oui, bien.
6: Voilà. Donc, en fait, je suis né déjà à la base, dans le, en fait, 92, Neuilly-sur-Seine.
1: Oui.
6: Tu vois.
1: Oui.
6: Et donc, moi, j'ai en fait grandi
1: avec le PSG. Voilà. Donc là,
6: t'es content là. L'époque d'en fait qu'on boirait et tout ça. Ouais. Tu vois.
1: Donc là, t'es content là. Tu es content de la victoire là.
6: Oui. Voilà. Mais après voilà. Je pousse donc en fait un coup de gueule.
1: Vas-y vite.
6: En fait parce que et qu'on manifeste et qu'on soit content au thé.
1: Oui.
6: Mais et qu'on casse non.
3: Non, voilà.
4: Tu regrettes cette violence.
6: Par contre, non. En fait, toutes les personnes qui cassent, c'est des faux supporters.
1: Mais oui, bien sûr.
6: voire même des en fait black box. Ouais. Et comme il s'est passé pour les en fait gilets jaunes.
1: Ouais.
6: Voilà.
1: Bon, moi je suis d'accord avec toi, mon Christophe. Je pense qu'il faut pas faire, faut faire la différence entre les supporters et ceux qui viennent tout péter, parce que je sais que c'est pas les mêmes.
4: Et le plus triste, c'est si le PSG avait perdu, il y aurait eu la
1: même exactement. C'est un prétexte. Merci mon Christophe d'être passé. Et vive le PSG, bien sûr. Là, on a évoqué ça, mais bravo.
7: Bah oui, bravo.
1: Et pour les fans de foot, je sais que vous êtes ravis. Et vive les Bleus, parce que ils vont jouer bientôt la semaine prochaine. Ça démarre.
4: France-Sénégal.
1: Voilà, c'est ça. Tu repars avec ta sélection
4: pour la carte carburant de 100 euros. Et si tu perds, ne casse pas tout, Christophe.
1: Ah non, tu casses pas. Personne casse rien. Vous me cassez les pieds, les deux, là, mais ça, je suis habitué. Dans un instant, on vous présente un invité pas banal, parce qu'on aime vous inviter. Vous pouvez présenter des invités.
7: Pas banal.
1: Mais d'abord, on va écouter Alex Varenne.
7: Ah oui,
1: Il est bien, Alex Varenne, avec Favorite Dream. Bon, il est là.

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2: Allez, comme promis, place à la personne pas banale du samedi. Bonjour Loïc Ascarino.
3: Bonjour Willy.
2: Bienvenue ici mon cher Loïc. Alors vous êtes le directeur sportif monde du Chase Tag. Alors en un mot simple, c'est quoi le Chase Tag? C'est trop génial.
3: En un mot, ça va être un peu long, peut-être course-poursuite.
2: Ouais.
3: C'est le jeu du chat et de la souris voilà. Dans une arène de 12 mètres par 12 mètres. On va dire le jeu du chat et de la souris en mode extrême.
2: Voilà, c'est le chat perché. Et là, aujourd'hui et demain, à Évry-Courcouronnes, dans le 91, il y a donc les championnats du monde de chats, c'est ça
3: hein. C'est ça, on a les meilleures équipes au monde qui s'affrontent tout ce week-end.
2: Voilà, c'est génial. Là, vous commencez là à 13h, dans une petite demi-heure, c'est ça?
3: C'est ça, je me suis fait tirer en dehors de la salle pour répondre à l'interview.
2: Bah, c'est super
3: on
2: sympa.
3: On vient d'ouvrir les portes.
2: C'est adorable. Bon, je ne vais pas vous embêter longtemps, mais en gros, voilà, ça va se passer comment là, les épreuves, c'est quoi? C'est une équipe contre une autre équipe? Comment ça se passe?
3: Exactement, un match de Chessac, c'est deux équipes de 6 joueurs qui s'affrontent, un contre un dans le quad. Et en fait, c'est des manches de 20 secondes. On a 16 manches qui s'enchaînent. Et à la fin des 16 manches, c'est l'équipe qui a marqué le plus d'évasion. Donc une évasion, c'est un point, c'est 20 secondes sans se faire toucher, qui remporte le match.
2: Ah,
3: donc aujourd'hui,
2: génial.
3: On a le groupe A, le groupe B. En division mixte, demain la division féminine et demain soir les finales mixtes.
2: Les finales.
3: Avec ces équipes-là pour déterminer le champion du monde féminin et le champion du monde mixte.
4: Ah, mais c'est dingue.
2: C'est trop,
4: mais
2: alors, trop bien.
4: Vous en vivez ou c'est un loisir?
3: Alors, au niveau athlète, on est au tout début du sport. Le sport a moins de 10 ans, donc il y a des cash prizes, mais c'est pas encore assez pour en vivre, pour être honnête. Moi, c'est mon travail à temps plein. Je suis vraiment concentré sur le développement des clubs à l'échelle internationale.
2: Voilà, parce que là, donc c'est la 7e édition, hein, c'est ça, des championnats du monde.
3: C'est la 7e édition, tout
2: à fait. Donc c'est un sport qui tranquillement commence à prendre en France, hein, c'est ça. Et ça vient d'où?

0: donc on est bon, alors on est bon, on est les Français, enfin je dis on. Les Français, oui. c'est une fois qu'on est bon, on dit on, et quand on n'est pas bon, on dit
1: c'est
0: la France.
1: Ça. Alors, bah, moi, la France.
0: Mais on est bon, est-ce qu'on a nos chances?
1: On est parmi les meilleurs au monde. Ah. Les quatre dernières finales du championnat du monde, c'est France-États-Unis à chaque fois. Ah. La France a gagné deux fois, une fois en mixte, une fois en féminin. Et les États-Unis ont gagné deux fois en mixte.
0: Bon, bah, et alors, si par exemple, il y a des auditeurs parmi nous là, qui ont envie de s'y mettre, il y a quoi? Il y a une fédération? Enfin, vous, on peut faire quoi, par exemple, avec.
1: Bien sûr, on n'est pas sur un système fédéral comme, ouais. comme des sports. On est, comme c'est un sport nouveau, c'est vraiment différent le fonctionnement. Mais on est plus proche, par exemple, du fonctionnement de l'Aerox ou du CrossFit. On a des clubs qui sont dans pas mal de grandes villes. On est en région parisienne, on est à Lyon, on est à Roubaix. C'est des clubs affiliés hein, ouais. Qui donnent des cours. Donc aussi on était vers Toulouse, vers Bayonne, Poitiers ou autre, et donc on peut rejoindre les cours, faire des cours collectifs, des cours particuliers, des clubs ouais, qui font des anniversaires enfants. et ensuite quand on s'y plaît et qu'on a envie d'aller plus loin, on peut rejoindre les réseaux compétitifs, d'abord ouais. en individuel puis en équipe, pour espérer atteindre les championnats du monde.
0: Et c'est quoi la principale qualité alors qu'il faut avoir pour être bon au chess, tac, c'est quoi?
1: La lecture de jeu, être capable de tenir sous la pression et être capable de lire son adversaire. Ça ressemble beaucoup aussi au sport de combat, à la boxe. Il faut être capable d'anticiper, lire la trajectoire, lire la distance. Pour pouvoir plonger au moment et assurer la touche, parce que 20 secondes, c'est ça va très long quand on sert pour suivre, mais c'est très court quand on poursuit.
0: Exactement. Bon, bah, c'est donc ce week-end, les championnats du monde donc, qui ont lieu à Évry, hein, c'est ça hein.
1: Exactement, mon cher Loïc.
0: Voilà, directeur sportif monde du Chess Tag, donc c'est les championnats du monde de Chaperché. Vive la France! Voilà, on vous soutient, hein. soyez bon. Merci infiniment, mon cher Loïc, d'être passé nous voir. Vous aimez être ici?
2: Ah oui.
0: Vous aimez la pub?
2: Ah oui. Bah, oui.
0: Et juste après, ça sera les infos pratiques près de chez vous avec le ICI Express.
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2: Allez, partons gaiement vers la deuxième demi-heure de votre talk show du samedi. Alors ici, c'est comme le talk show de Léa Salamé qu'à l'époque.
3: Mais en pas pareil.
2: Sinon, c'est la même chose. Dans un instant, on va recevoir Robin Diet, notre diététicien, qui est nos coach, qui va nous parler de l'actualité de notre assiette. Et votre tribu est là, bien sûr, notre enfant de la télé, Nicolas Malabeuf et Fabien Emo, notre spécialiste web. Pour réagir sur tout ce que vous entendez dans cette émission, mes amis, sur le groupe Facebook.
1: Alors, c'est gratuit, hein. Youpi, la vie avec Willy Revelli pour nous retrouver. La question du jour, selon la répression des fraudes, 40% des garages auraient des pratiques commerciales douteuses. Alors, est-ce que vous êtes déjà fait arnaquer? Alors, on a beaucoup de messages. Élodie, le garagiste voulait me changer la courroie, une autre pièce pour 1000 euros.
2: Ah oui.
1: Je vais voir un autre garage pour un deuxième avis. C'est juste le bouchon du radiateur à changer pour 20 euros.
2: Ah, il était bon, là. Bien essayé.
1: Plus gros, plus ça passe. Géraldine, moi, mon garagiste avait carrément oublié de fermer mon capot.
2: Oh,
1: la base.
2: Oh, bah,
1: et Damien, moi, je vais dans un petit garage de campagne, il est réglé.
2: Oui,
1: et ne tente jamais de m'arnaquer. Voilà, faut pas mettre
2: bien
1: tout le monde
2: sûr,
1: non plus dans le même panier.
2: Évidemment, tous les garagistes sont pas des malfaisants. C'est pas du tout ce qu'on dit.
1: Donc,
2: on rigole un petit peu avec là-dessus.
1: Voilà. Donc continuez à réagir sur Facebook pour nous retrouver. C'est complètement gratuit. Vous tapez Youpi la vie avec Willy Revelli.
2: Voilà, 0810 055 056. Appelez-nous. Tiens, si vous êtes fait arnaquer par votre garagiste, on fera rien. Mais c'est juste pour qu'on se moque un petit peu de vous. 0810 055 056 et vous repartez avec quoi?
4: Et nous, c'est tout sauf une arnaque. 100 euros de carburant sont en jeu.
1: Ah oui.
4: Ils sont pour vous.
2: Merci mon bon Nicolas, mais d'abord si vous n'avez pas suivi l'actu, pas de panique, l'actu vous suit. Il est temps pour moi de mettre
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2: Et on commence avec un point Patrick Bruel.
6: Alors,
2: ma bite. Cette semaine, on a appris que le chanteur aime se promener nu dans les coulisses de ses spectacles et que le surnom donné par ceux qui voyaient son entrejambe était Babar ou Demi-Baguette. Voilà, Demi-Baguette, vu le nombre de plaintes, hein, c'est une tradition. Voilà, au vu de la tournure de sa carrière, Demi-Baguette bien cuite. Bien, bien cuite. Parce qu'il y a un paquet de femmes qui ont son quignon au travers de la gorge. Hein. C'est vrai que Patrick Bruel utilisait même son zboub comme pied de micro.
1: Oh non.
2: À vérifier quand même. Bernadette Chirac est morte. Mauvaise nouvelle pour Jacques. Et qui va devoir faire gaffe désormais quand il draguera de jolies femmes anges. Bernadette Chirac qui a demandé à être incinérée puis rangée dans son sac à main. Télévision, dans l'émission Appel à témoins de Julien Courbet sur M6, un prêtre d'y avoir confessé Xavier Dupont de Ligonnès. Mais petit problème, c'était ni un prêtre, ni Xavier Dupont de Ligonnès. Voilà, Julien Courbet, victime d'une arnaque, le comble. Putain, un faux prêtre, on nous avait déjà fait le coup avec l'abbé Pierre. Christian Chenet, le doyen des médecins français, est mort. Il continuait d'exercer à 104 ans. Et oui, c'était lui, le fameux docteur Maboul. Bien, c'est à 104 ans, il n'a pas été foutu de diagnostiquer qu'il allait mourir, c'est que c'était pas un si bon médecin que ça, l'autre. 104 ans, c'est ce qu'on appelle un sacré dépassement d'honoraire. La demeure de Jean-Marie Le Pen à Saint-Cloud, la demeure de Montretout est en vente. Montretout, l'autre surnom de Patrick Bruel. Aux États-Unis, un chat qui s'était caché dans un carton a été expédié par erreur à 1000 km de chez lui par Amazon. Un chat expédié dans un carton en Chine, ça s'appelle Deliveroo. À Meaux, un homme condamné à 6 mois de prison avec sursis pour s'être masturbé sur le quai d'une gare pendant 1h30.
1: Voyons.
2: Eh oui, encore un drame du retard des trains. Bah, faut bien s'occuper, ils sont malins. 1h30, là, c'est... La SNCF, même les éjaculations arrivent en retard. Enfin, la question du jour. Aux Pays-Bas, Haribo rappelle des bonbons après une contamination au cannabis. Est-ce que c'est parce que Haribo, c'est Belavie? Eh ben, vous avez 2 heures. Malheureusement, dans 208 jours, c'est fini 2026.
1: Bravo.
2: Ah, bah dis donc,
1: c'est des trucs incroyables.
2: 1h30.
1: Wow. C'est un sport.
2: Quel homme. Franchement, ça fait rêver. Nous, on a qu'un pas.
1: Oh, bon. Cumulé. Puis encore, et encore.
2: Sur 6-7 mois. Voilà. Bon, écoutez, je sais que vous n'allez pas bien. On n'a pas le moral. On a la solution pour vous. Écoutez-moi, si vous n'allez pas bien, arrêtez tout. Quand je vous dis à vous, vous allez me faire un palababapala et ça ira mieux. Tiens, vas-y, écoute ça.
1: On n'est pas bien.
2: On est mou. Ça fait 1h30.
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2: à vous. Palababapala. Et voilà,
1: ça va
2: beaucoup mieux. Je vous l'ai dit. Un palababapala. Vous écoutez votre radio ici et tout de suite, ça va beaucoup mieux. Dans un instant, Robin Diet.
1: Ah oui.
2: Mais d'abord, Zazie avec Zen. Voilà, soyez zen avec nous.

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0: Allez, ouvrons notre nouveau dossier. Bonjour Robin Le Puil.
2: Bonjour.
0: Alors Robin Le Puil, Robin Diète sur les réseaux sociaux. On vous retrouve de temps en temps dans cette émission pour faire ensemble le point sur l'actualité dans nos assiettes, l'actualité de ces dernières semaines. Et on va commencer, mon cher Robin, par cette pétition lancée par l'Académie de médecine qui réclame l'obligation du Nutri-Score sur les paquets. Ah oui. Ça, c'est pas mal. D'abord, un petit rappel, Robin, c'est quoi le Nutri-Score pour les 2-3 personnes qui ne le savent pas?
2: Le Nutri-Score, c'est un score, du coup, qui indique... 6 pour 100 grammes d'aliments, c'est basé en fait sur l'apport en calories, combien il y a de graisses saturées, de sucre, de protéines, c'est basé là-dessus.
0: C'est plutôt fiable comme truc, je veux dire, ou si je vois un Nutri-Score A, je peux m'en piffrer ou...
2: Basé sur 100 grammes d'aliments et c'est un peu là où il faut faire attention, c'est qu'il y a des aliments, on va en manger beaucoup plus que 100 grammes, d'autres, on va en manger beaucoup moins. Et surtout, ça prend pas du coup en compte tout. Ça prend en compte un élément précis qui est intéressant, mais ça prend pas en compte le degré de transformation. Ça prend pas en compte la qualité des aliments qui a été utilisé au final. Donc c'est un indicateur intéressant, mais qu'il faut pas prendre de manière isolée.
0: C'est quand même mieux de prendre plein de A que plein de E.
3: Je prends que du E, moi.
0: Tu prends que du E, ça se voit. T'inquiète pas. Toi, t'as un Nutri-Score, mais Z. Donc c'est mieux quand même de prendre du A que du E. Mais bon, voilà, faut pas s'empiffrer non plus.
2: Oui, après, les industriels, ils ont bien compris comment faire passer, augmenter la note artificiellement en ajoutant un peu des fibres, des éléments isolés, en fait, et en dénaturant les aliments, les produits, en les restructurant. Et en fait, on perd un peu tout ce qui est intéressant parce qu'on vient juste prendre des éléments isolés pour reconstituer quelque chose et artificiellement augmenter la note.
0: Et c'est quoi la classification Nova? Alors, c'est quoi ce truc Nova?
2: Justement, c'est là où je pense que c'est intéressant d'associer à la fois Nutri-Score et classification Nova, parce que la classification Nova, c'est purement le degré de transformation. Donc il y a 4 niveaux, 1, 2, 3, 4, en fonction de est-ce que c'est brut, est-ce qu'il y a quelques éléments, un peu de sel, un peu, voilà, que c'est pas une vraie transformation, est-ce que c'est un peu transformé, et puis est-ce que c'est ultra transformé. Et donc dans cette optique-là, de manière pratique, parce que pour les gens, ça commence à faire beaucoup d'indicateurs, il y a une application que j'aime bien, que je trouve vraiment pratique, c'est Yuka. Tout le monde connaît, ça marche pour les cosmétiques, ça marche pour tout, et ça donne une note, et souvent ça précise qu'est-ce qui est problématique ou non, et je trouve que c'est le plus facile.
3: Bon. Juste avec Yuka, on scanne avec son téléphone portable, voilà le code barre, et on nous dit voilà le Nutri-Score. Et si
2: exactement,
3: c'est bon,
2: ça donne plein d'indicateurs.
0: Ça donne plein d'indicateurs. Très bien, merci beaucoup mon cher Robin. Deuxième actu de nos assiettes de ces dernières semaines, des chercheurs alertent sur les dangers du protéiné. C'est vrai que c'est un petit peu la mode, on voit des produits protéinés, tout, il y a tout est ultra protéiné maintenant. Du coup, c'est quoi ils disent faites gaffe, parce que si on en bouffe trop, si on mange que des trucs protéinés, ça peut être dangereux. C'est ça le...
2: En fait, c'est pas parce qu'un produit protéiné, il est forcément mieux que la version qui n'est pas protéinée, parce que déjà, pour le rendre protéiné, ça veut dire qu'on a ajouté des choses dedans, et c'est pas dit que ce soit forcément des choses qui soient saines qu'on a ajoutées dedans. Souvent, ils ajoutent des édulcorants, ils ajoutent plein de conservateurs, d'additifs, ils ajoutent plein de choses. Et aussi, on n'a pas tous un besoin en protéines qui est forcément hyper important. Quelqu'un qui est sédentaire, se gaver de produits protéinés, ça lui sert à rien, il va pas avoir besoin de toutes ces protéines, donc... Il va juste avoir d'autres problèmes de santé associés à la surconsommation de protéines, en plus des problématiques qu'ils peuvent avoir à tout ce qui est plein d'édulcorants et d'additifs.
0: Et puis il y a donc les chercheurs disent c'est bien de manger protéiné, mais n'oubliez pas les fibres. C'est vrai que les fibres sont assez souvent sous-estimées. Où est-ce qu'on trouve des fibres, Robin?
2: En soi, on en trouve dans les fruits, dans les légumes, on en trouve dans les céréales complètes, on en trouve dans tout ça, mais la base, les fruits.
0: Chez fruits aussi, il y a la fibre, mais c'est pas la même, on est d'accord. Non, je demande.
3: Franchement, vous êtes pointu sur tous les sujets, vous.
0: Non, mais une bonne assiette, elle doit être composée de quoi? Protéines, fibres, et puis une assiette.
2: C'est ça. Faut qu'il y ait une portion de légumes pour amener les fibres, un peu des vitamines, des minéraux, une portion entre guillemets de féculents, de glucides avec du riz, des pâtes, peu importe. Une portion de protéines, que ce soit du poisson, de la viande, du poulet, ou même pour tout ce qui est végétarien, des légumineuses comme les lentilles, les pois, etc. Auquel on peut ajouter une bonne source de graisse comme de l'huile d'olive, de l'huile de colza, des choses comme ça. Et là, on a quelque chose qui commence à être plutôt
0: pas mal. Belle assiette. Là, la dernière fois, Robin, il était venu à la cantine avec moi, m'avait engueulé, c'est que j'avais pas pris de glucides. Donc il m'a dit, rajoute des pâtes. Donc hop, plâtré de pâtes.
2: Ouais, surtout pour toi qui fais du sport, quoi.
0: C'est bien. Précise-le, tu peux le redire. Ça se voit moins, mais effectivement, je fais du sport aussi. Troisième actu dans nos assiettes, mardi 9 juin. Tiens, mardi, c'est la journée mondiale du petit déjeuner. Vous voyez, j'ai envie d'aller à la con tout le temps. Alors, un bon petit déjeuner. Alors, un bon petit déjeuner, c'est quoi? Il doit ressembler à quoi, un bon petit déj? Moi, je suis très salé. J'aime bien le salé, moi.
2: Ok, bah si t'es salé, bah par exemple des avocados toast avec des œufs, ça peut voilà.
3: Du bacon, voilà. Voilà, un peu.
2: Bah pourquoi pas après voilà. Pas.
0: Attention,
2: en quantité modérée,
0: voilà.
2: comme tout, pas trop de gras.
0: Voilà.
2: C'est ça. Mais donc c'est toujours la base, avoir entre guillemets ces glucides, que ce soit des flocons d'avoine, que ce soit du pain, que ce soit un fruit, peu importe, associé avec si possible quelque chose qui va amener un peu des protéines, que ce soit du fromage blanc, des fruits oléagineux, de la purée d'amande, des choses comme ça.
0: Oui, pain au chocolat, non, moins.
3: C'est la quantité.
4: Moi, le matin, je ne mange jamais. Est-ce que je vais vivre longtemps quand même?
2: Ce qui compte, c'est pas un seul repas, c'est pas que ton petit déjeuner. Faut voir le reste de ta journée, faut voir ton hygiène de vie, combien de temps tu dors.
3: Pas terrible.
2: Donc, c'est plus global que ça. Mais pour moi, un petit déjeuner, c'est quand même intéressant à prendre.
0: Voilà, un petit déjeuner. Donc, là aussi, on fait gaffe aux cochonneries sucrées qu'il y a partout. C'est ça le problème. Une dernière question. Là, il fait chaud. C'est quoi le truc à privilégier là quand les températures remontent en été, qu'est-ce qui est bien?
2: C'est ça, faut boire, mais il n'y a pas que l'eau, il y a aussi tout ce qui est électrolytes, minéraux comme le sodium, etc. Parce que quand on transpire, en fait, on le perd dans la transpiration. Notamment. Donc c'est intéressant de manger un peu plus salé, de manger des fruits, des légumes, parce qu'en plus c'est riche en eau et c'est aussi riche en minéraux et en plus en vitamines. Et vu qu'on mange pas forcément tous suffisamment de fruits et de légumes.
0: Alors moi j'aime bien la pastèque. Il y a plein d'eau dans la pastèque.
3: Le melon aussi, c'est bien.
0: J'adore tout ça. Moi pastèque, melon, régale-toi. C'est ma passion. Merci mon bon Robin. Donc comment c'est les réseaux sociaux? Comment
2: Robin Diet, R-O-B-I-N-D-I-E-T, tout simplement.
0: Tout simplement, merci.
4: Quand Robin vient, j'ai pas trop le moral parce que je fais tout le contraire de ce qu'il dit.
0: Rien ne va.
3: Tu vas te mettre un beau flocon d'avoine.
0: Merci beaucoup. Reviens, Robin, quand tu veux pour le martyriser encore. Merci beaucoup.
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4: Qui est là?
0: Evelyne ou Emeline? Evelyne, ça va, Evelyne?
6: Ça va, très bien.
0: Ah, bienvenue ici, ma chère Evelyne. Tu nous appelles d'où?
6: De Pitre, en Normandie.
0: Normandie, le pays de Fabien et moi. Décidément, la Normandie est très en forme.
3: On cartonne en Normandie. Je crois qu'on est diphtonique là-bas. Ça me semble bizarre.
0: Est-ce qu'il y a d'autres gens qui nous écoutent ailleurs en France? Appelez-nous. 0810 055 056. Je suis très inquiet. Ou alors, nous sommes sur ici Normandie, ce qui est très bien. On adore nos amis d'ici Normandie. Attention.
6: Bien sûr.
0: Évidemment. Tu voulais réagir sur les mécaniciens, je crois, c'est ça?
6: Oui,
0: vas-y.
6: C'est bizarre parce que vous parliez d'assiettes, de déjeuner, de repas. Eh bien moi, j'ai amené ma voiture chez le garagiste pour une révision. Et lorsque j'arrive le soir, il me dit, vous faites des provisions? Des provisions. Alors il sort le filtre à air, un sachet, et il me dit, il y a un petit animal qui avait trouvé un endroit pour faire ses réserves. Le filtre à air était plein de graines.
0: De graines, trop mignon. Et on sait, c'était quoi?
6: Une forme de graines.
0: C'était qui? Un oiseau.
6: On n'a jamais su qui avait fait ses provisions.
3: Un bon jeu.
6: Il a dû être déçu en revenant parce que les provisions avaient été
0: enlevées.
6: Non, pas mangées, mais enlevées.
0: Oh là là. Il est sympa ton garagiste, sinon, à part ça, tu le connais bien?
6: C'est quelqu'un? Je le connaissais bien, il a pris sa retraite.
0: Mais tu avais confiance en lui?
6: C'était un petit garage de village.
0: C'est très bien. Non, mais et évidemment, on le redit à tous les garagistes, sont pas des voleurs, hein, d'accord? Juste parce qu'il y a cette répression des fraudes. Donc, il disait que 40% des garagistes,
3: Des pratiques commerciales un peu douteuses.
0: Et donc, on voulait un petit peu rigoler là-dessus, mais évidemment, on met pas tout le monde.
3: Il y a des professionnels également.
0: Et Evelyne, c'est quoi là?
6: Le métier qui a des brebis galeuses.
0: Mais évidemment. Écoutez, nous, on est les brebis galeuses de ce métier, par exemple. Pendant que nous trois, on est les escrocs. Voilà. Évidemment. Bon, Evelyne, tu vas faire quoi là maintenant? Dès que tu raccroches, tu vas faire quoi? J'ai envie de savoir.
6: Préparer le repas.
0: Préparer le repas. Donc, t'oublies pas, protéines et des fibres. Et des fibres et des glucides. Beaucoup. Voilà. Enfin, pas trop non plus, mais sinon. Mais voilà. Mais un petit peu quand même.
3: Ça, c'est bien résumé. On comprend au moins.
4: Evelyne, on te rappelle peut-être demain en fin d'émission pour la carte carburant.
0: On t'embrasse fort, Evelyne.
6: D'accord.
0: Merci, Evelyne. Prends bien soin de toi. Au revoir, Evelyne. Merci beaucoup. Allez hop, jingle.
7: On voit Zizou.
0: Mettez un jingle.
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0: Voilà. Parce que là, maintenant, on va écouter. Ça va, mon Nico?
4: Super bien.
0: T'es sûr que ça va? Il n'est pas fatigué aujourd'hui, non?
4: Pas du tout.
0: Il a des petits yeux.
4: Je me suis reposé toute la semaine, c'est pas normal.
0: Mais t'es jeune, t'es encore en pleine croissance. Quand on est jeune, on est tout le temps fatigué.
4: J'avoue que je suis un peu sorti.
0: Ça se voit.
3: Ça se voit, ta tête.
0: Ça se voit.
7: Oui, l'organe, il est là. Et donc, quand il y en a mal, il y a mal à la bœuf, notre enfant de la télé. Alors, mon bon Nicolas.
4: Eh bien, aujourd'hui, c'est léger. On va parler coup de boule et uppercute. Ah oui. On parle violence dans le sport. Moi, je vais vous parler de quelques moments de tension qu'il y a pu avoir sur des terrains de football. On va célébrer dans tout pile un mois les 20 ans d'un moment resté dans les mémoires. C'était un soir de finale de Coupe du Monde. Nous sommes en 2006. La France affronte l'Italie quand tout à coup, à la 107e minute, Zidane a un geste malheureux.
8: On voit Zizou. Pas ça, Zinedine. Oh non, pas ça.
7: Ah bah si.
8: Pas aujourd'hui, pas maintenant, pas après tout ce que tu as fait. Aïe.
3: Ça fait mal un football.
8: Il va sortir un carton. Zidane.
3: Non.
8: Et c'est carton rouge.
7: Aïe.
3: J'étais devant ma télé là, je suis pas bien.
7: C'est horrible.
8: C'est pas possible.
4: Et oui, les commentaires du regretté Thierry Géraldi qui commenta le dernier match de Zizou. Plus de 22 millions de téléspectateurs français assistent à cette finale malheureuse. Mais alors pourquoi ce coup de boule, à votre avis? Eh bien, le joueur italien Marco Materazzi avait dit à Zidane: je préfère ta putain de sœur.
7: Ouais.
4: Materazzi écope de 2 matchs de suspension et d'une amende. Et le retraité Zidane est sanctionné de 3 matchs et de 4 800 euros d'amende. Ça fait cher le coup de boule. Et alors, au décès de Géraldi, Zidane lui avait rendu hommage en déclarant: n'importe qui aurait pu me massacrer. 99% des commentateurs m'auraient détruit, mais lui, il était juste. Et alors, un autre moment chaud aux abords d'un terrain de foot, en mai 93, une autre finale de Ligue des Champions, gagnée par l'Olympique de Marseille, à jamais les premiers, Christophe Dechavanne et Patrice Carmouze délocalisent leur émission. Et oui, Dechavanne anime Coucou c'est nous en direct du stade de Munich sur TF1. On est 2 heures avant le match, autour du plateau éphémère des supporters marseillais bien éméchés. Dechavanne commence à recevoir des projectiles.
9: Je remercie l'ami moustachu là-bas qui vient de nous jeter son verre de Coca-Cola. C'est très gentil parce que je viens de le voir et c'est très aimable. Merci beaucoup.
4: Merci. Et alors, dans l'émission, Dechavanne a la bonne idée de recevoir Enrico Macias qui supporte le PSG.
7: Ah oui, ça c'est bien.
4: Et alors, le ton monte entre le chanteur et les supporters.
10: Il faut jouer le tout pour le tout.
11: Ah merde.
10: Non, c'est pas logique, mais c'est comme ça. C'est lâche même de faire ça. On est vraiment en pâture là.
11: Oui, ça c'est sûr.
10: En plein milieu de.
11: Ça c'est sûr. Enrico est en train de s'énerver, il faut garder le sourire. Mais c'est vrai qu'il y a 2-3 trucs qui volent. On s'est fait un peu mouiller, ça nous a rafraîchi. Ouais.
10: J'ai reçu une pomme dans la gueule.
4: Et alors, pour détendre l'atmosphère, Enrico se munit d'une casquette de l'OM, mais rien n'y fait. On lui lance des boîtes de conserve, même des merguez. Et alors, même des canettes, ils étaient tous trempés de bière sur le plateau.
7: Un peu de semoule, ils nous fait un petit coup.
4: Et alors, parmi les fauteurs de troubles, il y avait l'humoriste Mathieu Madénian qui a avoué plus tard son geste. Et alors, le plateau est tellement bordélique que Dechavanne finit par rendre l'antenne plutôt que prévu.
11: Et peut-être qu'on va rendre l'antenne assez rapidement à Paris, je préviens Paris. Je pense que Patrick Poivre d'Arvor va prendre l'antenne derrière nous pour le journal. Et on va rendre l'antenne d'ici quelques 2 ou 3 minutes maintenant, hein, s'il vous plaît. Très bien, on va rendre l'antenne à Paris maintenant, si c'est possible. On me fait signe, je souhaite une bonne soirée à tout le monde. Allez l'OM, bien évidemment.
10: Allez l'OM. Voilà.
4: Et PPDA avait animé le 20h avant 20h pour une fois. Et le petit potin, eh bien, après l'émission, sur le chemin des loges, un supporter avait demandé à Enrico Macias de dire « Allez l'OM » et Enrico lui avait répondu « Enculé ta race maudite ».
7: Ah oui, d'accord. Bon.
3: Toujours sympa. Toujours une bonne ambiance, le football.
4: Agréable.
7: Et pas de violence,
4: non,
7: les amis, on aime pas ça.
3: La Coupe du Monde, non.
7: Il y a la Coupe du Monde qui arrive, voilà.
3: On casse rien.
7: Et vous faites un pronostic pour... Moi, je suis nul en foot.
3: Pour l'équipe de France?
7: Oui, qu'est-ce que...
3: Oui, bah, aller en finale.
7: C'est sûr. Robin, tu suis le foot, toi? Attends, beaucoup moins qu'avant, d'accord. Ouais. Toi, t'es plus sport de combat.
2: Curling, entre autres aussi.
7: Sport.
3: Et Nicolas?
7: Je suis en train de montrer sa chérie qui s'en fout complètement.
3: Ils sont portables.
7: Mes amis, écoutez-moi. Est-ce que vous connaissez les biens en commun?
4: Ah non.
7: Eh ben, tant mieux, parce qu'on en parle juste après ça.

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1: De retour ici, c'est Willy vient déjeuner chez vous. On passe à table tous ensemble le samedi et le dimanche en direct entre midi et 13h. Mais vite, ce sont les 5 dernières minutes.
2: Pas déjà.
1: Ça passe vite. Allez, place à la bonne idée du samedi. Bonjour Yann Lemoine.
3: Bonjour Willy.
1: Bienvenue ici mon cher Yann. Alors vous êtes le fondateur de Les Biens en Commun. Si vous êtes comme moi, fan de supermarchés, moi j'ai déjà vu dans les supermarchés des bornes comme ça où c'était écrit les biens en commun. Est-ce que vous pouvez nous dire de quoi il s'agit alors, mon cher Yann ?
3: Ouais, avec plaisir, merci pour l'invitation.
1: Mais je vous en prie.
3: En fait, c'est un service de location d'équipements d'ultra proximité en libre service. L'idée, c'est de proposer aux gens, plutôt que d'acheter tout un tas de trucs dont ils se servent peu, de les louer, mais en côté super pratique, c'est-à-dire on est des casiers connectés dans les commerces. Demain, j'espère les bâtiments publics.
1: Ouais.
3: J'espère vraiment
1: on
3: que les collectivités
1: parler.
3: Vont rejoindre à nous.
1: On
3: y met à disposition du matériel, c'est-à-dire que c'est nous qui vous louons, on entretient, répare, remplace l'équipement. C'est clé en main pour vous. Et vous avez une application qui vous permet de réserver, d'aller récupérer l'équipement au moment de votre besoin.
1: Voilà. Alors par exemple, donc un service de location d'équipement. Alors par exemple, voilà, moi j'ai besoin d'une shampouineuse car j'ai des poils sur mon canapé. C'est moi qui perds mes poils. Tout le temps, à chaque changement de saison, je perds mes poils, c'est comme ça. Bon, donc je vais sur votre site,
4: d'accord.
1: Je réserve ma shampouineuse et il se passe quoi alors ?
3: Eh ben, vous réservez la shampouineuse sur le point de location le plus proche de chez vous. Vous le réservez par exemple pour cet après-midi, 15h, on va dire.
1: Voilà,
3: et à 15h, vous pointez au magasin. Avec le téléphone, vous ouvrez le casier. C'est magique, ça s'ouvre depuis le téléphone. Vous récupérez la shampouineuse, on met le détergent avec. Vraiment,
1: c'est gentil.
3: Il y a tout ce qu'il faut pour s'en servir. Voilà, cadeau, grand seigneur.
1: Bravo.
3: Vous l'utilisez et puis vous le ramenez. Vous réservez par exemple pour 24 heures, ou pour 48 heures, ou pour 3 jours.
1: Non, mais c'est
3: et
1: trop
3: puis
1: bien.
3: Vous ramenez l'équipement avant la fin de la réservation. Voilà.
1: Voilà, et on le remet dans le casier. Voilà.
3: Exactement. L'idée, c'est vraiment de transposer ce qui a bien marché avec les vélos en libre service. C'est comme ça que j'ai eu l'idée il y a quelques années.
1: Voilà.
3: C'est vraiment de transposer ce qui a marché avec les vélos en libre service.
1: Voilà. Et donc, ce sont vos appareils, parce que c'est pas les trucs qu'on emprunte parfois, vous savez, aux voisins.
4: Entre particuliers.
1: Ou entre particuliers. Ça n'a rien à voir, Ce sont donc vos appareils
3: à vous.
1: C'est
3: très important.
1: Voilà.
3: Ouais. C'est très important d'insister dessus. C'est nous qui achetons, donc on achète du matériel de qualité, on l'entretient. Donc, vous êtes sûr de trouver un truc qui fonctionne, qui est propre et avec tous les accessoires, tous les consommables dont vous avez besoin.
4: D'accord.
3: C'est vraiment le côté, il faut que ce soit pratique et le partage entre voisins. C'est vraiment chouette en théorie,
1: bien sûr.
3: Mais dans la pratique, c'est assez compliqué, quoi. Vous n'êtes pas sûr de trouver ce que vous cherchez, que ça marche, faut se donner rendez-vous à telle heure, à tel endroit. Là, au moins, c'est pratique et économique.
1: Voilà, pratique et économique. Donc, c'est présent partout en France, les casiers, on peut en trouver où, par exemple ?
3: Un jour je l'espère, mais là on se développe très bien.
1: Ouais.
3: On a 150 points de location, aujourd'hui concentrés sur Paris, Île-de-France, Lyon, Grenoble, Strasbourg, Saint-Etienne.
1: Voilà,
3: Marseille.
1: Ouais.
3: Voilà, on arrive sur Marseille ce mois-ci.
1: Bravo.
3: Et puis bien sûr, l'ambition, c'est que dans les années qui viennent, on arrive à se déployer sur tous les territoires français. Évidemment, commençant par les centres-villes, parce qu'il y a quand même une question de concentration de la population, de facilité d'accès. Mais petit à petit, j'espère qu'on pourra aller vers des zones plus périphériques et demain même en zone rurale. En zone rurale, ça ferait sens pour tout ce qui est bricolage, jardinage, etc.
4: Oui,
1: voilà. Donc là, on vous trouve, donc, je l'ai dit par exemple, dans des supermarchés, dans des sièges d'entreprise, dans des résidences étudiantes, des sites industriels. Pouvez nous donner comme ça une idée de prix, c'est quoi ? Enfin, après, ça dépend ce qu'on loue, mais c'est quoi ?
3: Oui, mais globalement, pour 24 heures, on va dire qu'on va être entre 5-6 euros et une vingtaine d'euros, selon l'équipement. Très dégressif dans le temps. Pour vous donner une ordre d'idée, la perceuse chez nous, ça va être 10 euros 24 heures. Alors que si vous la louez chez Leroy Merlin, c'est plutôt 25 euros.
1: Oui, mais
3: pourquoi est-ce qu'on peut proposer un tel tarif ? C'est que vraiment, on passe pas entre chaque location.
1: Mais
3: c'est
1: non.
3: quand même un service communautaire. On fait confiance aux gens pour respecter le matériel. C'est ce qui nous permet de proposer des tarifs aussi bas, quoi. C'est un service qui mélange un peu le côté start-up, impact et puis communauté. On veut embarquer les gens dans une nouvelle aventure, une nouvelle vision de l'utilisation de nos équipements du quotidien. Parce que bien sûr, il y a la volonté aussi d'avoir un impact environnemental social derrière.
1: Voilà, parce que moi, je par exemple acheté une dévisseuse électrique là.
4: Oui.
1: J'ai dû l'acheter il y a peut-être 7 ans, 8 ans. Je vous jure, je m'en suis servi une fois.
4: Ouais,
1: c'est vraiment le truc complètement absurde, quoi. Et donc l'idée, c'est ce que vous
3: dites. Exactement ça.
1: Voilà, l'idée, mon cher Yann, vous dites voilà, ça serait bien que les que les villes que s'approprient cette idée et que ça devienne comme les vélos qu'on loue en facilement partout,
2: et qu'il y en ait partout.
1: C'est ça. Hein.
3: Ouais.
1: Voilà.
3: Ouais, c'est ça.
1: C'est une super idée.
3: Dans les bibliothèques, les MJC, les centres sociaux, on peut déployer ça dans les
1: mais
3: bâtiments
1: partout,
3: publics.
1: Mais oui.
3: Et voilà. Et partout en France, un peu. Voilà. De nouveau, exactement comme les vélos libre-service qui, en l'espace de 10-15 ans, ont complètement changé notre rapport au vélo.
1: Ouais.
3: Mais là, pour les équipements du quotidien, à Londres, il y a déjà, ça existe déjà dans 15 bibliothèques. Mais pour l'instant, en France, il n'y a pas encore une collectivité qui s'est lancée, donc j'espère vraiment les embarquer.
1: Allez, bah oui.
3: Les
1: vous allez,
3: lancées,
1: voir. Vous allez avoir des demandes après, je vous le dis, mon cher Yann Lemoine, fondateur, donc, les biens en commun, ça s'appelle, le service de location d'objets. Vous devriez mettre ça à Radio France, disons, avec tout le paquet d'employés qu'il y a ici. Franchement, ça serait pas mal, hein. Je vais essayer de vous pistonner. Je connais très bien la présidente.
3: N'hésitez pas. Et puis ouais, vos auditeurs, qu'ils n'hésitent pas à aller sur le site internet. Hein, c'est
1: bien
3: un site
1: sûr.
3: Internet. Il n'y a pas besoin de se créer un compte pour voir les points de location, voilà. Pour voir nos tarifs. Vous n'avez pas besoin de vous créer un compte.
1: Merci beaucoup.
3: Vous créez un compte qu'à partir du moment où vous les réservez.
1: Merci.
2: Bien.
1: Les biens en commun, le service de location d'objets. Merci Yann Lemoine.
4: Bravo.
1: Voilà les bonnes idées françaises, comme on les aime. Voilà mes amis, c'est fini.
2: Oh non.
1: La barbichette, ça finit vite, ça finit tout le temps vite.
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1: Allez, merci à toute l'équipe. Passez une belle journée ici et pas ailleurs. Dans un instant, c'est Ma France Week-end version économie. Et puis nous, on se retrouve évidemment à la même heure. Domani, ciao.
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0: 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Manu Chao, Je ne t'aime plus. La chanson préférée de Jérémy Frérot.
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7: Manu Chao, c'est un artiste qui a été assez important aussi pour moi quand j'étais gamin. Mes parents avaient un club de plage sur le bassin d'Arcachon.

Tous les étés, on se retrouvait sur ce club de plage. Et le soir, mon père faisait tourner cet album avec cette chanson qui s'appelle « Je ne t'aime plus ». C'est une petite Madeleine de Proust aussi, Manu Chao.

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2: Bonjour et bienvenue dans votre magazine Ma France, par ici les économies. Vous connaissez notre objectif. Chaque semaine, vous redonnez du pouvoir d'achat. Alors aujourd'hui, on va tenter de répondre à cette question. Comment rester chez soi le plus longtemps possible, dans les meilleures conditions et même avec un budget serré? Les aides, les astuces, les services à domicile. On va tout vous dire avec notre invité. Bonjour Laurence Ledren.
3: Bonjour Valère, bonjour à tous.
2: Vous êtes chef de service droit et argent pour le magazine Notre Temps, qui est en kiosque en ce moment d'ailleurs avec un dossier sur ce thème justement. C'est le numéro de juin qui est en kiosque actuellement. Je vous propose pour commencer, Laurence, de répondre à cette première question de Paul. Il m'a écrit sur mon mail paricileséconomies@radiofrance.com. J'ai 85 ans et mon secret, c'est de voir du monde tous les jours. Et ça, c'est gratuit, n'est-ce pas la clé ? Qu'est-ce que vous lui répondez ?
3: Je lui réponds, vous avez raison, Paul. Vous avez vraiment raison. Rencontrer des personnes tous les jours, se promener, discuter avec ses voisins, échanger, bref, tisser autour de soi un réseau de relations amicales ou simplement de connaissances, c'est la clé pour se sentir en forme, se sentir bien et donc bien chez soi.
2: Parce qu'on parle beaucoup d'autonomie, en fait. Mais enfin, l'autonomie seule, c'est quand même très compliqué. C'est vrai que les relations sociales, c'est fondamental, y compris pour se sentir bien, être en bonne santé, en fait.
3: Voilà. Et c'est la parade contre la solitude. La solitude qui est vraiment quelque chose qui peut vous surprendre et petit à petit vous enfermer. Donc, un réseau de petites relations quotidiennes, ça n'a l'air de rien, mais c'est extrêmement important.
2: L'objectif aujourd'hui, c'est donc d'aider celles et ceux qui nous écoutent et qui, bien sûr, ont ce souhait ou connaissent quelqu'un qui a ce souhait de rester à la maison, parce que c'est vrai qu'on est mieux, c'est notre lieu de vie, mais le mieux possible, dans les meilleures conditions possibles. Alors parfois, ça s'anticipe aussi. Et je vous propose de commencer par le logement, justement. Comment le sécuriser, l'adapter pour y vivre plus sereinement, éviter les accidents domestiques ou les chutes, mais sans trop dépenser?
3: Il y a plein de choses à faire. Par exemple, vous pouvez agir sur la lumière. Ça, c'est une chose à laquelle on pense pas souvent.
2: La lumière. Ouais.
3: Avoir des lumières qui s'allument automatiquement, des lumières douces quand vous levez la nuit.
2: Détecteur de mouvement, tout simplement.
3: Dans le couloir, au pied de votre lit, ça va vous éviter de tâtonner, ça va vous éviter de déraper. Ça coûte quelques dizaines d'euros. Et vraiment, ça change la vie parce que voir où on met les pieds, ça évite de chuter. Et c'est quelque chose de tout simple. Vous verrez aussi que vos petits-enfants seront ravis d'avoir ce petit système et tous les gens qui sont autour de vous.
2: Donc la lumière, c'est vrai que c'est tout bête, quelque part. Ça coûte pas très cher et ça permet d'éviter... la chute, l'accident domestique, évidemment, parce que on va se lever la nuit, on voit pas bien, ou on croit qu'on connaît l'appart, la maison, et en fait, c'est là que patatras.
3: Exactement. Quoi, hein. Et on n'y pense pas assez.
2: Une rampe dans un escalier aussi, ça coûte pas très cher, ça peut être très utile. Il faut savoir aussi détecter le moment où c'est le moment.
3: Mais c'est toujours le moment. N'attendez pas d'avoir 80 ans, c'est toujours le moment d'avoir une rampe dans son escalier. N'oubliez pas l'escalier de la cave. Les marches sont souvent étroites. Si vous vivez dans un immeuble, n'hésitez pas à en parler dans une réunion de copropriété et vous allez voir, là aussi, hein, que tous vos voisins, même s'ils ont 30 ans, 50 ans, ils vont dire « mais quelle bonne idée !» Et là aussi, c'est un outil très sécurisant pour éviter les chutes, pour s'appuyer. Vraiment, c'est une solution toute simple. Il faut y penser.
2: Et pour le coup, les petits-enfants, ils sont ravis d'avoir une petite rampe pour se tenir. Ça les sécurise également.
3: Mais bien sûr.
2: Et quand on pense à rampe, je pense tout de suite salle de bain. C'est pareil, il faut savoir et s'équiper un petit peu, s'entourer. Toilette, salle de bain, des petites rampes à droite, à gauche. Ça facilite aussi certains mouvements.
3: Exactement. Alors là, c'est plutôt quand vous faites des travaux chez vous.
2: Oui.
3: Pensez à tout ça. Renseignez-vous sur tous ces petits dispositifs qui vont permettre un point d'appui. Ça peut être un petit banc, un petit recoin dans la douche où on peut s'asseoir. On peut aussi poser ses produits, mais on peut s'asseoir. Quand vous faites des travaux, que vous ayez 40, 50 ans, 60 ans, pensez à tout ça. Et du coup, plus vous y pensez tôt, plus ça va être bien conçu, plus ça va être joli et plus ça va être efficace.
2: Laurence Ledren, le dernier dossier là du magazine Notre Temps, donc qui est en kiosque, est justement sur ce sujet, hein, bien vieillir chez soi. Vous évoquez dans ce dossier des nez de marche antidérapants. Je me suis demandé ce que c'était.
3: Oui, c'est vrai qu'un nez de marche, ça peut surprendre, mais vous en voyez partout. Vous savez, ce sont les bandes rugueuses ou les barres qui sont au bord des marches d'escalier. Alors, il y en a partout. Hein. Il y en a dans les lieux publics, il y en a dans les bureaux. Ça permet deux choses. On voit le bord de la marche, on pose les pieds et puis on glisse moins. Alors, puisqu'il y en a partout dans les lieux publics, pourquoi on n'en aurait pas chez soi ? Là aussi, c'est un petit équipement peu coûteux et efficace.
2: Il y a des sites qui peuvent nous donner des idées de trucs et astuces d'ailleurs pour s'équiper pas cher, bien chez soi, de l'assurance retraite par exemple, hein, donc c'est sur bien-chez-soi.l'assurance-retraite.fr. Vous le recommandez? Qu'est-ce qu'on trouve par exemple sur ce site?
3: Oui, je le recommande parce qu'il y a vraiment des dizaines, que dis-je, des centaines de petits appareils auxquels on pense pas forcément. Par exemple, vous allez trouver toutes les sortes de barres d'appui, vous allez trouver un siège pivotant qu'on peut poser sur une baignoire, si jamais, même temporairement, hein, même quand on s'est cassé le pied, on n'arrive plus à prendre sa douche dans sa baignoire, ça va vous aider. Vous allez trouver aussi des trains qu'on peut faire pivoter pour récupérer ses vêtements, vous savez, qui sont en haut des penderies, des petits marchepieds antidérapants. Bref, tout ça, ce sont des objets qui vont vous éviter la tentation de monter sur un tabouret pour récupérer quelque chose qui est en haut. Et c'est vraiment astucieux, c'est simple, c'est pas cher, ça peut se poser facilement, il y a plein d'idées.
2: Aujourd'hui, le thème de l'émission, c'est bien vieillir à la maison, rester chez soi. On va parler aussi des aides dans un instant, mais avant, un autre site qui est intéressant pour bienvieillir.fr. Ça aussi, c'est un bon plan, Laurence.
3: Oui, là aussi, ce sont des caisses de retraite qui se sont regroupées parce que dans leur mission, il n'y a pas seulement vous versez votre retraite, il y a aussi la prévention. Prévention pour la santé, justement pour garder cette précieuse autonomie. Vous allez y trouver des articles et puis des vidéos aussi. J'ai vu il n'y a pas longtemps une vidéo où une kiné vous apprend, elle vous apprend à tomber, comment vous baisser, surtout comment vous relever. Il y a des gestes à faire dans un certain ordre pour se relever facilement. Et ça, c'est comme un entraînement. Il faut les apprendre, il faut les faire de temps en temps. Ça maintient la souplesse. Prenez-le comme un petit exercice de yoga. Et vraiment, c'est utile si un jour on se retrouve par terre.
2: Bien vieillir chez soi, ça commence pas à 80 ans. Ça peut commencer avant. C'est ce que vous disiez tout à l'heure. Oui. Quand on fait des travaux à 40, 50, 60 ans, on peut commencer à penser. Finalement, c'est un peu une logique du quotidien. Aménager son logement pour mieux y vivre, prévenir, mais aussi que tout soit plus facile.
3: C'est une logique du confort, du bien-être. Plus vous y pensez tôt, plus ça va être vraiment pensé pour être dans votre cuisine, dans votre salle de bain, plus ça va être agréable. Et vous allez vous dire, j'ai eu raison de faire ça et vraiment je me sens bien chez moi. Voilà, il y a d'autres personnes qui vont vous copier, vous allez voir.
2: J'ai découvert qu'on peut faire appel aussi à un ergothérapeute pour se faire aider, guider vers les aménagements qui nous correspondent le mieux.
3: Oui, alors là, une petite astuce, si vous avez été salarié pendant votre carrière, vous êtes sûrement relié à la caisse de retraite qui s'appelle l'Agir Carco, c'est la caisse complémentaire. Et elle a vraiment une mission d'aider les personnes à aménager leur logement. Vous pouvez avoir des aides et selon votre situation, un ergothérapeute peut vous venir chez vous. Et donc, il va regarder votre cuisine, il va vous dire, bah, là, ce serait quand même mieux plutôt que d'avoir des placards, d'avoir des tiroirs. Vous pourriez abaisser telle chose. Vous pourriez vous équiper de petits appareils qui sont pas forcément chers non plus. Et vraiment, vous pouvez aussi voir un appartement qui est entièrement conçu pour être plus facile à vivre, toujours présenté par l'Agir Carco. Il y en a à Paris, mais ils ont aussi des centres partout en France.
2: Ah, c'est super. Et d'ailleurs, il y a d'autres aménagements un peu plus lourds, disons, à réaliser, mais utiles. Vous en citiez, baisser le four, élargir une porte, installer une salle de bain et une chambre de plein pied quand c'est possible. Oui. Là aussi, on peut se faire conseiller, accompagner.
3: Exactement. Mmh. Moi, j'ai envie d'insister sur deux choses. La chambre de plein pied, si vous êtes à l'étage, vraiment réfléchissez à ce que vous pouvez faire. Salle de bain, chambre de plein pied. Et puis, la salle de bain, la douche sans bac ou avec un bac très plat et bien large. C'est du confort, c'est du bien-être. Tout le monde dans la maison va vouloir se doucher là. Et on se sent
2: en sécurité.
3: C'est la douche à l'italienne. Bon, parfois, c'est pas possible de faire la douche à l'italienne, mais il y a des bacs très plats antidérapants qui sont très jolis et très efficaces aussi.
2: On peut se faire aider. Quelles sont les aides, Laurence Ledrenne, et les conditions pour faire adapter son logement, faire ces aménagements-là, ces travaux?
3: Alors, une aide qui est assez méconnue, ça s'appelle MaPrimeAdapt. C'est vraiment pensé pour les personnes qui souhaitent aménager leur logement, qui ont des ressources modestes, mais le plafond est assez élevé, et ça permet de financer vos travaux. 50%, 70% des travaux, et pour une enveloppe assez importante, hein, jusqu'à 22 000 euros. Vous y accédez si vous avez 70 ans, même si vous êtes en pleine forme, et dès 60 ans, si ça commence à être un petit peu difficile.
2: Bon, là, on a appris quelque chose d'important. Donc, ça s'appelle MaPrimeAdapt. Oui. Si ça vous intéresse, vous qui nous écoutez, n'hésitez pas à aller vous renseigner. Puis, il y a aussi le sujet de l'aide à domicile, hein, faire des courses, conduire, faire le ménage. Là, il y a des incitations fiscales, notamment, hein, sur ce sujet.
3: Oui, il y a un crédit d'impôt qui est important, crédit d'impôt de 50%. Vous pouvez financer les salaires, les charges d'une personne que vous employez. Si vous passez par une société de service, ça marche aussi. Ça peut financer 50% jusqu'à 12 000 euros, même plus si vous avez plus de 65 ans. Donc, il ne faut pas hésiter et ça fonctionne même si vous n'êtes pas imposable. C'est-à-dire que vraiment, ça divise le prix par deux.
2: Donc, ça vaut le coup de chercher les aides qu'il y a autour de soi parce qu'on peut se faire accompagner, même quand on a, et peut-être surtout quand on a un budget serré.
3: Exactement. Mmh. Et ne pas attendre d'en avoir vraiment besoin.
2: Il y a les aides, mais il peut y avoir aussi des compléments de revenus. Hein. Parfois, on se retrouve avec de la place libre à la maison. Alors, pourquoi ne pas se mettre en colocation ? Bonjour Bérangère Pénaud.
4: Bonjour, bonjour Valère.
2: Vous êtes directrice des Yvelines pour l'association Ensemble Deux Générations. Votre site, c'est ensemble2générations.fr. Vous accompagnez des seniors, des jeunes, pour se mettre en coloc, c'est ça ?
4: C'est ça, exactement. L'idée, en fait, c'est de pouvoir répondre à la fois aux défis démographiques, hein, avec une population senior qui va en augmentant, puisqu'aujourd'hui, on a 15 millions de personnes seniors, on en aura 24 millions en 2060. Et puis, ben, la difficulté pour les jeunes à trouver un logement, hein, la crise du logement étudiant, on la connaît bien. On sait que le budget logement pour un jeune, ça représente 61% de son budget. Mmh. Donc, il y a vraiment une difficulté pour trouver un logement. Donc, l'idée, c'est de pouvoir mettre un étudiant chez un senior qui a de la place, qui a une chambre de libre et qui peut et qui a envie d'accueillir un jeune. Et ça peut être en échange de petits services ou d'une contrepartie financière modeste.
2: Oui, c'est ça qui est intéressant, c'est que vous proposez une rencontre, un peu un cadre de vivre ensemble, mais avec des règles du jeu qui s'adaptent en fonction des besoins, des envies. C'est-à-dire, c'est un contrat entre les deux personnes. Et ça peut prendre quelle forme, alors ?
4: C'est tout à fait ça. C'est vraiment l'idée de pouvoir réunir en fait deux personnes, donc jeunes et seniors, qui ont des besoins différents, mais qui ont aussi envie de partager quelque chose. Et pour ça, on peut proposer deux solutions qui sont encadrées juridiquement par la loi Elan. Mais donc, on a une possibilité de logement donc avec des petits services ou de la présence. Donc là, le jeune peut être logé entre 10 euros jusqu'à 150 euros en fonction du volume de petites aides qu'il va pouvoir apporter. Ou une solution qu'on appelle convivialité, où là, le jeune n'a pas d'obligation de service ou de présence, mais il apporte une convivialité, un moment de partage, et ça permet à un senior d'avoir un complément de revenus. Donc, généralement, les loyers vont se situer en région parisienne entre 300 et 450 euros par mois. Ils peuvent également déduire les APL hein, de ces loyers. Donc, c'est finalement des loyers très économiques pour les jeunes.
2: Alors, c'est intéressant. Et évidemment, ce sont des loyers moyens en région parisienne, mais votre association fonctionne dans toute la France. Laurence Ledrenne, vous parliez lien social tout à l'heure, de l'importance, la colocation intergénérationnelle qui est encadrée par la loi, avec des associations comme ça qui viennent encadrer, sécuriser, c'est une solution.
3: Oui, c'est une solution. C'est une solution qui fait deux heureux. Donc, c'est vraiment intéressant. Il faut bien sûr que les personnes s'entendent bien, hein, comme dans toute situation où on est deux sur un toit. Mais c'est ce que nous conseillait Paul tout à l'heure, hein, voir quelqu'un tous les jours. Et ben là, vous allez avoir quelqu'un chez vous qui va vous parler de tas de choses nouvelles et ça fait partie de l'entretien d'autonomie.
2: Et Bérangère, je précise, quand vous parlez de menu service, c'est pas de l'aide à domicile, c'est des petites courses, un petit truc de bricolage. C'est vraiment des petits agréments du quotidien.
4: Tout à fait, le jeune ne se substitue pas à une aide à domicile ou une infirmière. Ça va être aider à prendre un billet de train sur Internet, faire quelques courses, sortir un animal de compagnie si besoin. Enfin, voilà, des petites tâches qu'on peut rendre spontanément. Mais tout ça est quand même bien défini dans le contrat. Comme ça, chacun sait à quoi il s'engage. Et ça simplifie aussi la relation. Mais au-delà de ces tâches, c'est ce que vous disiez précédemment. C'est vraiment favoriser le lien social et puis avoir ce sentiment grande utilité, aussi bien côté senior que côté jeune. Et ça, c'est vraiment un très bon vecteur dans la société pour ici aussi aider à rompre la solitude et l'isolement.
2: Voilà, et bien sûr, personne n'est imposé à personne. Ce sont des choix de chaque côté. Et c'est le rôle justement de votre association Ensemble2Générations.fr. Merci beaucoup pour votre participation, Bérangère Pénaud. Vous êtes directrice des Yvelines, donc pour Ensemble2Générations. Et puis dans un instant, on va recevoir Stéphane Maroc. Il est fondateur de Gabi. C'est une application qui a un sacré objectif, hein, rassembler générations et professionnels autour des aînés.
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2: En version magazine chaque semaine, le thème aujourd'hui, comment bien vieillir tout en restant chez soi. Je suis avec Laurence Ledraine, vous êtes chef de service droit et argent pour Notre Temps. Notre Temps qui est en kiosque en ce moment avec un dossier sur ce thème précisément dans votre numéro de juin. Et Stéphane Maroc, fondateur de Gabi, vient de nous rejoindre. Bonjour Stéphane.
5: Bonjour.
2: On retrouve des informations sur gabi-appli.com. Qu'est-ce que c'est Gabi, G-A-B-Y?
5: Alors Gabi, c'est une application sur mobile ou tablette pour les plus de 65 ans et les familles qui souhaitent accompagner leurs proches âgés pour prolonger sa bonne santé physique et mentale.
2: Bon, ça c'est ce que vous proposez. Dans les faits, quels sont les services qu'on retrouve si on s'abonne à cette application, donc qu'on a plus de 65 ans et que notre famille est partante?
5: Alors, pour les aînés, eux, ils peuvent jouer seuls ou en famille, sans publicité. Ils peuvent partager aussi leurs bons souvenirs dans une logique d'album sécurisé et plutôt confidentiel. Ensuite, ils peuvent bénéficier aussi d'un programme ludique de suivi de leur autonomie avec des activités vraiment personnalisées, toujours dans l'esprit de rester en bonne santé le plus longtemps possible. Voilà. Et côté famille, eux, ils peuvent solliciter et échanger des professionnels locaux qui interviennent au domicile de leurs proches, en fait. Ça va du dépanneur à l'infirmière. Voilà. Et ensuite, les familles peuvent aussi suivre un petit baromètre de leurs proches pour permettre de prévenir des risques de dépendance et savoir comment les accompagner au mieux et agir au plus tôt, en fait.
2: C'est donc une application qui permet à la fois de suivre, en même temps de jouer, de l'utiliser, on va dire, un peu à temps perdu pour le senior, mais aussi d'échanger avec les professionnels autour et puis avec la famille. Il y a quand même beaucoup de fonctions. Combien ça coûte chaque mois?
5: Alors aujourd'hui, Gabi coûte 4,25 euros TTC par mois pour toute la famille. Hein, donc ça en fait la solution la moins chère et la plus complète sur le marché. Et propose énormément de services, vraiment tournés vers la prévention et le suivi de la santé physique et mentale.
2: On est aussi à l'heure de la fracture numérique. On le sait, les seniors n'ont pas sont pas toujours très à l'aise avec le digital. Comment repousser cet enjeu puisque vous proposez précisément une solution digitale pour les seniors?
5: Alors c'est une solution qui est très mature, donc aujourd'hui on a beaucoup travaillé sur l'usabilité de l'application. Aujourd'hui elle est tout à fait adaptée à ce genre de public là. Donc et puis le fait d'engager la famille aussi, on a un vrai accompagnement et un vrai entourage qui vient accompagner et favoriser l'inclusion numérique des aînés. Ça va des enfants aux petits-enfants.
2: Donc on retrouve toutes les infos sur gabi-appli.com et puis sinon dans les stores, j'imagine, qu'on soit sur Android ou sur iOS. Quel que soit le smartphone qu'on a. Merci beaucoup en tout cas Stéphane Maroc, fondateur de Gabi, cette application dont on voulait vous parler cette semaine parce que c'est aussi une solution pour bien vieillir, en tout cas bien avancer dans l'âge à la maison. Laurence Ledraine, vous êtes chef de service droit et argent pour Notre Temps et je vous propose avant de nous quitter de vous prêter au jeu de notre quiz le vrai faux pour finir avec les idées claires sur ce thème du bien vieillir chez soi. Alors vrai ou faux, installer une barre d'appui dans sa salle de bain peut être financé en partie par des aides.
3: Vrai. N'hésitez pas à poser la question à vos caisses de retraite ou à vous renseigner dans votre mairie, par exemple.
2: Vrai ou faux, la majorité des chutes des seniors se produisent à l'extérieur du domicile.
3: Faux, archi faux, la majorité se produit à l'intérieur.
2: Vrai ou faux, un détecteur de mouvement pour allumer automatiquement une lampe peut aider à prévenir justement certains accidents domestiques.
3: Mais bien sûr, c'est de la sécurité, du confort, c'est facile à installer et on voit où on marche, donc on tombe moins.
2: Voilà, ça c'est dit. Vrai ou faux, Laurence, il faut obligatoirement avoir plus de 80 ans pour bénéficier de MaPrimeAdapt'?
3: Pas du tout. C'est possible dès 70 ans, même quand on est en pleine forme, et dès 60 ans, quand on commence à avoir certaines difficultés pour aménager sa maison, c'est vraiment une aide financière utile.
2: Oui, vous l'avez dit tout à l'heure, jusqu'à, je crois, 70%.
3: Oui, de 50 à 70% de vos travaux.
2: Avec 22 000 euros,
3: oui, enfin, donc c'est ça peut
2: vraiment
3: être
2: intéressant
3: énorme,
2: et méconnu.
3: Oui, tout à fait. C'est moins connu que ma prime rénov, par exemple.
2: Ouais, on a réparé ce sujet aujourd'hui. Ma prime adapte, désormais, c'est beaucoup plus connu. Faire appel à une aide à domicile ouvre parfois droit à un avantage fiscal vrai ou faux.
3: Vrai, un crédit d'impôt de 50%.
2: Vrai ou faux d'ailleurs, certaines caisses de retraite proposent des aides pour adapter son logement.
3: Vrai, et là aussi c'est méconnu, donc renseignez-vous. De nombreuses caisses de retraite consacrent du budget pour ce sujet et ont beaucoup d'actions.
2: Et dernière question, vrai ou faux, les tapis mal fixés sont l'une des principales causes de chute à domicile.
3: Ouh là là, c'est vrai, attention aux tapis dans la cuisine, devant l'évier ou dans la salle de bain.
2: C'est noté. Laurence Ledrenne, vous êtes chef de service droit et argent pour notre temps. Merci beaucoup pour vos
3: Merci.
2: Éclairages précieux. J'espère en tout cas que vous y voyez plus clair, vous qui nous avez écoutés sur votre radio locale ici. Alors deux choses. D'abord, il y a le magazine Notre Temps qui est en kiosque en ce moment et il y a justement un dossier pour bien vieillir à la maison. Donc ça, c'est une première chose. Et puis deuxième chose, sur ici.fr, il y a toutes les émissions de Ma France par ici les économies avec maintenant une belle bibliothèque. 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La semaine prochaine, on va voir comment se remettre au vélo.
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1: Le samedi 9 juillet 1960, peu après 8 heures du matin, James Honeycutt, 40 ans, quittait son travail après une nuit éprouvante sur un chantier d'aménagement hydroélectrique des chutes du Niagara. Le soleil resplendissait dans le ciel et James, malgré la fatigue, était bien décidé à profiter de la belle journée qui s'annonçait. Après avoir pris son petit déjeuner, il passa chez son collègue et ami, Frank Woodward, un charpentier. Sa fille, Dane, venait de souffler ses 17 bougies. Pour fêter ça, James proposa à la jeune fille et à son petit frère, Roger, 7 ans, une virée sur le lac Niagara pour inaugurer son hors-bord tout neuf d'un peu plus de 4 mètres de long. Roger sauta de joie. Dean, par contre, se montra plus réservée. Elle avait un peu peur du cours d'eau. Mais sa mère insista. « Ça va te faire du bien de prendre l'air !» Et elle finit par convaincre la jeune fille. Cette dernière n'eut pas à regretter son choix. Dès qu'elle s'installa sur le hors-bord, ses peurs se dissipèrent et Dean put apprécier pleinement le panorama. Assise à l'avant, la jeune fille s'amusait à distribuer des signes de bonjour aux badauds se promenant sur les rives. Et justement, un groupe de touristes positionnés sur l'île de la Chèvre, la masse terrestre séparant les chutes américaines et canadiennes, regardait dans sa direction. Il était aux environs de 12h45. Le guide du groupe d'étrangers montrait à ses clients où se trouvait sur le fleuve la limite au-delà de laquelle toutes les embarcations se faisaient irrémédiablement aspirées par les chutes du Niagara. « Et celui-là, alors ?» demanda l'un des touristes, désignant le hors-bord de James. Alors que Dean s'apprêtait à saluer avec enthousiasme le groupe dont elle se rapprochait, elle comprit soudainement que la situation échappait au capitaine de son canot. Retenant son souffle, James fit hurler le moteur de 7,5 chevaux. Le hors-bord résista un instant, faisant du surplace, mais la pression se révéla rapidement trop forte. Le goujon de l'hélice se cisailla dans un cri strident et James, Dean et Roger furent soudainement entraîné en aval. « Didi, j'ai peur !» confia Roger à sa grande sœur, le visage livide. Le petit n'avait pas appris à nager. « Ne t'inquiète pas, reste où tu es !» répondit Dean, en essayant de le rassurer. Hélas, l'espoir semblait mort. Le hors-bord ne cessait d'accélérer. Tout à coup, il se redressa vers le ciel, droit comme un pic. Il était pris dans un tourbillon. Les trois passagers furent alors éjectés par-dessus bord dans l'eau et ils se perdirent rapidement de vue. En se rapprochant des chutes, le petit Roger parvint toutefois à apercevoir sa sœur tout près de l'île de la Chèvre. Les touristes tentaient de la hisser sur la terre ferme. « J'étais en colère », a-t-il témoigné plus tard. « Je criais de toutes mes forces, mais personne ne faisait rien pour moi. Alors, j'ai réalisé que j'allais mourir », a déclaré Roger. Et j'ai pensé à mon chien, à quelques-uns de mes jouets. J'ai pensé à papa, à maman et à la grande tristesse qu'allait leur causer ma mort. Puis, j'ai ressenti une paix intérieure intense lors de sa chute de 57 mètres. Bizarrement, Roger a expliqué qu'il n'avait pas eu la sensation de tomber. C'était comme si j'étais en apesanteur dans un nuage de brume. C'était paisible. Il n'y a eu aucun à-coup. Une fois en bas, les choses se compliquèrent. Une minute, j'étais à la surface. La minute d'après, j'avais la tête plongée sous l'eau. À chaque fois, je croyais que je ne pourrais plus remonter pour respirer. C'était un combat épuisant qui semblait ne jamais vouloir finir. Heureusement, le petit garçon allait être repéré par un bateau naviguant à proximité. Le Maid of the Mist, un imposant bateau destiné au transport des touristes, il s'approcha le plus possible du malheureux naufragé. Le capitaine du navire lui fit envoyer une bouée de sauvetage. Et lors du troisième essai, Roger parvint à s'y agripper et put ainsi rejoindre le pont du bateau. Il fut ensuite emmené à l'hôpital, où les médecins constatèrent qu'il ne souffrait que d'une légère blessure à la jambe. Roger apprit alors avec joie que sa grande sœur était également en vie. À moins de 5 mètres du précipice, la main secourable d'un badaud l'avait extraite de l'eau. Le corps du pauvre James Honeycutt fut quant à lui retrouvé inerte 3 jours plus tard. Roger fut le premier être humain à survivre à la traversée des chutes du Niagara, alors qu'il ne portait aucune protection, hormis son gilet de sauvetage. Il le resta jusqu'en 2003, année au cours de laquelle un vendeur du Michigan loupa sa tentative de suicide du haut des chutes, qui restent bien sûr les plus puissantes d'Amérique du Nord.
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1: Bienvenue dans l'accent des autres, l'actualité de la semaine, c'est avec RFI, la radio-télévision suisse, avec aussi Radio-Canada, ici en France et la RTBF. Et d'abord, cette condamnation inédite au Sénégal, un maître coranique a été condamné lundi à 20 années de prison pour viol et actes pédocriminels, Nicolas Sûr.
2: C'est une condamnation historique dans un pays où le viol n'a été criminalisé qu'en 2020.
1: En Belgique, des violences policières pointées du doigt ces derniers jours, notamment par des enseignants et des étudiants qui manifestaient contre les économies qui leur sont imposées, Jacques Crémers.
3: Oui, des coups de matraque, des gaz lacrymogènes et des plaquages au sol. La Ligue des droits humains évoque une réaction policière disproportionnée. La police, elle, se défend et dénonce la présence de fauteurs de troubles parmi les manifestants.
1: Il était l'auteur de l'ouvrage « Un Suisse au-dessus de tout soupçon » qui a marqué les années 70. Le sociologue et politicien Jean Ziegler est décédé cette semaine. Pierre Anchoffa, il avait 92 ans.
4: Parlementaire socialiste et professeur d'université, c'est sur les injonctions de Che Guevara que Jean Ziegler a finalement mené son combat de l'intérieur des institutions helvétiques.
1: La disparition cette semaine aussi du skipper français Charlie Dalin, vainqueur du Vendée Globe début 2025. Il s'est éteint à 42 ans des suites d'un cancer. Nous reviendrons en particulier sur ses deux participations au Vendée Globe. Enfin, il sera question de la Coupe du Monde de football. Elle a débuté cette semaine au Mexique, aux États-Unis et chez vous au Canada, Marie-Christine Bouillon.
5: Et l'effervescence s'étend bien au-delà des deux villes canadiennes qui accueillent des matchs. Cela dit, Olivier, le prix élevé des billets et l'empreinte carbone de l'événement retiennent aussi l'attention.
1: L'affaire avait suscité une vive émotion au Sénégal au moment où elle avait été révélée. C'était il y a 3 ans. Un maître coranique était alors inquiété puis poursuivi pour des viols et des actes pédocriminels sur 28 jeunes filles. Lundi dernier, Nicolas, il a été condamné à 20 années de prison.
2: L'affaire éclate dans un quartier pauvre de la ville de Touba. À l'époque, ce sont les parents de 28 jeunes filles qui donnent l'alerte et décident de saisir la justice. Les témoignages concordants des victimes âgées entre 7 et 16 ans au moment des faits sur des viols et attouchements répétés de la part de leurs enseignants, mais aussi les certificats médicaux attestant de perte de virginité et de lésions laissent peu de place au doute. Une 50aine de victimes sont recensées, 28 se constituent partie civile malgré les de proches du maître coranique qui leur propose de l'argent contre leur silence.
1: Alors au départ, l'agresseur va prendre la fuite, mais il va finalement se livrer à la police. C'était en juin 2023.
2: Il s'appelle Serigne Radim Baké. Il est issu de l'une des plus prestigieuses lignées maraboutiques du Sénégal. Jusqu'à son procès, il continue à nier les faits. Au final, le juge a prononcé la peine maximale, 20 ans de prison pour viol et pédophilie. Un signal fort pour les parties civiles. Par le nombre de victimes et l'identité de l'accusé, il s'agit à ce jour de la plus importante affaire de pédocriminalité jamais jugée au Sénégal, un pays où le viol n'est criminalisé que depuis 2020.
1: En Belgique à présent, des violences policières pointées du doigt ces derniers jours, des violences policières lors de manifestations d'enseignants et d'étudiants contre les économies imposées dans l'enseignement. Pendant plusieurs jours, Jacques, il y avait de la tension à Bruxelles en particulier.
3: Des autopompes face à des enseignants et des élèves, des gaz lacrymogènes, des coups de matraque et finalement des profs qui font une chaîne humaine pour protéger les élèves. Les faits sont dénoncés notamment par la Ligue des droits humains. Celle-ci interroge la proportionnalité de la réponse des policiers suite à de très nombreux témoignages d'élèves et d'enseignants.
6: On est là en fait, prof en soutien, pour essayer de calmer un petit peu les mouvements, même si on est totalement d'accord avec leurs revendications.
7: La police a commencé à intervenir comme ça dès le début en fait. Il y a eu des coups de matraque dès le début. Ils nous courent après, ils nous lancent des gaz lacrymogènes, des camions d'eau, c'est juste super violent.
8: Les jeunes sont extrêmement en colère. Je les ai accompagnés hier, je les accompagne aussi aujourd'hui. Ce que j'observe, c'est des jeunes qui n'ont pas d'autres moyens en fait pour se faire entendre.
3: Outre des images circulant sur les réseaux sociaux montrant par exemple le plaquage au sol d'une enseignante, récentes, des témoignages font aussi état de propos sexistes ou transphobes, des insultes prononcées par les policiers, de quoi engendrer des tensions et d'autres rassemblements de jeunes pendant plusieurs jours consécutifs dans la capitale.
1: Oui, et ces faits sont aussi dénoncés par le délégué général aux droits de l'enfant. Il rappelle que les jeunes, Jacques, ont le droit de manifester et de faire entendre leur colère.
3: Oui, et il précise aussi, Souleymane Lakhdim, que les interventions policières doivent tenir compte du statut spécifique des mineurs, notamment l'interdiction de les menotter. Pas si simple, dit ce syndicaliste de la police.
9: Vous vous retrouvez dans des mouvements de foule, avec de nombreuses personnes qui se trouvent à l'intérieur de cette foule, avec des adolescents ou des post-adolescents qui sont présents, et vous ne pouvez pas nécessairement faire la différence en une fraction de seconde.
3: Pour les autorités, les manifestations ont été infiltrées par des casseurs, mais une enquête est en cours concernant le comportement des policiers, leurs propos et la présence de symboles d'extrême droite, propos ou actes qui n'ont pas leur place dans la police, a dit le bourgmestre de Bruxelles.
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1: On disait de lui qu'il était l'un des Suisses les plus connus à l'étranger après Roger Federer. Le sociologue et politicien Jean Ziegler s'est éteint mercredi dernier. Il avait 92 ans, Pierron.
10: Auteur suisse le plus traduit après Max Frisch et Friedrich Dürrenmatt, Jean Ziegler a dénoncé le rôle de son pays dans ce qu'il qualifiait d'oligarchie financière. Une Suisse au-dessus de tout soupçon, la Suisse lave plus blanc, la Suisse l'or et les morts, pour ne citer que trois de ses ouvrages dans son viseur, les banques, les multinationales et le système capitaliste en général.
1: Alors Jean Ziegler, c'était une voix résolument de gauche dès ses plus jeunes années, Pierron.
10: Marxiste convaincu, cet enfant de bonne famille quitte très tôt sa Suisse alémanique natale pour étudier la sociologie et le droit à Genève et Paris. Il y rejoint la jeunesse communiste et fréquente Jean-Paul Sartre et Simone de Beauvoir. Mais c'est la rencontre de Che Guevara en 1964 à Genève qui le marquera le plus. Il a 30 ans et veut partir à Cuba, mais le Che refuse, comme Jean Ziegler l'a raconté des années plus tard.
11: Tu dérailles complètement, on n'a pas du tout besoin de toi à Cuba, hein ? Pas du tout. C'est du romantisme. Par contre, tu dois lutter ici, dans le cerveau du monstre. Dans le cerveau du monstre.
10: Un message qu'il comprend 5 sur 5.
12: Il m'a montré le chemin de l'intégration subversive. C'est-à-dire entrer dans les institutions, utiliser les institutions pour ses propres buts.
10: Socialiste genevois comme lui, Carlos Omaruga estime que Jean Ziegler a parfaitement mis en pratique la leçon du Che.
13: Il a joué le rôle d'abord d'intellectuel qui a décrit les mécanismes, il a ensuite été l'homme politique et il a aussi été le mobilisateur. Et il a en même temps gardé ses contacts et avec les mouvements anticoloniaux africains, avec les mouvements révolutionnaires sud-américains, et il a été loyal dans ses amitiés vis-à-vis de toutes les personnes qui se sont engagées pour transformer le monde.
10: Il le tentera encore entre 2000 et 2008 comme rapporteur spécial de l'ONU sur le droit à l'alimentation, dénonçant la faim comme le scandale absolu. À défaut d'avoir pu changer le monde, Jean Ziegler a gardé l'espoir jusqu'au bout, un espoir qu'il plaçait dans la capacité de résistance des êtres humains.
1: Autre disparition cette semaine en France, celle de Charlie Dalin. Le skipper français a perdu la bataille contre le cancer. Il avait 42 ans à peine. Charlie Dalin avait remporté le Vendée Globe 2024-2025 alors qu'il souffrait déjà d'un cancer de l'intestin. Une double victoire pour celui qui sera consacré marin de l'année en décembre 2025 par la Fédération française de voile. Charlie Dalin compte plusieurs courses majeures à son palmarès, mais sur le Vendée Globe, en seulement deux participations. Il aura connu un coup du sort et bien sûr une immense joie. Nicolas Blanza.
14: Mardi 14 janvier 2025.
15: J'ai jamais vécu des émotions pareilles.
14: Aux premières lueurs du jour, Charlie Dalin est le roi du monde.
15: C'est la plus belle ligne d'arrivée de toute ma carrière, de loin, quoi.
14: Il accomplit un rêve que le skipper évoque 4 ans plus tôt, à la veille du départ de l'édition 2020, la première pour lui à la barre d'Apivia.
15: C'est vraiment un rêve éveillé pour moi et j'ai vraiment hâte de me retrouver au milieu des mers du Sud pour vivre ce tour du monde pleinement.
14: Ce coup d'essai est quasiment un coup de maître quand il franchit la ligne d'arrivée le 27 janvier 2021.
15: Ce qu'on peut pas m'enlever,
16: c'est que j'ai franchi la ligne d'arrivée en tête. Les honneurs de la ligne, elles sont pour moi.
14: En tête, mais sans être déclaré vainqueur, Yannick Bestaven bénéficiant alors d'une compensation de temps pour avoir participé au sauvetage de Kevin Escoffier, Charlie Dalin accepte.
16: Ça fait partie de la solidarité entre marins et c'est normal qu'il y ait des bonifs.
14: Un épisode qui lui sert alors de guide en vue de l'édition suivante. Et sur Massif, un bateau neuf, il revient en favori à l'automne 2024.
16: J'en rêve depuis le lendemain de l'arrivée du Vendée Globe 2020.
14: Charlie Dalin se bat alors contre le cancer et pulvérise le record 64 jours plus tard à son retour au port.
16: C'est 4 ans que je me suis battu avec l'équipe qu'on vit pour ça. Et ça y est, on a atteint l'objectif.
14: Cette fois, il entre dans la légende.
1: Nicolas Blanza pour ici Bresse-Isel, ici Basse-Bretagne. On va se quitter avec la Coupe du Monde de football. On n'y échappe pas dans l'accent des autres. Pour la première fois, elle se déroule dans 3 pays. Le Mexique, les États-Unis et chez vous au Canada, Marie-Christine.
5: Et au Canada, Olivier, les matchs ont lieu à Vancouver, en Colombie-Britannique, ça c'est sur la côte ouest, et à Toronto, en Ontario. Au total, dans les 3 pays, 16 villes différentes vont accueillir les équipes, ce qui pourrait faire de ce mondial le plus polluant de l'histoire. La professeure en écologie du sport à l'Université de Toronto, Madeleine Orr, indique que l'effet sur l'environnement est difficile à mesurer puisque plus de 80% de l'empreinte carbone sera liée au déplacement des spectateurs.
1: Oui, les déplacements pointés du doigt et puis certains se plaignent, Marie-Christine, du prix des billets au Canada.
5: Par exemple, à Toronto, les prix dépassent le loyer moyen, entre 1370 $ et 3000 $ le billet, ce qui équivaut en euros de 850 à 1850 euros le billet. Voici le professeur au département de marketing de HEC Montréal, Sylvain Sénécal.
17: Les solutions technologiques font en sorte qu'on est plus proche du libre marché offre et demande, puis il y a aussi ce phénomène-là de prix dynamique. Donc, encore une fois, selon l'offre et la demande, le prix peut augmenter. Baisser. On voit ça dans beaucoup plus de secteurs qu'avant.
5: Plusieurs amateurs vont donc se rassembler pour regarder les matchs à la télé. Gino Dini est propriétaire d'un café à Montréal, la Conca d'Oro, qui est le repère des partisans de l'Argentine.
18: C'est l'événement qu'on attend le plus longtemps, chaque 4 ans, pour avoir ce sentiment de fierté qu'on ne peut pas avoir ailleurs.
5: Quant aux Italiens très nombreux à Montréal et au Canada, ils ne cachent pas leur déception de voir leur pays absent pour un 3e mondial de suite.
1: Oui, pas d'équipe d'Italie, effectivement. Par contre, c'est la 3e participation du Canada à cette Coupe du Monde.
5: La première en 1986 au Mexique, la deuxième en 2022 au Qatar. D'ailleurs, la popularité du soccer ou du foot, comme vous dites, ne cesse d'augmenter au Canada. C'est maintenant le sport le plus pratiqué chez les jeunes devant le hockey.
1: Le football qui détrône donc le hockey au Canada. Merci Marie-Christine Bouillon qui referme l'accent des autres à Montréal. Merci à vous d'avoir été là comme chaque semaine et rendez-vous bien sûr dans 8 jours avec les partenaires des médias francophones publics.
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0: Maladroite.
1: C'était il y a 29 ans, jour pour jour, avril 1997, Gaëtan Roussel et le collectif Louise Attaque nous permettaient de faire connaissance avec une certaine Léa qui se présentait de nouveau à vous ce matin, ici.
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1: Et dès les premières lueurs du jour, vous êtes avec nous. Un grand merci pour ça, accueilli bien sûr par votre équipe du samedi sur votre radio. Ici Fabien à la rédaction en chef, à la technique Elorie, Yanis au standard et pour l'actualité, Valentine Letess. Bonjour Valentine.
4: Bonjour François-Xavier, bonjour à tous.
1: Dans l'actu ce matin, du ballon rond, on suit l'entrée des Bleus évidemment dans le mondial.
4: Les envoyés spéciaux de votre radio ici ont assisté au premier entraînement public de l'équipe de France. Reportage dans les infos de 6h, quand les supporters marocains se préparent à l'entrée en lice des Lions de l'Atlas ce soir dans la compétition. Un match à haut risque selon les autorités.
1: C'est l'info du jour dans une demi-heure.
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1: Merci de nous avoir choisis. Il est 6h. Bonjour à vous, de bon matin. Nous sommes le samedi 13 juin, il est 6h et au lendemain des obsèques de Liana, une question ce matin Valentine, comment parler de ce drame à nos enfants?
4: Et comment vivre finalement avec ce véritable traumatisme pour tous les habitants de Fleurance dans le Gers où cette enfant de 11 ans a été retrouvée morte et enterrée hier en présence de centaines de voisins, d'amis de la famille et bien sûr Marc Bertrand de parents.
5: Christelle vient récupérer ses enfants à l'école après les obsèques, 10 et 9 ans. Il a fallu leur expliquer.
6: On les préserve, mais on leur cache pas ce qui se passe dans le monde extérieur, quoi. Et puis ils en parlent, ils ont posé eux-mêmes les questions.
7: Moi, c'est Adam. J'ai 10 ans et bientôt 11.
5: T'as posé quoi comme question?
7: Comment qu'elle avait été kidnappée.
5: Les parents sont scotchés à leur télé depuis 10 jours.
6: Ils ont entendu nos discussions, voilà. Ils savent que c'était pas un gentil monsieur, qu'il avait fait déjà du mal avant.
5: À l'école primaire de Fleurance, la journée a été rythmée par les hommages à Liana.
7: C'était son enterrement aujourd'hui. On est resté 3-4 minutes sans travailler. On a fait des minutes de silence.
5: Les enfants ont aussi vu l'affaire traumatiser leurs parents.
6: Ça fait du mal. Moi, j'ai beaucoup pleuré.
5: Dans son cabinet au centre-bourg, la psychologue Béatrice Bergamelli voit défiler les patients ces jours-ci.
8: J'ai pas eu une seule consultation, on m'en a pas parlé. Les enfants se sont montrés très inquiet. Est-ce que ça va m'arriver? Et j'ai eu encore une maman hier soir, sa fille qui en parle et c'est la maman qui se met à pleurer. C'est un traumatisme dans la cité.
5: Elle souffle aussi qu'avec l'affaire Liana, les langues se délient dans le secret de son cabinet. Des patients témoignent de viols ou d'agressions sexuelles, parfois anciens. La psychologue tente de les convaincre d'aller voir les gendarmes.
4: Et l'enquête, justement, avance encore dans cette affaire. Jérôme Barella, le suspect visé déjà par plusieurs plaintes pour agressions sexuelles sur des enfants et d'autres alertes ont également été données. Ces activités en ligne, on l'apprend, ont aussi été signalées à plusieurs reprises à la police française par la plateforme américaine NECMEC, chargée depuis sa création d'avertir les autorités du monde lorsqu'un contenu pédocriminel est consulté.
1: Un nouveau rappel de lait infantile.
4: Un lot de la marque Allernova AR, commercialisé par les laboratoires Novalac et numéroté 183-403. Le fabricant a reçu plusieurs signalements d'effets indésirables chez des bébés nourris avec ce lait, notamment des diarrhées et des vomissements. Mais les analyses ne révèlent pas la présence de toxines et notamment de céréulides à l'origine du rappel de milliers de lots infantiles à travers le monde. Des armes à feu à l'impression. 4 jeunes hommes sont mis en examen dans les Pyrénées-Atlantiques, soupçonnés Thomas Giraudeau d'avoir créé dans la ville de Soumoulou, c'est entre Pau et Tarbes, des pistolets de 9 mm grâce à une imprimante 3D.
9: Dans un garage loué par un des 4 mis en examen, à l'intérieur, les policiers découvrent l'imprimante 3D qui a servi à fabriquer plusieurs dizaines d'armes à feu. En même temps, ils arrêtent les 4 jeunes. L'un des 4 a conçu les armes, les a fabriquées avec son imprimante, avant que 2 autres aillent les vendre, comme n'importe quel colis sur Internet, en les déposant dans des casiers. Leur business, leur commerce a duré plusieurs mois. Les enquêteurs sont remontés jusqu'à eux, notamment après un contrôle de police banal en avril à Toulouse. Des policiers découvrent dans une voiture un pistolet, un 9 mm et quand ils le prennent, ils le trouvent trop léger pour être une arme classique. Il a été fabriqué avec des matériaux particuliers par l'imprimante 3D. D'autres pistolets de ce type sont découverts à Toulouse et à Pau, confisqués, utilisés notamment dans des affaires de trafic de stupéfiants et de vol de voitures. Sur certaines armes, la police scientifique a retrouvé des traces ADN des suspects.
4: Thomas Giraudot, un incendie impressionnant dans le cloître de la cathédrale de Condom dans le Gers, où se trouve désormais la médiathèque de la ville. Le feu est circonscrit ce matin, mais on ne connaît pas encore l'étendue des dégâts.
1: 6h04 sur votre radio ici, Valentine. Le mondial de foot en Amérique est le premier entraînement public de l'équipe de France.
4: Et l'occasion d'évaluer la popularité de nos bleus sur le continent. Clairement, Julien Fromont, au pays du burger, les Français ont la cote.
0: C'est ce qu'on appelle une entrée en fanfare, accueil chaleureux de la gouverneure du Massachusetts.
3: Let's give it up to the French national team, Allez les Bleus!
0: Cri de joie des 400 spectateurs présents, les Bleus ont pu rapidement mesurer leur cote de popularité dans la petite tribune surplombant le terrain. Gaspard Rémy énumère les joueurs sur la pelouse.
10: Désiré Doué, Olusé, Cherki, on l'aime bien.
0: Expatriés à Boston, ils mesurent leur chance d'avoir l'équipe de France à quelques mètres d'eux.
11: C'est incroyable. C'est fou, non mais enfin, surtout que bon, on n'a pas trop l'occasion de les voir, parce que nous on habite aux US, on n'a pas trop l'occasion de les voir, c'est plus ça a été et tout.
10: C'est un rêve de voir les joueurs d'ici près. Pour moi qui joue en foot en club depuis plus que 10 ans, c'est vraiment c'est tellement exceptionnel.
0: Malgré cette effervescence, le staff et les joueurs n'ont pas oublié pourquoi ils étaient là. Malgré les 35 degrés, l'entraînement aura duré quasiment 1h30 avec au menu, opposition et concours de frappe à la fin remporté par Jean-Philippe Mateta. Plus à l'aise ballon au pied que devant les micros, l'équipe de France a ensuite regagné les vestiaires devant un public conquis qui espère désormais voir les Français aller le plus loin possible.
4: L'équipe de France à l'entraînement dans la banlieue de Boston avant son premier match mardi contre le Sénégal. Mais sans Aurélien Tchouaméni, William Saliba et Théo Hernandez à l'entraînement hier, pas d'inquiétude, indique le staff des Bleus. Cette nuit, les États-Unis ont reporté leur premier match, victoire écrasante, 4-1 face au Paraguay.
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4: La météo, François-Xavier, c'est le retour du soleil en ce début de week-end.
1: Du soleil et d'une période de chaleur, Valentine, on va y revenir dans un instant. Ce matin, nous avons toujours néanmoins un petit peu de grisaille. Elle est présente sur l'extrême nord du pays, dans les Hauts-de-France, à proximité de la frontière belge. Quelques nuages bas également sur toute la moitié nord jusqu'à la Haute-Vienne. Ailleurs, un ciel déjà parfaitement dégagé. Et puis, en après-midi, ces conditions anticycloniques continuent de gagner du terrain. Elles vont donc nous faire profiter d'un temps globalement radieux et ce sur l'ensemble de nos régions pour ce samedi. Vos températures, elles sont donc à la hausse et de nouveau de saison avec ce matin 17 degrés à Amiens, 20 degrés pour Reims, 22 à Auxerre, 24 à Millau, 25 du côté de Tarbes, de Grenoble et de Périgueux, 26 à Ajaccio et en après-midi des valeurs échelonnées entre 24 et 32 degrés, la maximale notamment pour Arcachon où vous êtes accueillis bien sûr sur votre radio locale, ici Gironde.
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1: Pour démarrer votre journée en douceur et dans le même temps, pour vous permettre de vibrer avec vos artistes de légende, votre radio ici a convié FR David ce matin. Voici World.

0: Au saut du lit, petit moment passé en compagnie de FR David. Vous écoutiez Words sur votre radio ici.
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0: Focus ce matin, Valentine, sur le souffle. On a parfois la sensation qu'il s'enfuit au moindre mouvement. Perdre son souffle au quotidien, c'est dû à quoi ?
3: Eh bien, on invoque souvent le manque d'activité sportive, mais en réalité, c'est surtout notre respiration qui manque d'entraînement.
0: Mais bonne nouvelle, bien sûr, pas besoin de courir un marathon pour retrouver notre souffle. On inspire et on expire avec notre coach d'ordinateur, il le fera beaucoup mieux que moi. 2 minutes pour être en forme à 6h15. Et puis, retour sur une période culte et intense entre Tube, émission culte et Stars omniprésentes. Ce soir, c'est les années 2000 qui sont à l'honneur à 21h10 sur TF1. Le grand concours spécial années 2000 avec parmi les candidats l'animatrice Sophie Favier qui revient donc à cette occasion sous les projecteurs. Alors, qu'a-t-elle ressenti en retrouvant d'une part les plateaux télé et d'autre part en replongeant bien sûr dans cette époque bouillonnante? Sa réponse au micro de Patrice Gascon à 6h20 dans vos coulisses télé. Côté musique, Cochrane est en approche. Just Around the Corner, Coq Robin, c'est sur votre radio ici, juste avant vos infos de 6h30. Pour l'heure, 6h11, avec tout de suite une actu de vos territoires que l'on doit à nos collègues d'ici Garlozère. Nous rapportons un spectacle plutôt aéré, Valentine, si j'ose dire. Lundi dernier, en début d'après-midi, des passants du centre-ville de Mende, c'est en Lozère donc, ont pu admirer un homme qui a décidé de faire bronzette sur la lucarne d'un immeuble, les jambes pendant au-dessus du vide.
3: J'essaye d'imaginer, comme s'il avait un transat imaginaire, on va dire.
0: Oui, imaginaire, clairement. Alors, on en sourit, évidemment, mais cette petite pause bronzette, elle aurait pu quand même mal tourner. C'était sans compter, bien entendu, sur l'efficacité de la police municipale, qui est quand même intervenue rapidement pour demander à ce cher monsieur de bien vouloir redescendre illico presto et donc de mettre fin à cette séance de bronzage acrobatique.
3: Oui, on le rappelle, la crème solaire, même indice 50, ça ne protège pas d'une chute dans le vide.
0: Oui, vous avez raison. Les coups de soleil, oui. Les coups de bitume, non.
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0: Un titre qui figure sur la réédition de son album C'est Amir et j'ai envie de dire une pépite de plus que nous offre le talentueux Amir. À l'imparfaite, nouveauté de votre radio ici, tout de suite à 6h13.

0: Et très joli début de week-end avec votre radio ici à l'instant. Le tout dernier Amir, il s'appelle Alain Parfait. Il est 6h16, des gestes simples, une forme au top grâce à notre coach Nordine Attab. Bonjour Nordine.
1: Bonjour.
0: Parlons du souffle avec vous ce matin. On n'y pense pas toujours jusqu'au moment où il peut commencer à manquer. De ce fait, ce matin Nordine, vous nous donnez quelques conseils pour améliorer notre souffle au quotidien.
2: Être essoufflé au moindre escalier, avoir du mal à récupérer rapidement ou sentir qu'on manque d'air dès qu'on bouge un peu, souvent on pense que le problème vient uniquement du manque de sport. Mais parfois, le vrai problème, c'est surtout qu'on ne sollicite plus assez notre souffle quotidiennement. La bonne nouvelle, c'est qu'il n'y a pas besoin de courir forcément un marathon pour l'entretenir. On débute debout, les bras le long du corps. Et à partir de là, on va effectuer des montées de genoux sur place. Objectif, dehors ou en intérieur, durant une minute, on s'amuse en montant les genoux. Et durant ce même temps, vous allez calculer le nombre de montées de genoux que vous allez effectuer. Si par exemple, vous effectuez 30 répétitions, essayez petit à petit de réussir à en ajouter quelques-unes de plus. Allez, on y va, on monte les genoux. Et ainsi de suite, durant une minute. Vous effectuez 4 séries de 1 minute, et grâce à ça, vous allez renforcer le cœur, le souffle et l'ensemble du corps.
0: Donc en réalité, c'est simple et efficace, Nordine.
2: Très efficace. Cela permet non seulement d'améliorer son souffle, mais également de s'évaluer, de constater les progrès que nous effectuons petit à petit. On passe à un deuxième exercice dehors de la marche dynamique, ou plutôt une alternance de marche rapide et lente. On va débuter lentement. On marche durant une minute, tranquillement, les bras actifs, et ensuite, après cette minute-là, hop, on accélère un petit peu. Pensez bien à respirer. Puis vous ralentissez durant une minute. Et on recommence comme ceci. Et grâce à ça, vous allez renforcer le cœur, le souffle et l'ensemble du corps. Et vous pouvez effectuer cet exercice durant 10 minutes. Et progressivement, vous augmentez la durée de l'exercice en variant, pourquoi pas, les lieux où vous marchez. Vous l'aurez compris, le souffle s'entretient quotidiennement, sans forcément attendre une séance de sport. Chaque instant peut être intéressant. Allez, à vous de jouer.
0: Merci beaucoup Nordine Attab. Nordine que vous retrouvez dès maintenant sur notre site ici.fr avec d'autres astuces qui vous permettent de retrouver votre souffle et puis plus globalement tous nos conseils forme et bien-être en écoutant nos podcasts dédiés. Ça se passe sur l'appli Radio France. 6h19, merci de rester fidèle à votre radio ici, votre samedi matin qui s'ouvre au son de Claude Nougaro, l'inoubliable tu

0: Ici, ce sont vos chansons préférées toute la journée. Eh oui, parmi lesquelles Claude Nougaro pour vous interpréter Tu verras tôt ce matin.
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0: 6h22, retrouvons celui qui maîtrise avant tout le monde les dernières news concernant vos programmes de télé favoris. Patrice Gascoin pour les coulisses télé, bonjour.
2: Bonjour François-Xavier, bonjour à tous.
0: Et pour nous parler ce matin, Patrice, du divertissement de ce soir sur TF1, c'est le grand concours et il paraît que vous êtes parti à la recherche d'une vedette de la télé dans les années 2000.
2: Si je vous parle des années 2000, certains vont penser à un tube des années 2000.
3: Allez viens, je t'emmène au vent, je t'emmène au-dessus des gens.
2: Louise Attaque et son Je t'emmène au vent, énorme tube sorti en 2003. Mais pour d'autres, les années 2000, ça peut être aussi un visage de la télé. Par exemple, cette chroniqueuse atypique et sympathique de TF1.
4: Comment monter élégamment dans une voiture?
5: Ah oui, très important, Patrice, regardez, le prenez-en de la graisse.
4: C'est très simple, pour éviter que la jupe craque. Mais normalement, c'est pas comme ça qu'on fait. Comment on fait?
2: À l'époque, des millions de téléspectateurs ont aussi craqué sur elle. Je suis sûr que vous l'avez reconnue. Il s'agit bien sûr de Sophie Favier, que l'on vient d'entendre ici dans Coucou, c'est nous, l'émission de Christophe de Chavannes diffusée à l'époque sur TF1. Pourquoi je vous parle des années 2000? Parce que le divertissement de ce soir sur TF1 s'appelle le grand concours spécial année 2000. Pourquoi je vous parle de Sophie Favier? Parce qu'on la retrouve avec plaisir ce soir sur TF1 parmi les candidats de ce grand concours. L'occasion de passer un petit coup de fil à Sophie Favier pour lui demander ce qu'elle avait ressenti à se retrouver ainsi à nouveau sous les projecteurs de la télévision. Sophie Favier.
6: C'est toujours un immense plaisir que de répondre à des invitations, d'autant que le concours des animateurs, je l'ai déjà fait plusieurs fois. Donc c'est toujours un bonheur que de retrouver l'équipe. À l'époque, c'était Carole Rousseau, la présentatrice. Aujourd'hui, c'est Arthur, depuis déjà un bon moment. Donc j'ai été très heureuse de le revoir, de me laisser guider. Et puis, il y a une effervescence, il y a aussi de l'adrénaline, parce qu'il faut répondre aux questions très, très rapidement, avec une certaine pression. Donc, c'est toujours plus facile quand on est à la maison, sur son canapé, que de trouver la réponse. Mais c'est vrai que c'est un tous les jeux, c'est particulier, en fait. Voilà, donc beaucoup de bonheur, évidemment.
2: Sophie Favier, qui ne sera pas dans son canapé ce soir, mais dans votre télé, l'une des candidates du grand concours spécial année 2000. Première question à 21h10 ce soir sur TF1. Mais avec moi, ne vous posez pas de questions. On se retrouve, quoi qu'il arrive, demain pour de nouvelles coulisses télé.
0: Merci Patrice Gascoin. À demain, 6h20, 6h24 sur votre radio, ici dans moins de 6 minutes. C'est le retour de l'info avec vous, Valentine Letesse, l'actu française et internationale.

0: Vous avez forcément fredonné, voire carrément chanté à 6h28 grâce à la musique de Cock Robin sur votre radio ici, Just Around the Corner. Bonjour Catherine Viguier.
1: Bonjour François-Xavier.
0: Vous voici pour l'horoscope de notre samedi 13 juin 2026. Catherine, un samedi plutôt positif si je ne m'abuse.
1: Alors oui, le week-end est chouette pour la majorité des signes.
2: Bélier,
1: vous investissez pour profiter de la vie, pour le plaisir de vos proches et pour vous-même.
2: Taureau, ah, vous serez heureux, il y aura du renouveau. Et pour une fois, vous n'aurez pas peur, vous serez ravis.
1: Gémeaux, moins de tensions intérieures et en fin de journée, on vous fait une place en or.
2: Cancer, vous n'accepterez pas d'être au second plan, que vous soyez en couple ou au travail.
1: Lion, un samedi réussi et pour quelle raison?
2: Même si c'est compliqué, vous gardez la tête haute.
1: Vierge, on vous emporte loin et même à domicile, vous vous envolez pour ailleurs et c'est trop bien.
2: Balance, il est question de beauté extérieure, intérieure et vous y êtes très sensible aujourd'hui.
1: Scorpion, êtes-vous en piste?
2: Une personne vous déstabilise, pourrait même malmener votre cœur.
1: Cher Sagittaire, un peu comme hier, le plaisir est au rendez-vous sous toutes ses formes.
2: Capricorne, vous êtes dans votre élément avec un confort de vie et des échanges agréables.
1: Verseau, le foyer sera au centre de vos intérêts et on comptera beaucoup sur vous.
2: Poisson, ça y est, n'hésitez pas à aller vers lui, vers elle. Vous avez davantage de chance à présent.
1: Et pour nous tous, on prend un risque qui nous rendrait heureux.
0: Allez, à l'aventure. Merci Catherine Viguier pour cet horoscope.

0: possible de retrouver intégralement sur l'application ICI, bien entendu. On vous souhaite un très beau début de week-end avec nous. Vous écoutez ICI, il est 6h30, toute l'actualité en France et dans le monde. Place aux 90 secondes, c'est avec vous, Valentine Lettès.
1: Principal suspect dans la mort de Liana, Jérôme Barella a été signalé à plusieurs reprises à la police par une plateforme américaine chargée de signaler les activités pédocriminelles en ligne à travers le monde. Liana, 11 ans, a été enterrée hier à Florence dans le Gers où son corps a été découvert la semaine dernière. Du lait infantile rappelé après le signalement d'effets indésirables chez des nourrissons, des diarrhées, des vomissements, mais selon les analyses, pas de céréulite dans ce lot. La toxine à l'origine d'un rappel mondial de lait infantile en début d'année. Le numéro du lot est à retrouver sur ICI.fr. Jamais un accord de paix n'a été aussi proche d'être conclu. C'est l'avis de l'Iran, mais aussi du Pakistan, pays chargé de la médiation des négociations avec les États-Unis pour mettre fin à la guerre au Moyen-Orient. Un incendie impressionnant dans le cloître de la cathédrale de Condom dans le Gers, où se trouve désormais la médiathèque de la ville. Le feu est circonscrit ce matin, mais on ne connaît pas encore l'étendue des dégâts. La production d'électricité peut être revue à la baisse dès ce mardi à la centrale nucléaire de Saint-Alban en Isère à cause d'un nouvel épisode de chaleur. Si la température de l'eau des rivières alentour augmente trop, EDF ne pourra plus relâcher l'eau nécessaire au refroidissement de ses réacteurs. C'est la course d'endurance automobile la plus célèbre au monde. Les 24 heures du Mans commencent ce samedi à 16h tapante sur le circuit. Le top départ sera donné par la légende britannique du cyclisme Mark Cavendish.
0: L'info du jour à 6h32, Valentine, c'est la première grande affiche depuis le début du mondial de foot.
1: Et le premier des 23 matchs, identifié aussi comme à risque par les autorités françaises, le Maroc affronte le Brésil à minuit. Les supporters marocains se préparent depuis déjà plusieurs jours pour suivre cette rencontre, comme à Nancy, Jules Hausse, dans le restaurant Le Marrakech, où l'on a tout bousculé pour le match de ce soir jusqu'au menu.
2: Dans la grande salle du restaurant, la télé est déjà en place. Manque juste les drapeaux, mais ils seront là au coup d'envoi.
3: Bien sûr, comme les matchs, on est toujours là.
2: Et Zara Hidara, la patronne du Marrakech, compte bien les laisser accrocher jusqu'au bout de la compétition.
3: Le Maroc, il va gagner cette année aussi. On a les Marocains, il est très fort. Et pour ça, on a sûr et certain, on a confiance. Elle va gagner cette année.
2: Même confiance pour son fils, Salah, malgré un premier adversaire coriace.
4: Ah oui, on commence avec l'un des plus durs. Hein. Franchement, avec une attaque quasiment injouable. Mais bon, je pense qu'on a de quoi derrière riposter.
2: Il attend au moins une trentaine de personnes, voire plus, dans son restaurant pour manger du couscous d'abord, vibrer ensuite.
4: Ah oui, on fait le service tranquillement et on prend le temps de regarder le match. Ça va faire un petit peu de bruit, les voisins. Bon. Ils vont rester réveillés un peu plus tard. Mais bon, c'est samedi. Ça va.
2: Épreuve que le restaurant est à fond, il a sorti une formule spéciale pour cette Coupe du Monde. Sandwich, frites, boisson au choix et...
3: Calamante.
5: C'est à volonté.
3: C'est à volonté, ça.
1: Du thé nécessaire pour rester éveillé, ça puisque peut. Le coup d'envoi, on le rappelle, c'est à minuit. Je vous le disais, des débordements sont redoutés en marge de cette rencontre. Plusieurs villes de France ont instauré un couvre-feu pendant cette Coupe du Monde. Interdiction pour les moins de 16 ans de sortir la nuit entre 22h et 6h du matin sans être accompagné de l'un de ses parents à Toulouse, Clermont-Ferrand et à Moulins désormais.
0: Merci beaucoup Valentine. Le retour de l'info est prévu à 7h sur votre radio ICI. Pour le moment, il est 6h34. Place à la météo de votre samedi 13 juin 2026. Météo marquée par le retour du soleil en ce début de week-end, du soleil et une période de chaleur également. On va y revenir dans une toute petite seconde. Ce matin, nous avons toujours un petit peu de grisaille quand même. Elle est présente sur l'extrême nord du pays, dans les Hauts-de-France, à proximité de la frontière belge. Quelques nuages bas également sur toute la moitié nord, jusqu'à la Haute-Vienne. Ailleurs, un ciel a déjà parfaitement dégagé ce matin et puis en après-midi. Des conditions anticycloniques qui continuent de gagner du terrain et qui vont nous faire profiter d'un temps globalement radieux sur l'ensemble de nos régions pour ce samedi. Vos valeurs, elles sont donc à la hausse, je vous le disais à l'instant, et donc de nouveau de saison, c'est assez logique, avec en matinée 17 degrés pour Arras, 20 degrés à Colmar, 24 à Saint-Flour, 25 pour Toulouse et Saint-Etienne, 26 à Porto Vecchio. En après-midi, des valeurs qui seront échelonnées entre 24 et 32 degrés, la maximale notamment pour Libourne. Vous êtes accueillis bien sûr sur votre radio locale, ici Gironde.
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0: 1994. Cette année-là, le poète baroudeur Bernard Lavilliers rencontre à Paris un certain Jimmy Cliff, véritable légende du reggae jamaïcain. C'est d'ailleurs ce dernier qui ouvre à notre Bernard National les portes du mythique studio d'enregistrement Tuff Gong, non plus en France, mais à Kingston, là où naîtra donc l'illustre et très ensoleillé Melody, Tempo, Harmony. Un titre qui sent bon l'été et dont vous pouvez vous délecter ce matin. Grâce à votre radio ici, je peux vous dire que Valentine Letesse danse en studio. Dommage qu'on n'ait pas l'image de temps en temps.
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0: Eh ouais, déjà, à 6h35. Hop là.

0: Les voix sont ici, Bernard Lavillier à l'unisson avec Jimmy Cliff pour ce que j'appellerais un avant-goût de l'été pour vous. Bah oui, c'est cadeau. Mélodie Tempo Harmony.
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0: Et à précisément 8 jours de l'été, désormais, votre radio ici vous aide à préparer vos escapades estivales. Absolument, votre guide de voyage Michelin a gagné à l'occasion des 100 ans de cette fameuse collection de guides touristiques. Bien plus qu'une destination, une histoire, des traditions, un patrimoine et pour sûr, en tout cas, tout plein d'idées pour cultiver votre curiosité. 0810 055 056, vous appelez Yanis tout de suite au standard. Vous décrochez tout d'abord votre sélection pour passer à l'antenne juste un petit peu avant 7h avec, s'il vous plaît, le message de votre composition. On compte sur vous avec Valentine. C'est à vous de jouer en tout cas. 0810 055 056. Également avant 7h, je vous annonce la musique de Paolo Conte.
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0: Eh oui, it's wonderful de réécouter ensemble Vaya Con Me ce matin sur votre radio ici. Il est 6h39. Est-ce que nos assistants vocaux nous écoutent dans Vie numérique et vie privée ce matin, Valentine Letesse? On s'intéresse à ces appareils intelligents qu'on appelle par leur prénom.
4: Et Siri, Alexa, Google, pour jouer la musique de votre choix sur commande, allumer la lumière ou encore passer un appel téléphonique, forcément, ils vous écoutent, mais de façon passive. Mmh. Une sorte de mode veille constant pendant lequel aucun son, aucune voix n'est enregistrée. Pour se déclencher, les assistants vocaux ont besoin d'un mot-clé, leur nom. Alexa, par exemple, pour le système d'Amazon. Ouais. C'est à ce moment-là qu'un premier enregistrement de votre voix est réalisé et envoyé sur un serveur pour analyse, histoire de vérifier que vous avez bien dit Alexa et non pas Alexandra. Et si l'assistant reconnaît son nom, cette fois, il est prêt à enregistrer votre demande, comme quel temps fera-t-il aujourd'hui. Là encore, le signal est envoyé sur un serveur distant pour créer une réponse adaptée, interroger les serveurs de Météo France ou Internet et vous répondre.
0: Ils deviennent quoi ces enregistrements, Valentine ?
4: Si certains des assistants vocaux sur le marché enregistrent nos requêtes en local, c'est-à-dire directement sur l'appareil, la plupart les envoient sur les serveurs du fabricant. En 2019 notamment, on apprenait que des milliers d'employés d'Amazon les écoutaient pour améliorer les performances de son assistant vocal. Depuis les scandales, les concepteurs nous préviennent lorsqu'on accepte les conditions générales d'utilisation. Nos requêtes sont donc analysées, puisqu'elles révèlent souvent des informations sur nous, explique la CNIL, la Commission Nationale de l'Informatique et des Libertés. Si vous demandez par exemple à l'assistant de vous jouer plusieurs fois par jour des chansons pour enfants, il est facile d'en déduire que vous êtes parent. Cette donnée personnelle permettra d'enrichir encore un peu plus votre profil utilisateur pour vous proposer de la publicité ciblée. Pour y échapper, ne créez pas de compte. Comme ça, pas d'historique de vos requêtes non plus. Et surtout, prenez le temps de paramétrer votre assistant vocal.
0: Toujours de bons conseils, Valentine Letesse. Et les dangers à des objets connectés pour vos données personnelles, on vous en parle également sur ici.fr dans votre chronique Vie numérique, vie privée, qui sera d'ailleurs de retour demain à 6h38 sur votre radio ici.
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0: Il est 16h43 à l'écoute de votre radio ici. Merci de nous rester fidèle avec Stéphane Bern pour le meilleur de son voyage dans le temps ce matin. Nous sommes au temps où Halloween donnait vraiment la frousse.
8: Trick or treat. Trois mots venus d'Amérique. Trois mots qu'on crie à plein poumon le soir d'Halloween. Mais derrière la sucrerie se cache une vieille histoire bien plus vieille que nos caries. Le 31 octobre, il y a plus de 2000 ans dans les Landes celtes. Au milieu des menhirs, pas d'Astérix ni d'Obélix, mais un village qui s'affaire. Les druides dressent de grands bûchers façon barbecue un jour de kermesse, les feux de la Samain. C'est le passage vers la nouvelle année, de la saison claire à la saison sombre. On craint la visite des morts. Alors, devant chaque maison, on dépose un morceau de pain pour apaiser les esprits. On se couvre de peaux d'animaux, on se noircit le visage de suie.
9: Au bal masqué, ohé, ohé.
8: Se déguiser pour tromper les revenants. Au 7e siècle, l'Église s'en mêle. La fête païenne devient All Hallows Eve, littéralement la veille de la Toussaint. En Angleterre médiévale, les pauvres vont de maison en maison demandant des gâteaux en échange de prières pour les défunts. Et les gâteaux, c'est quand même plus sympa que le pain sec. Deux siècles plus tard, les colons irlandais emportent la coutume en Amérique. Au début du 20e siècle, les enfants américains reprennent le rituel. Ils se déguisent, frappent aux portes, réclament des friandises. L'expression « trick or treat » apparaît alors dans un journal pour le bonheur des enfants, des confiseurs et des dentistes. La tradition explose après la Seconde Guerre mondiale, quand les usines de confiserie tournent à plein régime. Et qu'on découvre qu'enfin, on peut vaincre la peur à grands coups de caramel.
0: Et si elle résiste, on ajoute une petite couche de chantilly, bien sûr. Merci Stéphane Verne, Voyage dans le temps. C'est également demain, dimanche, à 6h43. Et vos inédits sur votre radio ici, qui feront leur retour dès lundi, juste avant les infos de 8h. Pour ce qui nous concerne, Valentine, il est 7h moins le quart. Et c'est à la une de Femme Actuelle cette semaine. Brocante, vide-grenier, les conseils des pros pour bien chiner.
4: Avis aux fans d'antiquité et de curiosité. Des astuces pour trouver la perle rare, éviter les déconvenus et bien évidemment pour négocier le prix juste.
0: Oui, reine de la négo, certainement, rédactrice en chef de Femme Actuelle, assurément. C'est Sabrina Nadjar qui sera à nos côtés dans 3 minutes 30. Le temps d'écouter ensemble Céline Dion, que voici pour le titre Dansons sur votre radio ici. Bonjour à vous.

0: Vous écoutez ici, merci de nous confier votre réveil du samedi 13 juin, la visite de Céline Dion à l'instant, avec Danson, 6h48.
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0: Brocante, vite grenier les conseils des pros pour bien chiner avec Sabrina Nadjar, rédactrice en chef de Femmes Actuelles. Bonjour Sabrina.
3: Bonjour François-Xavier.
0: Parce que ce dossier bien sûr est à la une de Femmes Actuelles cette semaine. Sabrina, lors des brocantes et des vides greniers, on peut trouver la perle rare. Oui, ça peut arriver. Alors, avant d'aller en revanche à une brocante ou un vide grenier justement, qu'est-ce qu'il faut faire? Quelles précautions est-ce qu'il faut prendre?
3: Alors, d'abord, il faut évidemment repérer les bons spots. C'est-à-dire que pour faire vraiment de vraies affaires, de belles affaires, je vous conseille de privilégier les vrais très vite grenier de quartier ou de village.
0: D'accord.
3: Parce que dans une brocante, vous avez affaire à des professionnels qui ont déjà fait une sélection et qui pratiquent des prix forcément plus élevés. Mmh. Alors que les vrais vite greniers de village les vite maisons peuvent être vraiment intéressants.
0: Quand on est sur place, il ne faut pas forcément penser les objets dans leur utilisation première uniquement. Évidemment, on va dire que le nerf de la guerre quand on fait une brocante ou un vide grenier, c'est de négocier. Vous avez quelques conseils, quelques astuces nous donner justement pour la négo?
3: Oui, alors la négociation, évidemment, si vous voulez avoir une chance de pouvoir gagner quelques euros, je vous conseille de ne pas négocier le matin au tout début de la journée.
0: Ah, il faut attendre.
3: La personne, oui, parce que la personne n'a pas encore fait sa journée et c'est pas du tout comment les choses vont se passer pour elle. Donc, je pense que le matin, elle n'aura pas très, très envie de négocier. Ou alors, si vous êtes là le matin, alors à ce moment-là, vous négociez. Si vous lui prenez plusieurs objets, là, vous avez plus de chances d'obtenir gain de cause. Mais si vous voulez vraiment négocier, il faut venir plutôt en fin de journée. Et ce qui est intéressant, c'est de repartir notamment avec les choses que la personne n'a pas du tout envie de remballer. Par exemple, des meubles un peu lourds ou des choses trop fragiles. Et là, vous êtes vraiment sûr de faire un bon achat, en tout cas à bas prix. Mais si vous avez un coup de cœur dès le matin, franchement, allez-y, faites-vous plaisir. Ne passez pas votre chemin parce que vous risquez de plus le retrouver.
0: Effectivement. Pour terminer, Sabrina, est-ce que vous avez une petite alerte qui concerne la vaisselle qui est tachée en profondeur? Parce que ça, on en trouve évidemment, notamment dans les vide-greniers.
3: Oui, il y a quelque chose vraiment qu'il faut regarder. Si par exemple, une fine craquelure dans une assiette ancienne à virer au marron, là je vous dis tout de suite, laissez tomber, vous reposez l'assiette.
0: Okay.
3: Parce que l'assiette n'est plus saine pour un usage alimentaire. Alors si vraiment vous l'adorez, ben, vous la mettez sur un mur ou en décoration. Mais en tout cas, interdiction d'aller mettre des aliments dedans.
0: Et en revanche, est-ce que vous m'autorisez à vous retrouver la semaine prochaine, Sabrina?
3: Ah, mais avec grand plaisir.
0: Bah, écoutez, le plaisir sera partagé. Sabrina Nadjar, rédactrice en chef de Femmes Actuelles, qui était avec nous pour ce dossier brocante, vide-grenier, les conseils des pros pour bien chiner. Merci, Sabrina.
3: Merci, François-Xavier.
0: Et Femmes Actuelles que vous retrouvez dès ce week-end chez votre marchand de journaux habituel. Et en ce week-end qui débute justement, Paolo Conte est de la partie. Énorme succès, Vaya Conmé, ça aussi, c'est une émotion signée.

0: 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Bien évidemment, petit moment passé tôt ce matin en compagnie de Paolo Cante sur votre radio ici, tout près de vous, pour vous chanter le grand classique Vaya con me. Ce matin à 6h54, je vous propose que nous prenions la direction de la région Occitanie, plus précisément pour aller faire un petit tour dans le Gard et retrouver...
1: Odile. Alors,
0: oui, Odile, et je ne sais pas si on dit le Martinet ou au Martinet, du coup, Odile, bonjour.
2: Le Martinet.
0: Le Martinet, c'est parfait. Bonjour, Odile.
1: Bonjour, Odile.
2: Bonjour, tout le monde va bien?
0: Bah, écoutez, nous, on est en pleine forme, on espère que vous aussi, Odile.
2: Ah, bah, bien sûr, depuis tant que je suis réveillée, oui.
0: C'est-à-dire, depuis quelle heure, dites-nous?
2: 5h30.
0: Ah oui, vous êtes très matinal. Bon bah, en tout cas, la bonne nouvelle, c'est que ça vous permet de nous rejoindre avec Valentine et nous. On en est absolument ravis en ce samedi matin. Odile, dites-nous, qu'est-ce que l'on peut faire qu'est-ce qu'on peut faire, non? Qu'est-ce qu'on peut...
1: Qu'est-ce qu'on peut faire pour vous, Odile? Comment peut-on vous aider ce matin?
2: Pas mal, mais de la musique, elle est bonne, tout va bien.
1: Tout va bien. Super. On vous envoie plein de bisous. Qu'est-ce que vous avez prévu aujourd'hui?
2: Alors, comme je dis... Alors, je vais aller au marché de Bonheur,
0: ouais.
2: Au ravitaillement chez les paysans. Après, j'ai mon pékélé.
1: Votre quoi?
2: Alors, mon pékélé, c'est mon petit-fils, Sam, qui a 2 ans et demi.
0: Ah.
1: C'est du patois?
2: Oui, si vous voulez.
0: On s'adapte, hein, vous savez.
2: Et une fille, c'est une pékéloune.
1: Mais ça vient d'où?
0: Oui.
1: C'est de l'occitan, c'est du patois, c'est quoi?
2: Du pays.
1: D'accord.
2: Du pays.
1: D'accord.
0: Ok. Et qu'est-ce qu'on fait dans le pays, du coup? Est-ce qu'on jardine, par exemple,
2: oui,
0: Odile?
2: Oui, ben, pour ça, je me suis levée bonne heure pour arroser, parce qu'après-midi, il va faire trop chaud.
1: Vous avez raison. Il y a un nouvel épisode de chaleur qui arrive sur la France, Odile. Vous plantez quoi en ce moment?
2: Enfin, c'est mon grand garçon, Lionel, qui plante. Mm-hmm. Moi, je regarde, mais moi, c'est plutôt les fleurs, les lavandes, les bougainvilliers, les choses. Moi.
1: Vous êtes assise sur un transat à regarder. Je
2: l'attends. Mais je le ferai tout à l'heure, parce que votre collègue, quand j'ai dit « qu'est-ce que vous faites aujourd'hui ?»« le marché, puis rien faire. »
0: Ça, c'est pas mal.
1: Bien.
0: Oui. Et vous allez en profiter, ma chère Odile, pour jeter un petit coup d'œil au guide de voyage Michelin que l'on vous envoie directement à la maison, / au jardin. En tout cas, il arrive directement à la maison pour vous permettre d'avoir de bonnes idées pour cet été. On vous fait un gros bisou avec Valentine.
2: Merci, et je fais un bisou à ma fille. Je crois qu'elle m'écoute, c'est Aude. Ma fille Aude, que j'aime très fort, mon fils, mes petits, et mes pékélés, mes pékéloun.
0: On embrasse évidemment les pékélés et les pékéloun. Merci, ma chère Odile. Très bonne journée. Il est 6h57, il est là pour le meilleur de sa revue de presse décalée et bien sûr pour nous mettre les points sur les i. Willy Rovelli, bonjour.
3: Bonjour tout le monde. Et on commence avec un point Patrick Bruel.
4: Regarde ma bite.
3: La plaque au nom de Patrick Bruel a disparu de la grande plage de Dinard. Et là du coup c'est plus la plage des grands hommes. Mais bon, tel qu'on connaît Bruel, cette plaque devrait vite réapparaître sur la plage de Nibar. Sacre du PSG, Jordan Bardella bat son record de popularité dans les sondages à la suite des émeutes. Allez les gars, c'est bien. Jeudi, il y a le mondial qui démarre. Continue à bien tout péter, hein. Bardella président, on y est presque, on ne lâche rien. Allez, c'est bien, on y va. Violence PSG Arsenal, toujours à Pau, un jeune condamné pour avoir jeté un saucisson dans l'œil d'un policier. C'est le fameux saucisson à l'ail. Habituellement, on se fait arrêter pour port d'armes prohibées, mais pas pour armes de port prohibées. Le port. Bernadette Chirac est morte. Bon, bah, rip, rest in pièce jaune. Patrick Poivre d'Arvor, PPDA, visé cette semaine par 2 nouvelles plaintes. C'est PPD rap. Il va finir par avoir une EQTF, hein, une obligation de quitter le tanga des femmes. À Los Angeles, la chanteuse Britney Spears a plaidé coupable après une arrestation pour conduite en état d'ivresse. C'est Britney Spritz. Britney Spears qui avait sorti il y a peu une autobiographie, La femme en moi, à ne pas confondre avec celle de PPDA, Moi en la femme.
0: Oh non.
3: Télévision, dans Mask Singer, le chanteur Danny Briand a été trouvé dans le masque du caillou.
0: Ah.
3: Dis donc, il a beau s'appeler Briand, le caillou, vu qu'il n'est pas allé en finale, c'est pas une pierre précieuse. L'éléphant, c'était Patrick Bruel, mais bon, c'était trop facile, il avait la braguette ouverte, on voyait ça trop, alors bon, ça comptait pas. Les données de 100 000 clients, dont les coordonnées bancaires piratées chez Basic Fit. C'est Basic Fit. Netflix annonce que la saison 6 de Emily in Paris sera la dernière. Bah tant mieux, cette série c'était n'importe quoi. J'ai vu une scène où Emily met moins de 10 minutes à commander un café dans un bar et en plus sa serveur lui a répondu avec plaisir.
0: Ouais.
3: Et en souriant avec ça. Non mais n'importe quoi, c'est exagéré. Enfin la question du jour, si on fait un crossover entre Emily in Paris et Faites entrer l'accusé, est-ce qu'on pourra l'appeler Emily Louis in Paris?
0: Ouh.
3: Eh ben vous avez 2 heures. Allez, passez un bon samedi et à tout à l'heure midi.
0: On attend moins la saison d'Emily in Paris de ce fait-là. Merci beaucoup, Willy Rovey, Valentine Letesse, à tout à l'heure 7h30.
1: Pour l'info en 90 secondes.
0: Et tout de suite, nous cédons notre fauteuil à l'équipe d'ici matin dans votre région.
5: Merci François-Xavier, bon week-end à vous.
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5: Allez, c'est parti, actu locale, musique et bonne humeur. L'équipe Ici matin est là pour vous accompagner, vous réveiller, vous informer. Bonjour Isabelle Rose.
7: Bonjour Greg, bonjour à toutes et à tous.
5: Aux commandes de l'actu locale tout au long du week-end, c'est chaque demi-heure dans Ici matin. Thibaut, c'est notre technicien réalisateur du jour. Et Séverine est notre chargée d'accueil. Et nous jouerons dans les prochaines minutes, dans les prochaines secondes. Il est exactement 7h. Bienvenue sur la première radio locale dans Lyon, ici au CERF. Et Isabelle Rose, à la une de votre journal de 7h, Will Steele est donc le nouvel entraîneur de la GIA.
7: Oui, son nom circulait avec insistance depuis le départ de Christophe Pélissier. C'est désormais officiel depuis hier. L'anglo-belge de 33 ans va s'asseoir sur le banc de la GIA la saison prochaine. Il est lié au club jusqu'en 2028 avec une année en option, passé notamment par Reims et Lens, avant un court passage en Angleterre. Will Steele arrive en Bourgogne et l'un de ses premiers défis sera de bâtir une équipe et de gérer la période du mercato.
8: L'ambition ou l'intention du club, c'est de garder les meilleurs joueurs. Mais forcément, quand il y a des offres financières qui passent au-dessus, ben on sera forcé d'écouter, de voir ce qui se passe. Mais l'intention est de construire le meilleur effectif avec surtout les meilleures personnes au sein du vestiaire pour encore une fois être le plus compétitif possible et aller embêter les équipes qui a au-dessus de nous.
7: Et du côté des supporters, ils attendent de le voir à l'œuvre avant de juger, comme le confirme le co-gérant du bar des sports d'Auxerre, Emmanuel.
9: Après, du moment qu'on a un entraîneur avec un peu d'expérience, c'est toujours mieux que d'avoir un entraîneur qui arrive de nulle part, qui n'a pas d'expérience et qui ne sait pas gérer un club. Moi, il a entraîné des grands clubs. Bon, il connaît déjà la Ligue 1. Bon, on verra ce que ça donne. Il est parti en Angleterre. Bon, ça lui a pas réussi. Mais bon, après, l'Angleterre, c'est un autre championnat. Même si c'est de la D2, c'est au-dessus de la Ligue 1 et de la Ligue 2. Bon, on verra ce que ça va donner. Mais bon, confiant, on verra dans les 5 premiers matchs si on peut faire confiance ou pas et si on peut rester confiant ou pas.
7: Des supporters plus nombreux que vous entendrez à 7h30. Will Steele, je vous le rappelle, a signé pour 2 saisons et une en option à la GIA. Il aura son petit frère Nicolas dans son staff, mais aussi Jean-Alain Boumsong et Djibril Cissé qui restent en poste pour s'occuper des défenseurs et des attaquants. Et pour les supporters de la GIA ou du foot en général, une grande journée festive est prévue aujourd'hui à la galerie Fontaine des Clairions à Auxerre. De nombreuses animations sont organisées entre 10h et 18h avec notamment un mini tournoi de foot, mais aussi la présence d'Emma Faure, capitaine de l'équipe féminine de la GIA de 14 à 16 heures. Et puis ce matin de 11h à midi, Monsieur Sapien sera présent pour enregistrer l'hymne de la Coupe du Monde, mais version auxerroise.
5: Ah, on est pressé d'entendre ça. C'est la journée nationale des pompiers aujourd'hui.
7: Oui, une cérémonie ouverte au public est organisée à Auxerre au S10 à partir de 9h. Et à cette occasion, des sapeurs-pompiers recevront des médailles pour saluer leur engagement. Dans notre département, les pompiers réalisent près de 20 000 interventions par an, soit 56 fois par jour en moyenne. En grande majorité, il s'agit de secours aux personnes et donc il faut du monde pour assurer ces interventions. Suzanne Marion.
10: Dans notre département, on compte au total 36 casernes centralisées par le S10 de Lyon.
11: Il y a 2400 sapeurs-pompiers sur tout le territoire.
10: Le colonel Oligny, directeur adjoint du service départemental d'incendie et de secours.
11: Est décomposé comme suit, 1700 sapeurs-pompiers volontaires, donc au corps départemental. Il y a plus de 300 sapeurs-pompiers volontaires qui sont rattachés aux corps communaux. Et vous pouvez ajouter à cela donc 230 sapeurs-pompiers professionnels.
10: Et le S10 est constamment à la recherche de nouveaux volontaires.
11: Pour fonctionner, on ne doit pas descendre, nous, en dessous d'une jauge qui est estimée à 1500 sapeurs-pompiers volontaires. Mais le plus dur aussi dans ces engagements citoyens, c'est de les pérenniser dans le temps.
10: Le colonel Oligny pointe aussi des horaires d'astreinte plus critiques.
11: Nous avons un fort besoin de disponibilité en journée semaine. C'est là où on a la majeure partie de nos opérations, les plus importantes, et on a besoin effectivement d'effectifs pour assurer ces missions. Donc on a toujours besoin de sapeurs-pompiers volontaires.
10: Pour devenir sapeur-pompier volontaire, il faut avoir entre 16 et 60 ans, avoir une bonne santé physique et remplir des conditions civiques.
7: Et cette cérémonie à 9h donc est ouverte au public. Ça se passe au service départemental d'incendie et de secours. Les pompiers qui sont intervenus cette nuit pour un accident de la route à la sortie de Saint-Sauveur en direction de Wannes. Une voiture a percuté vers 1h du matin un arbre sur la D85. Le conducteur âgé de 33 ans a dû être désincarcéré. Blessé grièvement, il a été transféré au CHU de Dijon. Le passager de la voiture était sorti du véhicule à l'arrivée des secours. Blessé légèrement, il a quand même été transporté à l'hôpital d'Auxerre. Un homme âgé de 47 ans en état d'ivresse a été interpellé dans la nuit de jeudi à vendredi à Auxerre, un peu avant 1h du matin. Il a grillé d'abord un feu rouge et ne roulait ensuite pas droit. Sa voiture heurtait les trottoirs. L'homme très agressif a commencé à insulter les forces de l'ordre et lors de son interpellation, il est tombé à terre et a mordu le mollet d'un policier. Il a été placé en garde à vue. À l'occasion de la journée mondiale du don du sang, vous pouvez donner votre sang aujourd'hui de 10h à 16h30 à la salle Volabel d'Auxerre. L'établissement français du sang dans Lyon rappelle qu'il est important de refaire les stocks avant la période estivale qui arrive.
5: Une grande fête du foot ce samedi à Avallon avec les finales de la Coupe de Lyon.
7: Toute la journée, le stade Léon Laurent va accueillir les équipes masculines et féminines de U13 à Vétéran. Seule la finale des moins de 18 ans ne se jouera pas aujourd'hui suite à des incidents qui ont éclaté en tribune en demi-finale entre Saint-Florentin et Joigny. Les deux équipes ont été sanctionnées par le district. Et puis concernant les affiches du jour, il y aura entre autres chez les seniors la rencontre entre Avallon et Toussy. Coup d'envoi prévu à 20h. Une Coupe d'Afrique des Nations organisée à Auxerre. 12 équipes s'affrontent aujourd'hui lors d'un tournoi de foot sur le mini-stade des Rosoirs. C'est la deuxième année que cet événement a lieu sous l'impulsion de l'association Jeunesse Sportive des Africains d'Auxerre. Alors pourquoi ce stade des Rosoirs? Eh bien pour l'ambiance, explique Audrey Wan Dinou, le président de l'association.
12: On veut que ce soit petit, mais plus de monde. Petit terrain, plus de monde, comme ça on va mettre de la musique et les enfants vont être là, l'espace est là, la mairie nous a aidé à couper les herbes où les gens peuvent s'amuser, peuvent jouer. Donc plus il y a du monde, le terrain est petit, plus l'engouement, plus de vibes et surtout les gens vont prendre plus plaisir quand c'est petit, quand le stade est petit. Il y avait prévu 16 équipes, mais aujourd'hui il y a 12 équipes. Il y a 3 équipes qui viennent de l'extérieur, il y a une équipe qui vient des Moulins, 3 et Sens.
7: Vous pouvez aller les encourager à partir de 10h et jusqu'à 19h, donc, au stade des Rosoirs. Et puis, toujours à Auxerre, du basket, cette fois au parc de l'Arbre Sec. La 3e édition du tournoi de basket 3 contre 3, un tournoi solidaire au profit d'Au Service des Démunis. Une journée placée sous le signe du sport, du partage et de l'émotion, puisqu'un hommage à Alexandre Cornelis Rigou, décédé sur un terrain de foot au printemps dernier, sera organisé. Plus de 80 joueurs et joueuses répartis dans une vingtaine d'équipes sont attendues. Enfin, sous un ciel estival, la Pride d'Auxerre partira à 14h de la maison des syndicats avant de rejoindre le centre-ville, puis l'Arboretum, où une vingtaine de stands sont prévus. Après 11 ans d'interruption, la marche des fiertés des personnes LGBT a été relancée l'an dernier à Auxerre. 400 personnes avaient défilé dans la ville. Cette année, ils espèrent faire encore mieux. Il est 7h07. Le temps, c'est plutôt du beau, hein, c'est estival.
5: Ah oui, le ciel qui est déjà bleu à l'heure actuelle, les températures qui vont grimper progressivement. On atteindra assez facilement les 21-22 degrés déjà dès ce matin. À noter quand même que côté Météo France, on annonce un soleil présent mais parfois voilé. Et après, le concurrent de Météo France, Météo Consulte, n'est pas vraiment d'accord avec ça et prévoit plutôt du soleil. Ce sera à vérifier en tout cas tout cela cet après-midi. Tout le monde est d'accord sur la chaleur avec des températures qui repassent au-dessus des normales de saison. Nous aurons des valeurs échelonnées entre 26 et 28 degrés cet après-midi dans Lyon, 28 pour le Sénonais et l'Auxerrois. Pareil pour Vézelay ainsi qu'Avallon, partout ailleurs plutôt, 26-27 degrés. Et demain dimanche, ça devrait être encore plus beau.
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5: L'ambiance de l'été quelques jours avant est déjà là niveau météo, niveau musique aussi avec toutes vos chansons préférées. On ne résiste pas à un grand succès de Julien Clerc maintenant. Ce n'est rien sur votre radio locale dans Lyon, ici au Serre.

0: Ah, c'est quand même un artiste qui a eu du succès dans quasiment toutes les décennies. Là, on était dans les années 70 avec Julien Clerc, ce n'est rien. Ici Auxerre, vous souhaite un bon réveil, un bon début de journée.
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0: Et Zazie, dans vos chansons préférées, alors quoique là c'est un nouveau titre de Zazie, oui elle sort des nouveaux titres, même en 2026 ça s'appelle Peu importe, vous découvrirez là dans les prochaines minutes avec aussi Mr Big. Enfin, si ça vous dérange pas, je tente une petite imitation et vous serez peut-être capable de reconnaître en écoutant la radio. Oh ben ça c'est vraiment trop injuste, j'ai très mal fait donc ça va être dur de reconnaître ce dessin animé, mais si Calimero... qui est même devenu une expression, faire son Calimero, et Jérôme Prudhomme va vous raconter l'histoire de ce dessin animé et surtout comment l'expression est devenue populaire et assez utilisée. Je sais que vous l'utilisez vous aussi de votre côté de temps en temps. À 7h13, ici Auxerre vous propose, comme toujours, de repartir avec de très très beaux cadeaux. C'est la deuxième date pour elle ce soir à la scène des Quais. Elle a joué déjà hier, c'était très sympa. Magali Gio et son spectacle Bagage Cabine, une humoriste qui raconte un petit peu sa vie et nous donne surtout son regard sur le monde d'aujourd'hui, hein, parfois un petit peu compliqué. 03 86 52 23 23, ça fait partie de la sélection des spectacles préférés de votre radio ici Auxerre, partenaire de cette scène flottante à Auxerre, la scène des Quais. Il faut appeler si vous reconnaissez au moins deux artistes ou deux titres sur les trois proposés maintenant. C'est ce qu'on appelle le blind test, le quiz musical.

0: Ah, la dernière chanson, ça va être difficile, quoique dans notre grande générosité, on vous a laissé les paroles où le titre est cité. Si vous avez entendu ce que ça chantait en anglais et que vous êtes capable de le répéter, c'est déjà une bonne réponse offerte. Et puis, il y avait deux artistes français très populaires juste avant. Vous appelez ici au CER, le 03 86 52 23 23, c'est Séverine, chargée d'accueil, qui vous répond. Et le cadeau est au top, comme toujours, la sélection de votre radio ici au CER dans les spectacles de la scène des quais, ce soir, 21h. Si vous voulez vous marrer, profiter d'un joli spectacle, eh bien, vous nous appelez tout de suite pour voir sur scène Magali Gio. À vous de jouer avec votre radio locale ici au CER.
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0: Un peu plus de 7h15, un excellent début de journée avec ici au CER et Jérôme Prodhomme qui chaque week-end nous explique l'origine de certaines expressions. Alors parfois c'est très très très ancien, parfois c'est un petit peu plus récent et c'est le cas aujourd'hui.
5: Eh ben moi j'en ai marre, ça y est.
6: Bah qu'est-ce qu'il y a?
7: Il a pas le blanc.
6: Il a pas le blanc?
7: Oui, le blanc de poulet.
5: Bah ouais, bah ça fait 3 ans, j'ai pas le blanc de poulet, moi, je l'ai jamais, moi.
6: Ah
5: déjà.
6: Oui, ah là là, oh là là.
7: Mais ça, à chaque fois, c'est pareil. Quand il a pas le blanc...
6: Bon, bah écoutez, on va faire pourquoi on dit faire son Calimero. À l'origine, le personnage a été créé par deux frères italiens, Tony et Nino Pagiotte, aux côtés de Ignacio Colnaghi, pour une marque de lessive. Ils ont inventé un poussin qui tombe dans la suie et qui n'est plus reconnu par sa maman jusqu'à ce que le savon Avon ne lui permette de redevenir jaune. L'idée tape dans l'œil des Japonais qui rachètent le concept et créent un dessin animé qui raconte les malheurs pas bien méchants de Calimero, le petit poussin noir.
8: Alors ça, c'est injuste. C'est vraiment trop injuste.
6: Dans chaque épisode français, cette phrase revient. Elle a marqué des générations de Français et on a fini par confondre Calimero avec quelqu'un qui se plaint un peu fort de ses mésaventures pas bien compliquées.
5: Ouais, bah, il n'empêche que bah, moi, le blanc, je l'ai jamais, quoi.
6: Eh bah, voilà un très bon exemple. Voilà pourquoi on dit faire son Calimero alors qu'on ne sait plus vraiment pourquoi. Encore que vous, maintenant, vous savez.
8: C'est toujours sur moi que ça tombe, les complications. Oh là là là là, c'est vraiment trop injuste.
0: Oh, c'est vraiment trop injuste. Alors, ce qui est injuste aussi, c'est que pour l'instant, personne n'a reconnu les extraits de notre jeu. Les artistes, ça me paraissait à moitié facile, mais ça allait peut-être pas tant que ça. Je rappelle qu'on joue au 03 86 52 23 23 pour repartir avec deux invitations pour voir ce soir à 21h à la scène des quais l'excellente Magali Gio sur scène et son spectacle Bagage Cabine. Vous voulez être dans ce joli lieu de l'Auxerrois, vous voulez profiter de ce spectacle d'humour qui est aussi une réflexion un petit peu sur la société actuelle, ben vous nous appelez. Et si vous reconnaissez au moins, allez peut-être même un artiste, s'il y en a un qui vous dit quelque chose, peut-être que la suite viendra automatiquement juste après.
9: J'ai beau me dire que c'est comme ça.
0: Lui, tout le monde l'a, c'est sûr. C'est après que c'est plus compliqué.

Le problème, c'est que si vous donnez le groupe de cet artiste, j'accepte pas la réponse. Il faut l'artiste tout seul. Et là, ce qui vient d'être chanté, c'est le titre de la chanson. Donc, ça marche aussi. Bah, je dis ça, en fait, comme vous voulez, comme vous pouvez. 03 86 52 23 23. Deux invitations pour le spectacle de Magali Gio ce soir, 21h, la scène des quais à Auxerre. C'est pour vous, je crois, assez facilement. J'avais promis aussi de la nouveauté, des nouvelles chansons d'artistes qu'on adore, d'artistes un petit peu historiques de cette maison ici à Auxerre. Voici Peu importe le nouveau Zazie. Peu importe.

0: fort.
1: Peu importe, c'est le nouveau titre de Zazie sur une production musicale quelque peu électro. 7h22 ici au Serre.
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1: Avec, c'est vrai, une petite minute de retard, c'est l'heure de l'accueillir maintenant. Béatrice Carfa, bonjour.
3: Bonjour.
1: Vos sorties nous emmènent, attention c'est précis, sur les traces des roues du carrosse de Madame de Sévigné.
3: Oui, parce que nous sommes en 2026. Elle est née il y a 400 ans, c'est le 400e anniversaire de sa naissance. Donc c'est la célèbre épistolière, tout le monde connaît Madame de Sévigné. Elle a beaucoup voyagé, vraiment. C'est une femme qui était en carrosse tout le temps. Elle devait bien s'arrêter de temps en temps pour écrire, parce que le carrosse, ça bouge beaucoup. Et donc je vous propose d'aller, alors on va sortir un petit peu aussi en Côte d'Or ou dans la Nièvre, mais d'aller sur, dans ces roues chez nous. Alors d'abord on passe par Sens, et puis elle s'arrête à Joigny, sa fille d'ailleurs, Madame de Grignan, est venue aussi à Joigny. Il y a une lettre hein, qui en parle, c'est pas moi qui invente. Pourquoi ? Parce que son mari était de la famille des seigneurs de Gondi, des comtes qui possédaient le comté de Joigny au XVIIe siècle. Elle allait aussi beaucoup vers ce mur en Auxois, donc ça signifie qu'elle faisait Joigny Auxerre, à Vallon. Et là, elle allait au château de Lantilly et voir ses amis aussi, la famille de Guitaut à Époisses. D'ailleurs, si vous visitez le château d'Époisses, alors je ne parle pas simplement de l'enceinte du château avec l'église, le village, etc. Mais rentrez dans le château lui-même, eh bien, vous verrez des lettres de Madame de Sévigné. C'est toujours les mêmes propriétaires, leurs descendants qui possèdent le château. Elle allait aussi beaucoup au château de Bourbilly, qui était le château de sa famille, elle appelait ça le château de ses vieux pères. Donc si vous ne le connaissez pas, c'est le moment d'y aller. Et bien sûr, le château de son cousin, Bussy-Raputin, qui appartient aujourd'hui à l'État. C'est une pure merveille qui a été entièrement restaurée. Et ça, c'est juste à côté d'Alésia. Donc en fait, vous traversez le département du nord au sud et vous vous dites que vous suivez les traces de Madame de Sévigné. Alors attention, vous pouvez vous munir des lettres de Madame de Sévigné. Parce que par exemple, il faut être honnête, elle critique beaucoup l'état de nos routes. Elle trouve que les chemins, c'est pas agréable, ça chaote beaucoup. Enfin, il y a beaucoup de critiques sur l'état des routes. Et
1: il y en a toujours aujourd'hui.
3: C'est vrai, mais est-ce que les gens écrivent ? Non. Tandis qu'elle, elle en fait une phrase tout à fait charmante. Et sa fille faisait aussi des trajets, parce que quand sa fille est partie s'installer dans le sud, qu'elle a épousé Monsieur de Grignan, ben, il y a eu aussi beaucoup de routes. Alors elle allait beaucoup prendre les eaux aussi dans la Nièvre, mais alors là par contre elle passait pas par chez nous, hein, elle descendait prendre les eaux, et elle allait beaucoup en Bretagne aussi. Donc c'est vous dire qu'on dit qu'il ne bougeait pas, ben, même de Sévigné qui avait les moyens, bougeait beaucoup.
1: Et puis les routes étaient aussi mauvaises dans l'Yonne que dans les autres territoires.
3: Oui, exactement, tout
1: pas,
3: à fait.
1: Hein, c'était pas que pour nous, il faut le préciser. Merci Béatrice et à demain.
3: À demain.
1: On va jouer avec Alain dans un instant sur votre radio locale ici au Serre, juste après le groupe californien Mr. Big.

0: très joli refrain et cette très jolie mélodie aussi à la guitare, le célèbre titre Wild World de Mr Big sur votre radio locale ici au CERF, 7h27.
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0: Et une plutôt belle journée qui commence, le ciel est bleu, le soleil est déjà là. Sera-t-il voilé ou pas dans l'après-midi? Ah ça, on ne sait pas. On va suivre tout ça avec nos amis de Météo France. On va surtout aller à Chenies, retrouver Alain. Bonjour Alain.
3: Bonjour.
0: Alors je sais plein de choses sur vous. Alors ça c'est classique, vous allez peut-être vous promener cet après-midi plutôt en forêt pour aller chercher la frayeur, la fraîcheur, mais peut-être une baignade cet après-midi, Alain, vraiment?
3: Ah oui, tout à fait, oui. Ce matin, un petit golf et cet après-midi, baignade.
0: Bon, le golf, ça s'est validé totalement. La baignade, on fait attention, évidemment, parce que voilà, les grosses chaleurs, parfois, ça peut créer quelques incidents. On ne se baigne pas n'importe où, n'importe comment. Bon, c'est important de le rappeler, Alain. Je suis un petit peu obligé.
3: Ça va, oui, oui.
0: Et puis ce soir, vous serez à la scène des quais pour ce superbe spectacle d'humour, celui de Magali Gio. Bagage cabine, encore faut-il que vous ayez... Deux bonnes réponses, ça suffira pour le quiz musical. On va commencer avec le premier artiste, hein, dès que vous avez son nom qui vous vient, Alain, vous y allez.
3: Eh bien, Jean-Jacques Goldman.
0: C'est bien lui, ça c'est validé. Ensuite, on avait peur que vous donniez le nom du groupe au lieu du nom de l'artiste. Est-ce que vous aurez le nom de l'artiste solo?
3: Jean-Louis Aubert.
0: Mais voilà! Juste une illusion. Et là, le titre, vous l'avez pas?
3: Oh non, mais ça doit être Shadé, non, je pense.
0: Bah, Shadé, bah, 3 bonnes réponses sur 3. Vous êtes excellent, Alain. Vous serez bien à la scène des quais ce soir pour voir ce spectacle d'humour validé par ici au CERF. Belle journée à vous et à bientôt.
3: Belle journée à tous.
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0: Isabelle Rose, Will Steele succède à Christophe Pélissier comme entraîneur de la GIA.
4: Oui, la rumeur qui courait depuis quelques jours a été officiellement confirmée hier par le club. L'Anglo-Belge de 33 ans sera donc aux côtés des joueurs auxerrois la saison prochaine. Il a signé jusqu'en 2028 avec une année en option. Et bien sûr, cette arrivée suscite de nombreuses réactions des supporters que vous entendrez juste après l'actualité en France et à l'étranger par Valentine Lottès.
5: Jérôme Barella a aussi été signalé à la police pour ses activités sur Internet. Repéré en ligne, en pleine consultation de photos et de vidéos pédopornographiques. Principal suspect du meurtre de Liana dans le Gers, Jérôme Barella est aussi visé par des plaintes depuis plusieurs années. Conseillé par Dominique Pellicot pour violer sa femme dans son sommeil, un homme de 39 ans est condamné à 15 ans de prison ferme à Lyon, comme l'ex-mari de Gisèle Pellicot. Cet ancien garde du corps a drogué sa femme et a filmé ses viol. Des armes à feu fabriquées par dizaines grâce à une imprimante 3D. 4 jeunes hommes sont mis en examen dans les Pyrénées-Atlantiques.

0: Loire-Atlantique. La police a découvert leur atelier de fabrication dans un garage à Soumoulou, une commune située entre Pau et Tarbes. Un nouveau rappel de lait infantile. Plusieurs nourrissons souffrent de diarrhée, de vomissements après avoir bu leur biberon. Mais dans la poudre de la marque Alernova AR, pas de céréulide d'après les analyses. La toxine à l'origine d'un rappel mondial de lait infantile il y a quelques mois. Sur ici.fr, vous trouverez le numéro du lot concerné. Interdiction pour les moins de 16 ans de sortir sans leurs parents la nuit jusqu'à la fin de la Coupe du Monde à Moulins. Comme Clermont-Ferrand et Toulouse, la ville de l'Allier instaure un couvre-feu par crainte de débordement. Et puis prudence sur les plages de Nouvelle-Aquitaine ce week-end. Le risque de baïne est maximal. Ces courants peuvent vous emporter au large en quelques secondes, y compris si vous êtes un bon nageur. Prudence.
1: Merci Valentine. On vous retrouve à 8h15 pour vie privée, vie publique. C'est l'information phare d'hier en fin de journée, la confirmation officielle de la venue de Will Steele comme entraîneur de la GIA. C'est donc lui qui va devoir succéder à Christophe Pélissier pour au moins 2 ans. Une tâche pas facile pour cet homme de 33 ans, passé par Reims et Lens avant un court passage en Angleterre. Et bien sûr, ses premières décisions seront très observées par les supporters, Julien Frénois.
2: Devant le stade Abbé Deschamps, la nouvelle tombe à pic pour Georges.
3: Faut être content.
2: Il est abonné depuis 4 ans et vient au stade avec ses filles.
3: Parce que bon, je pense qu'on a toujours eu des bons entraîneurs sur Auxerre. Les supporters sont raisonnables et on accepte quel que soit l'entraîneur.
2: Discours un peu plus nuancé quand on tend le micro à Alain.
4: Oui, ça a besoin d'un coach, mais bon, on est tous un peu déçus d'avoir perdu Pélissier. Bon, parce qu'il avait fait beaucoup de travail et puis on aimait bien, c'était un homme qui correspondait à notre club.
2: Christophe Pélissier est resté près de 4 ans à Auxerre avec un titre de Ligue 2 et 2 maintiens dans l'élite.
4: On verra bien, de toute façon. C'est peut-être pas que l'entraîneur, il faut les joueurs. C'est ça, c'est que maintenant, il faut qu'ils investissent, qu'ils nous montrent qu'ils peuvent faire autre chose.
2: Le style et l'approche de Will Steele seront donc scrutés par les supporters. Certains confient attendre beaucoup des premiers matchs pour connaître la dynamique. Et donc, face à cette attente, le technicien de 33 ans, qui a déjà coaché en France, à Reims et à Lens, s'est exprimé depuis l'Angleterre sur le compte du club, dans une envie de vite se faire adopter, en évoquant le passé.
5: Je suis bien conscient de l'histoire du club, que je sais ce qui s'est passé sur ces derniers mois, ces dernières années. Et j'ai énormément de respect pour toutes les personnes qui y sont passées, pour tous les supporters qui y sont depuis bien plus d'années que moi. Je ne viens pas remplacer qui que ce soit. Je viens juste m'inscrire dans un projet, faire partie d'une famille. Et comme j'ai dit, je vais faire tout ce qui est possible et dont je suis capable de faire pour faire avancer la GIA pour gagner un maximum de matchs, pour être le plus compétitif possible. Et j'ai toujours adoré jouer à la Baie des Champs, donc j'ai juste hâte de les retrouver là-bas.
2: Retrouver les supporters dans une enceinte qui va s'agrandir la saison prochaine. Pour l'heure, environ 2000 supporters de la GIA ont pris un abonnement pour le prochain exercice.
1: Et bien sûr, ici Auxerre sera aux côtés de la GIA pour cette nouvelle saison en Ligue 1. Et puis surtout, dans une heure, ne ratez pas l'interview que nous a accordé Will Steele.
6: On ne la ratera pas, Isabelle. Tout comme votre journal de 8h, on y parlera foot encore, mais aussi de la journée nationale des pompiers.
1: Ils sont 2400 dans notre département, dont seulement 230 professionnels, pour près de 56 interventions en moyenne par jour. Un service qui coûte 30 millions d'euros par an aux communes et départements, nous expliquera dans une demi-heure le colonel Oligny, directeur départemental adjoint du SDIS de Lyon. Le temps, on sort les t-shirts.
6: Ah oui, parce qu'en plus il va faire chaud et il y a déjà des gens qui s'en plaignent sur notre page Facebook. Cela dit, ce matin ça va, une maximale à 22 degrés. Ciel déjà bleu, soleil qui brille déjà. Côté Météo France, on dit que ça pourrait être quand même un petit peu voilé cet après-midi, ce soleil. Côté Météo Consulte, c'est ceux qui fournissent la chaîne Météo notamment. Là, on nous dit que non, ça devrait être plutôt bleu avec le soleil. On verra qui a raison dans la journée. Ce qui est sûr, c'est qu'on pourrait déjà avoir chaud effectivement cet après-midi. Des températures échelonnées entre 26 et 28 degrés. La maximale dans le Sénonais, pareil pour la Vallonnais, pareil pour l'Auxerrois et le sud de l'Auxerrois. Ailleurs, plutôt 27 ou 26 degrés. Et demain, là, tout le monde est d'accord, ce sera une belle journée très ensoleillée avec un ciel bleu et une maximale aussi à 28 degrés.
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6: Tiens, c'est Liliane qui nous écoute à Champs-sur-Yonne, qui nous dit qu'il fait déjà 15 degrés, le ciel est bleu, mais Liliane a peur qu'il fasse trop chaud cet après-midi, et Liliane n'a pas tort à 100%, il faut le dire. Allez, un voyage en mai 68, hein, sacrée époque, et à l'époque il avait 20 ans. Pierre Bachelet et ce titre du même nom sur votre radio locale ici au Serre. En ce temps

0: À la fin des années 80, il avait la quarantaine passée déjà et il se souvenait de ses 20 ans, donc 20 ans plutôt aux alentours de mai 68. C'était Pierre Bachelet.
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0: Et cet artiste qui a permis à Alain de Chenille tout à l'heure de repartir avec ses deux invitations pour aller à la scène des quais ce soir, Jean-Louis Aubert, on écoutera une chanson récente, Merveille, mais aussi le groupe Supertramp. C'est un petit peu l'idée qui trotte dans la tête de ceux qui sont beaucoup sur les routes de Lyon, passer à la voiture électrique pour réaliser quelques économies. Est-ce que ça vaut le coup? Réponse très bientôt avec notre spécialiste automobile Benjamin Cuc, et on vous proposera aussi un concours de street fishing à Sens pour savoir ce que c'est le street fishing. À rester à l'écoute. En tout cas, c'est de la pêche, vous l'aurez compris. Et puis tout de suite, un petit peu de vélo, un petit peu d'art. Oui, on peut mélanger les deux. Et Catherine Marchesin a testé ça pour vous. Catherine, dites-nous où ça se passe déjà.
4: Itinéraire bis Arcy-sur-Cure cette semaine. Aujourd'hui, je me suis arrêtée rue du Pont chez Arcycle. Yvan Milacarreras, bonjour.
5: Bonjour.
4: Qu'est-ce qu'on fait ici chez Arcycle? Je vois des vélos, je vois de la poterie, je vois plein de choses. J'imagine que vous avez beaucoup d'activités.
5: Oui, c'est une petite caverne d'Ali Baba. Donc voilà, on trouve beaucoup de choses. Donc mon activité principale, c'est la réparation de vélos. Donc réparation de vélos, vente de vélos d'occasion. J'ai un gros stock de pièces de vélos anciens, donc je fais aussi de la restauration de vélos. L'activité secondaire, après, on a la création de bijoux, accessoires en chambre à air. Donc avec les chambres à air, on en fait des ceintures, des sacs à main. On fait avec des câbles de dérailleur des boucles d'oreilles. Et puis après, j'ai encore un de mes gros hobbies. Je suis potier, donc je fais des céramiques en poterie en grès de puiser. Je tourne, je cuis tout sur place et je fais de belles céramiques sur demande aussi.
4: Pourquoi le vélo et la réparation des vélos?
5: Le vélo, parce que quand j'étais petit, j'ai toujours aimé les objets anciens, etc., les objets mécaniques qui tournaient. Et puis, j'ai eu mon premier vélo, le deuxième n'était pas forcément celui que je voulais. Donc je me suis dit, je vais le démonter, je vais le repeindre, je vais le remonter comme j'en ai envie. Et c'est ce qui m'a donné un petit peu le goût de ces choses-là. Voilà.
4: Mais en faire son métier, c'est un autre pari quand même.
5: Ouais, c'est déjà un pari un petit peu plus lourd. Ouais. Après, bon, j'aime bien les challenges. Dans une première vie, j'étais chef de cuisine pâtissier. J'ai eu de la chance de beaucoup voyager, donc apprendre pas mal de langues, etc. Et puis décider, voilà, après un petit burn-out, il faut trouver une alternative et se faire plaisir. Parce qu'on n'a qu'une vie, donc faut vraiment se faire plaisir. Donc ça a été le but, voilà.
4: Et puis cette activité de vélo, elle a débordé sur le cinéma aussi, je crois.
5: Ah oui, effectivement. J'ai eu la chance, quand j'ai démarré mon activité, on a fait appel à moi pour un film qui se tournait dans le coin. Et j'ai eu l'occasion de réparer une dizaine de vélos pour ce film-là. Et puis l'année dernière, il y a eu un tournage sur Mailly-le-Château, donc Les Enfants de la Résistance, qui recommence cette année. Et j'ai eu l'occasion de restaurer le vélo de prêtre de Gérard Jugnot. Voilà. Donc c'est des petits à côté qui sont toujours sympas à faire.
4: Finalement, vous ne regrettez pas votre vie d'avant?
5: Non, absolument pas. Je crois qu'il faut rien regretter dans la vie. Il faut toujours aller de l'avant, regarder vers de nouveaux horizons. Et c'est quelque chose qui apporte beaucoup et qui fait beaucoup de bien.
0: Photo à voir sur ici.fr/Auxerre concernant Itinéraire bis, et vous pourrez réécouter l'intégralité aussi de cette visite par Catherine Marchesin d'Arcy-sur-Cure et des lieux qui comptent dans cette commune. Voiture électrique, bon plan financier ou pas? Réponse très vite avec Benjamin Cuc. Côté musique, c'est Jean-Louis Aubert que nous écouterons dans environ une minute.
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0: Voilà, c'est une merveille, l'une des dernières chansons de Jean-Louis Aubert, toujours en activité, hein, qui n'arrête pas de chanter. Vous écoutez Ici Auxerre, 7h48.
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0: Le week-end, on s'intéresse à l'automobile avec notre journaliste spécialisé dans ce domaine. Alors, c'est Benjamin Cuc. Sujet intéressant, parfois clivant, mais qu'on va évoquer quand même. Les voitures électriques qui arrivent désormais massivement sur le marché de l'occasion, parfois avec des prix très très attractifs, paraît-il. Mais Benjamin, est-ce que c'est vraiment une bonne affaire?
3: À une période où un plein d'essence dépasse parfois les 100 euros, une recharge électrique à domicile coûte entre 15 et 20 euros. La question du passage à l'électrique se pose donc pour de nombreux auditeurs. Aujourd'hui, certaines voitures électriques d'occasion deviennent très accessibles. On trouve par exemple pour moins de 15 000 euros des Renault Zoé avec 400 km d'autonomie, de très mignonnes Fiat 500 ou des Kia Niro garantis encore 3 ou 5 ans. Ce sont des tarifs souvent très inférieurs à leur équivalent thermique. Le gros avantage, c'est le coût d'usage. Très peu d'entretien, pas de vidange, pas d'embrayage, pas de courroie de distribution.
0: Benjamin, il faut quand même ajouter que beaucoup de gens ont encore peur de la problématique de la batterie.
3: Oui, c'est la question centrale, parce qu'une voiture électrique, ce n'est pas le moteur qui inquiète le plus. C'est la capacité restante de la batterie. Il faut donc demander ce qu'on appelle le SOH, pour State of Health, c'est-à-dire l'état de santé de la batterie. Concrètement, si une batterie a 90% de SOH, elle a perdu environ 10% de sa capacité depuis l'origine. Et ça change directement l'autonomie réelle. Mais pas d'inquiétude, les batteries sont garanties 8 ans à date de la première immatriculation. En deçà de 80%, elles sont toujours remplacées. Autre point très important, certaines anciennes Renault Zoé avaient une batterie en location. Donc avant d'acheter, il faut vérifier si la batterie appartient bien au vendeur. Sinon, vous pouvez vous retrouver avec un loyer mensuel supplémentaire.
0: Pour terminer, Benjamin, pouvez-nous rajouter quelques bons réflexes à avoir avant d'acheter cette voiture électrique?
3: Déjà, évitez d'acheter une électrique uniquement parce qu'elle n'est pas chère. Il faut regarder l'autonomie réelle, souvent 20% inférieure à celle annoncée. Donc, il faut être honnête avec ses besoins quotidiens. Privilégier les modèles vendus avec un historique clair, les factures, les mises à jour de logiciels et le fameux certificat d'état de batterie. Et enfin, il faut vérifier un point souvent oublié, la recharge à domicile. Une voiture électrique s'adresse principalement aux propriétaires de maisons individuelles. Mais l'électrique d'occasion est peut-être en train de devenir le vrai bon plan automobile de 2026. Bonne route.
0: Voilà, le vrai bon plan de l'automobile d'aujourd'hui, la voiture électrique. Hein. Merci Benjamin. Et puis on n'évoque pas que les voitures électriques dans ce rendez-vous que vous pouvez réécouter en podcast sur l'application ici. Le groupe Supertramp, franchement parfait pour commencer ce week-end ensoleillé. Voici Supertramp à 7h51 minutes ici au Auxerre. Vous dit bonjour et bon réveil.

0: Le groupe Supertramp à 8h-5. Avec l'été qui arrive bientôt, il y a aussi les traditionnels feux de la Saint-Jean qui vont arriver. Bon, ça commence même aujourd'hui, hein, pour tout vous dire, à Theil-sur-Vanne, plutôt dans le nord de Lyon, avec, à signaler, ce concert du groupe Iconet, le groupe Iconet celtique, Kalfa. Le groupe Raoul Wolfoni fera aussi la première partie, ça c'est en toute fin de journée, bien sûr. Et juste après le concert, c'est l'intérêt aussi de ces traditionnels feux de la Saint-Jean, il y aura un grand feu d'artifice. Ces festivités ont lieu à côté de la mairie de Theil-sur-Vanne, bien sûr. Autre proposition tout au long de cette journée ensoleillée, une nouvelle tendance qui débarque à Sens aujourd'hui, un concours de street fishing. On pourrait traduire ça par concours de pêche urbaine. Ce concours est mobile et se déplacera de l'hypercentre de Sens jusqu'au Pont-Neuf, avec de très beaux lots à gagner pour les meilleurs pêcheurs. Le droit d'inscription est à 30 euros avec le repas du midi inclus, ce qui est plutôt correct, il faut le dire. Plus d'informations sur la page Facebook AAPPMA de Sens. Et autre proposition pour profiter du beau temps à Auxerre, la maison Marie-Noël et son théâtre de verdure accueillent deux musiciens cet après-midi qui vous feront profiter de cette météo clémente en extérieur et qui vous feront même voyager en Italie à travers la musique du compositeur allemand Jean-Sébastien Bach. Ça, c'est à Auxerre, donc cet après-midi à la maison Marie-Noël. Toute l'actu locale, ce sera dans 3 minutes et ce sera le journal de 8h d'Isabelle Rose. Bon début de samedi avec ici Auxerre.
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0: Et encore bravo à Thomas Guigna du Doma Sens Ping Pong qui a obtenu 2 médailles d'argent au championnat du monde vétéran en ce moment en Corée du Sud. Enfin, c'était hier, du coup c'est fini, mais bravo à lui. Les sports d'été tels que le ping pong potentiellement, on en parle avec Fred Ballard dans l'humour en tube avec nos deux humoristes du jour, PV et Haroun.
9: C'est le sport l'été. T'es avec le pastis comme ça. Allez, envoie la balle, envoie la balle. Putain, mais t'es con, c'est le cochonnet.
10: Voilà, donc on est un peu loin du sport pratiqué par les frères Lebrun. Hein. Le tennis de table a beau être un sport accessible à tous, PV nous rappelle qu'il faut quand même respecter quelques règles de base.
9: Il n'y a plus de balles de ping-pong. Bon, mais on joue avec le cochonnet, on s'en bat les couilles. Allez, mais quoi, t'as pas de raquette? Mais prends une poêle, on s'en fout. Allez, on est parti. Roger, on fait une tournante, tu viens? Non, Roger, rhabille-toi. Une tournante autour de la table. Et à la fin, le gars qui tombe contre un mec qui a une main parce que personne ne veut lâcher la raquette. C'est ça le ping-pong, enfant.
10: C'est vrai que selon l'heure à laquelle on commence la partie et les boissons qu'on consomme pour s'hydrater, les règles peuvent évoluer assez rapidement. C'est un peu comme à la pétanque, hein, qui n'a rien à voir avec la boule lyonnaise. Haroun s'est fait expliquer les règles par un pro.
11: T'as une petite boule qui s'appelle le but. Tu le lances et après t'as des plus grosses boules lourdes et que tu dois rapprocher du but. Je lui ai dit, mais c'est la pétanque. Il a dit, rien à voir. Rien à voir. À la pétanque, c'est un cochonnet. Et en fait, il y a cette question aussi, est-ce que les jeux de boules, c'est un sport? Est-ce qu'on peut considérer comme sport une activité que tu peux faire avec un ballon de rosé à la main? Et là, c'est pour m'équilibrer. Non.
10: Bah si, hein, l'hiver, il y en a qui font du ski de fond avec un fusil dans le dos au biathlon. Et l'été, bah, il y en a qui jouent aux boules avec un verre de rosé à la main. Les morphologies ne sont pas les mêmes en général, mais qu'importe le cochonnet, pourvu qu'on ait le fou rire.
0: Le ping-pong, la pétanque, les sports d'été et puis vraisemblablement le football pour la une du journal d'Isabelle Rose dans quelques secondes.
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0: On est premier sur l'actu locale dans Lyon. Ici Auxerre, vous souhaite un bon week-end, il est 8h. Isabelle, ça y est, c'est donc officiel, la GIA a un nouvel entraîneur.
12: Oui, son nom circulait depuis plusieurs jours déjà, mais Will Steele a été officiellement annoncé hier par le club auxerrois. Il va donc remplacer Christophe Pélissier au poste d'entraîneur la saison prochaine et jusqu'en 2028 avec une année supplémentaire en option. Will Steele, 33 ans, a expliqué à ICI Auxerre ce qui a motivé sa décision.
13: Tout simplement parce que je pense que c'est un club qui me correspond. Je pense que j'ai patienté pendant quelques bons mois avant d'accepter un challenge et un nouveau club, parce que je voulais pas me tromper, parce que je voulais faire les choses dans l'ordre et avec les bonnes personnes. Et puis j'ai eu un appel du club, du propriétaire, qui m'a convaincu du projet. Et puis je suis un amoureux du foot, donc il y a forcément toute l'histoire de la GIA qui rentre en jeu avec ses soirées européennes, le passé assez incroyable de Monsieur Giroud. C'est un club particulier, donc non, je suis vraiment très très content et très très heureux, mais surtout très fier de pouvoir faire partie de la famille de la GIOCR.
12: Le technicien anglo-belge était libre depuis fin 2025 et il connaît déjà bien le championnat de France. Julien Frénois.
14: C'est à Reims que Will Steele se fait une réputation. En 2022, il passe d'assistant à entraîneur principal et sa fraîcheur va payer. Il enchaîne 17 matchs sans défaite en Ligue 1 dès son arrivée. Deux ans plus tard, il passe un cap en rejoignant le Racing Club de Lens. Une 8e place et une élimination précoce en tour préliminaire de Conference League. En fin de saison, pour raisons personnelles, notamment liées au cancer de sa femme, il décide de partir pour rejoindre Southampton en 2e division anglaise. Il ne restera que 5 mois sur le banc, seulement 4 victoires en 16 matchs.
12: Will Steele qui est l'invité sport ce matin d'ICI Auxerre tout à l'heure à 8h30. Et puis sachez que son petit frère Nicolas sera dans son staff et qu'il conserve Jean-Alain Boumsom et Djibril Cissé qui restent en poste pour s'occuper des défenseurs et des attaquants. Et puis si vous aimez le foot, sachez que la galerie commerçante de la Fontaine des Clairions à Auxerre organise de nombreuses animations aujourd'hui autour de ce sport à l'occasion de la Coupe du Monde. Mini tournoi de foot toute la journée, mais aussi de 14 à 16 heures la présence d'Emma Faure, la capitaine de l'équipe féminine de la GIA. Et puis ce matin de 11h à midi, Monsieur Sapien sera présent pour enregistrer l'hymne de la Coupe du Monde version auxerroise, ça promet.
0: Lyon compte 2400 sapeurs-pompiers, dont 230 pompiers professionnels.
12: À l'occasion de la journée nationale des pompiers, aujourd'hui, un certain nombre recevront ce matin une médaille pour saluer leur engagement. La cérémonie débute tout à l'heure à 9h au service départemental d'incendie et de secours. Des pompiers indispensable pour porter secours aux personnes à raison de 20 000 interventions par an. Mais ce service a un coût, 30 millions d'euros financés par le département et les communes iconaises. Un budget indispensable selon le colonel Oligny, directeur départemental adjoint du SDIS de Lyon.
15: C'est un sujet qui est sérieux et qui est pris très très au sérieux. La santé financière, elle est bonne quand même, parce que les bilans et chaque conseil d'administration donc démontre que la situation se passe bien, mais elle est scrutée avec beaucoup d'intérêt par notre président du conseil d'administration. Elle est prise très au sérieux. Cependant, nationalement, c'est vrai qu'il y a un vrai sujet sur le mode de financement de nos établissements publics, parce qu'on se rend bien compte, et tout le monde s'en rend compte au niveau national chaque année, nous avons des situations opérationnelles auxquelles nous participons aussi Lyon. Il y a eu des grands feux de forêt dans l'Aude l'année dernière. C'est très coûteux, ça demande énormément de personnel, ça demande énormément de moyens. Et on se rend compte que les budgets sont de plus en plus serrés et contraints. Et on a besoin de réfléchir à nous permettre d'avoir d'autres possibilités de financement pour pouvoir arriver à couvrir ces missions-là. Et ces missions qui, de par le réchauffement climatique, font et demandent encore plus de moyens.
12: Le colonel Oligny, directeur départemental adjoint du service départemental d'incendie et de secours dans Lyon. Un blessé grave cette nuit dans un accident de la circulation à la sortie de Saint-Sauveur en direction de Oannes. Pour une raison qui reste à déterminer, une voiture a percuté un arbre vers 1h du matin. Le conducteur âgé de 33 ans a dû être désincarcéré, blessé grièvement. Il a été transporté au CHU de Dijon. Le passager de la voiture, lui, a réussi à sortir du véhicule avant l'arrivée des secours. Il a été conduit à l'hôpital d'Auxerre pour examen. Si vous habitez dans le secteur de Saint-Valérien-Cherrois, les gendarmes vous mettent en garde. Des hommes se font passer en ce moment pour des agents du service des eaux et ils ciblent des personnes particulièrement âgées. Ils leur expliquent qu'il faut faire une décontamination de l'eau. La gendarmerie vous appelle à être très vigilant et n'hésitez pas à les appeler.
0: Ici Auxerre, il est 8h05. La Pride s'élance à 14h à Auxerre.
12: Après 11 ans d'interruption, la marche des fiertés des personnes personnel BGT a été relancé l'an dernier à Auxerre avec 400 personnes qui avaient défilé dans la ville. Cette année, les organisateurs espèrent autant, voire davantage de monde. Même si sans subvention, ils ont dû faire avec les moyens du bord pour préparer cette grande fête. Suzanne Marion a suivi les derniers préparatifs avec deux des cinq membres du comité d'organisation.
16: Élise et Charline fabriquent une structure afin de protéger du soleil les artistes sur le char.
17: Ça fait 1,70. Ils vont tenir à 4 ou 1,70 par 2.
16: L'organisation de cette manifestation, c'est avant tout du bricolage, car le budget est très serré.
17: En fait, la marche, on essaye de la faire fonctionner avec ce qu'on a.
16: Charline, l'une des organisatrices.
17: En gros, cette année, c'est à peu près, je dirais, moins de 1500 euros. En fait, à la fin, on n'a plus rien.
16: Mais heureusement, de nombreuses bonnes volontés sont au rendez-vous, explique Élise, membre de l'organisation.
18: C'est beaucoup de prêts, beaucoup de dons, beaucoup de nos proches, amis ou familles qui nous aident pour avoir un camion qui sert de char. Le bois qu'on a là, on n'en a pas payé un centime, en fait, c'est des dons.
17: Les vis, c'est des dons.
16: Et ça donne le sourire à Charline.
17: Moi, ça me fait du bien de voir que le côté entraide, solidarité marche. Quand je vois du bois arriver comme ça, un bout de tissu, on sait rien, mais en fait on peut faire des tas de choses et moi ça me conforte dans des valeurs humaines que je trouve super chouettes et l'asso elle les transmet aussi. Moi je trouve ça très beau.
16: Et pendant la marche, l'association pourra aussi compter sur une vingtaine de bénévoles.
12: Et début du défilé à 14h devant la maison des syndicats pour ensuite un parcours en ville avant de rejoindre le parc de l'Arboretum où une vingtaine de stands seront installés. Au parc de l'Arbre Sec, toujours à Auxerre, troisième édition du tournoi de basket 3 contre 3. Un tournoi solidaire au profit de l'association Au Service des Démunis. Une journée placée donc sous le signe du sport et du partage. Plus de 80 joueurs et joueuses répartis dans une vingtaine d'équipes sont attendus. Et puis si vous êtes un homme, que vous parlez allemand et que vous avez envie de faire de la figuration dans un film, eh bien n'hésitez plus. La production du film Les Enfants de la Résistance, second volet, recrute des figurants germanophobes dans Lyon pour des rôles de soldats et d'officiers allemands. Le tournage a lieu de mi-juin à fin juillet dans l'Auxerrois. Les essayages sont prévus les 23 et 25 juin. Annonce complète et candidature à déposer sur figurant-pluriel.com. Il est 8h07. Le temps, va-t-il plutôt agréable aujourd'hui, Greg, hein ?
0: Ciel bleu déjà actuellement, le soleil qui brille de manière un petit peu intense pour commencer la journée, ça nous fera grimper les températures jusqu'à 23 degrés juste pour ce matin. Météo France évoque un potentiel soleil parfois voilé ce matin comme cet après-midi dans Lyon, mais on espère que ce ne sera finalement pas le cas. Ça n'empêchera pas les températures d'être assez hautes et au-dessus des moyennes de saison cet après-midi. Il fera 26 degrés dans le Gâtinais, même température tout à l'est du territoire iconais, le long de la frontière avec la Côte d'Or, comptez sur 27 degrés en Puisaye-Forterre, tout comme dans le Chauvinien, et jusqu'à 28 degrés à Sens, Auxerre, Avallon ou encore Vézelay. Et demain, normalement, grand ciel bleu avec les mêmes températures.
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0: À votre disposition, comme toujours, la page Facebook ici au Auxerre. Vous nous mettez la météo en temps réel, les températures donc qui sont déjà hautes à cette heure-ci. Et puis, si vous avez des belles photos de ciel déjà, on est bien sûr preneurs et on en parlera tout à l'heure. Le temps d'écouter aussi la suite de vos chansons préférées. Et là, forcément, ça fait plaisir puisque c'est France Gall. Vous écoutez ici au Auxerre.
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0: Et ce soir avec France Gall, Michel Berger, qu'on entendait au loin faire quelques chœurs aussi pour ce titre où elle raconte forcément sa passion pour la musique. Tout pour la musique, merci d'écouter Ici Auxerre.
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0: On est à une semaine de la fête des pères aussi, il faut le dire, même si dans cette chanson, il célèbre plutôt sa maman, Christophe May, que nous écouterons avec la lune dans les prochaines minutes. L'artiste un petit peu électro aussi, Kungs, à redécouvrir. N'oublions pas Plus belle la vie, ça va aussi vous intéresser, Isabelle Rose. On va découvrir trois IGP un peu sous-cotés. Ça existe aussi, qu'on ne connaît donc nous peut-être pas encore, des indications géographiques protégées donc dans le vin. Et pour ça, on ira avec l'équipe de Plus belle la vigne en Saône-et-Loire. Et puis dans un instant, avec vous aussi Isabelle, on va parler des assistants vocaux, vérifier qu'ils n'enregistrent pas tout ce qu'on raconte à notre insu. Mais avant cela, vous serez largement volontaire, je le sais, pour jouer avec l'équipe ici au Auxerre et repartir avec ce très très bel ouvrage chez Albin Michel, signé Quentin Travaillé. Quentin Travaillé, c'est un jardinier des réseaux sociaux, entre guillemets, avec un succès exceptionnel, que ce soit sur Facebook et sur TikTok. Et il a sorti cet ouvrage, Jardin, Balcon, Terrain, le guide pour réensauvager les jardins. C'est important de laisser un petit peu sa liberté, entre guillemets, à son potager, son jardin. Ça permet voilà, à plein d'espèces d'y retrouver un refuge. Et puis parfois, ça permet aussi d'avoir un meilleur rendement pour les cultures. 03 86 52 23 23. Si vous voulez repartir avec cet ouvrage, c'est maintenant qu'il faut appeler ici au Auxerre. La règle est toujours la même. Juste deux bonnes réponses sur les trois et ce sera gagné, ce qui est plutôt facile et accessible, surtout avec le tout premier artiste.

0: Ah, une artiste qui a eu beaucoup de succès pour terminer ce quiz musical ces derniers mois, une grande fan de Céline Dion qui parfois lui rend un petit peu hommage dans sa façon de chanter et dans sa musique. 03 86 52 23 23, je vous souhaite bonne chance et j'espère que vous pourrez avoir les bonnes réponses et gagner ce magnifique ouvrage autour du jardin chez Albin Michel, signé Quentin Travaillé. Jardin, balcon, terrain, le guide pour réensauvager nos jardins, et c'est important. À tout de suite.
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0: Et vous, avez-vous parfois le sentiment d'être écouté par l'assistant vocal de votre téléphone ou par votre enceinte connectée?
3: Ben oui, ça nous est tous arrivé d'avoir ce sentiment d'être écouté. Alors dans Vie numérique, vie privée, ce matin, Valentine Lethès, on s'intéresse à ces appareils intelligents qu'on appelle par leur prénom.
4: Siri, Alexa, Google, pour jouer la musique de votre choix sur commande, allumer la lumière ou encore passer un appel téléphonique, forcément, ils vous écoutent. Mais de façon passive. Et pendant cette sorte de mode veille constant, aucun son, aucune voix n'est enregistrée. Pour se déclencher, les assistants vocaux ont besoin d'un mot-clé, leur nom. Alexa, par exemple, pour le système d'Amazon. C'est à ce moment-là qu'un premier enregistrement de votre voix est réalisé et envoyé sur un serveur pour analyse, histoire de vérifier que vous aviez bien dit Alexa et non pas Alexandra. Et si l'assistant reconnaît son nom, cette fois, il est prêt à enregistrer votre demande, comme « Quel temps fera-t-il aujourd'hui ?» Là encore, le signal est envoyé sur un serveur distant pour créer une réponse adaptée, interroger les serveurs de Météo France ou Internet et vous répondre.
3: Mais ils deviennent quoi ces enregistrements, Valentine ?
4: Si certains des assistants vocaux sur le marché enregistrent nos requêtes en local, c'est-à-dire directement sur l'appareil, la plupart les envoient sur les serveurs du fabricant. En 2019 notamment, on apprenait que des milliers d'employés Amazon les écoutaient pour améliorer les performances de l'assistant vocal. Depuis le scandale, les concepteurs nous préviennent lorsqu'on accepte les conditions générales d'utilisation. Nos requêtes sont donc analysées puisqu'elles révèlent souvent des informations sur nous, explique la CNIL, la Commission nationale de l'informatique et des libertés. Si vous demandez par exemple à l'assistant de vous jouer plusieurs fois par jour des chansons pour enfants, il est facile d'en déduire que vous êtes parent. Cette donnée personnelle permettra d'enrichir encore un peu plus votre profil utilisateur pour vous proposer de la publicité ciblée. Pour y échapper, ne créez pas de compte, comme ça, pas d'historique de requête non plus. Et surtout, prenez le temps de paramétrer votre assistant vocal.
0: Les dangers des objets connectés pour vos données personnelles, on vous en parle aussi sur ici.fr. Merci Valentine Lethès, on vous retrouve dans un peu plus de 10 minutes pour, évidemment, le 90 secondes. Christine, tiens, c'est le prénom de sa maman, à qui il rend hommage sur ce titre, appelé La Lune. Voici l'excellent Christophe Maé pour débuter ce week-end comme il se doit avec de la bonne musique sur votre radio locale ici au Serre.

0: Puisque Christophe Maé évoquait aussi les étoiles, évoquons ce ciel bleu, on espère qu'il le restera bleu complètement avec les jolies températures du jour, un peu trop chaudes d'ailleurs pour certains et certaines, comptez jusqu'à 28 degrés au meilleur de la journée.
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0: C'est l'heure de Plus belle la vigne, 3 IGP sous-côté en Saône-et-Loire à découvrir. Et pour cela, cette semaine, ce sont nos amis d'ici Bourgogne qui sont aux commandes.
2: Bonjour Sophie.
3: Bonjour.
2: Vous êtes avec nous pour les IGP de Bourgogne. Qu'est-ce qui fait que ces 3 vins sont peu connus et peu reconnus ?
3: Il faut déjà que je vous précise qu'il y en a 3. Il y a l'IGP Saône-et-Loire, sur tout le département de la Saône-et-Loire. L'IGP Coteau de l'Aussois, qui est situé dans l'Aussois, évidemment, du côté de Châteauneuf-en-Aussois, Vilaine-Vizerny, Vilaine-y-Prévot, Flavigny-sous-Roserin aussi. Et puis, il y a l'IGP Sainte-Marie-la-Blanche, qui est situé aux portes de Beaune, donc Sainte-Marie-la-Blanche à 6 km de Beaune, mais qui s'étend jusqu'à Beaune-en-Contre. Alors, ces 3 IGP sont peu connus parce que, en fait, ils restent confidentiels. Les superficies plantées reste toute petite puisque la Saône-et-Loire, il y a 25 hectares de plantés. L'Aussois, il y en a une grosse vingtaine plutôt. Et puis Sainte-Marie-la-Blanche, on est à une quinzaine d'hectares de plantés, ce qui produit des vins en petite quantité. Et puis, il faut pas oublier que en Bourgogne, la Bourgogne est connue pour ses grandes appellations. Les IGP sont pas les appellations les plus connues de Bourgogne.
2: Comment on devient IGP de Bourgogne, justement?
3: C'est une grande question, devenir IGP de Bourgogne. Ça se mérite. On devient IGP de Bourgogne, donc il faut savoir qu'on peut planter de la vigne partout en France, que suivant l'aire d'appellation ou l'aire de géographique sur laquelle est plantée la vigne, on n'aura pas la même dénomination. Pour être IGP en Saône-et-Loire, il faut être planté sur le département de Saône-et-Loire. Ça, c'est très facile. Par contre, pour être IGP Sainte-Marie-la-Blanche, il faut être planté dans la zone de dénomination de l'IGP. Et après, pour devenir IGP, il faut répondre à des exigences d'un cahier des charges.
2: Pourquoi cette dégustation dont on va parler sur ici Bourgogne toute cette semaine, est organisée donc aujourd'hui?
3: Alors, cette dégustation est organisée aujourd'hui, c'est parce qu'en fait, on est fédéré, les 3 IGP Coteau de l'Aussois, Saône-et-Loire et Sainte-Marie-la-Blanche, on est fédéré en ODG, organisme de défense et de gestion de ces IGP. Les producteurs ont souhaité essayer de développer, de faire connaître ces IGP auprès du grand public et éventuellement des professionnels. Donc, c'est pour ça qu'on a organisé cette soirée IGP à Dijon.
2: Dès demain, je vais vous proposer justement d'aller voir ces producteurs, ces vignerons de ces 3 vins peu connus ou peu reconnus.
0: Ah oui, Plus belle la vigne demain aussi, tout au long du week-end, en tapant aussi Plus belle la vigne ici sur votre moteur de recherche pour écouter l'intégralité de ce rendez-vous. À 8h25, tiens, ça va vous donner envie d'aller au deuxième jour de l'Electro Green Festival à Saint-Fargeau. Ça commence tout à l'heure à 18h. La musique un petit peu électro de Kongs avec This Girl sur votre radio locale ici au Auxerre.

0: Ah, franchement, ce soir, si vous allez à Saint-Fargeau, à l'Electro Green Festival, l'ambiance sera encore plus électro. Là, c'était limite un peu pop, ce titre de Kungs. Allons aussi à Tonnerre, tiens. À Tonnerre, on retrouve Alice. Bonjour à vous, Alice.
1: Bonjour, monsieur Gravelocœur.
0: Eh ben, merci, madame Alice. À la ressourcerie, le programme du jour pour vous à 9h, qu'est-ce que c'est que cette ressourcerie à Tonnerre?
1: C'est une ressourcerie que le chef de service, il trie les objets que les gens trient dans les caves qu'ils ne veulent plus garder. Et après, ils les revendent à bas prix et les gens qui sont démunis ou en habit auront un truc qu'ils ont besoin. Eh ben, ils servent à se rénover les appartements. Ouais,
0: c'est parfait.
1: Ils ont rien à mettre dedans.
0: L'économie circulaire, participative, etc. C'est très, très bien. Bon, il y a un bel ouvrage, un joli livre autour de la jardinerie, du potager à gagner maintenant en me donnant au moins deux artistes sur les trois que nous allons réécouter maintenant. Le premier, Alice, je pense que vous l'avez.
1: Oui.
0: C'est Daniel.
1: Daniel Balavoine.
0: Bien sûr, bien sûr.
1: Oui.
0: Le deuxième, batteur du groupe Genesis. Comment vous dites?
1: Phil Collins.
0: Ah, mais vous êtes très, très forte. Et puis la dernière artiste française.
1: Panta.
0: Ah ouais, alors 3 sur 3. Alice, bah, je ne m'attendais pas à ça. Vous êtes exceptionnel au niveau culture musicale.
1: Bah, elle est passée il n'y a pas longtemps, Santa, pour son anniversaire ou des choses comme ça.
0: Bah oui, elle passe souvent à la radio, enfin surtout sur ici au Serre. Ça, c'est bien normal. C'est gagné, Alice. Bravo à vous et belle journée. Au revoir.
1: Et vous me l'enverrez à la maison.
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0: Le nouvel entraîneur de la JA sur votre radio ici au Serre.
3: L'arrivée de Will Steele a été officiellement confirmée hier par le staff de la JA. Cet anglo-belge de 33 ans va succéder à Christophe Pélissier pour tenter de permettre à la JA de rester encore en Ligue 1 la saison prochaine. Will Steele est conscient de l'enjeu et de l'attente qui repose sur ses épaules. Vous l'entendrez juste après l'actualité en France et à l'étranger en 90 secondes, présenté par Valentine Letess.
4: Déjà visé par plusieurs plaintes, le principal suspect dans la mort de Liana a aussi été signalé à la police pour ses activités sur Internet. Une plateforme américaine a repéré Jérôme Barella en pleine consultation de contenu pédopornographique. On l'a appris après l'enterrement de la petite fille de 11 ans hier dans le Gers. Dominique Pellicot, en personne, l'a conseillé pour droguer sa compagne et la violer dans son sommeil, comme il le faisait lui-même avec sa femme Gisèle. Un ancien garde du corps a été condamné à 15 ans de prison hier à Lyon. Le feu est circonscrit, mais on ne connaît pas encore l'étendue des dégâts à Condon dans le Gers. Un incendie assez impressionnant s'est déclenché hier soir dans le cloître de la cathédrale où se trouve désormais la médiathèque de la ville. La chaleur revient et avec elle, le risque d'une possible baisse de production d'électricité à la centrale nucléaire de Saint-Alban en Isère. L'eau nécessaire au refroidissement des réacteurs ne pourra pas être relâchée dans les rivières alentours si la température sous la surface est déjà trop élevée. C'est l'une des affiches les plus alléchantes dans ce début de mondial de football. Le Maroc face au Brésil, c'est ce soir à partir de minuit, l'une des rencontres identifiées comme à risque de débordement en France par les autorités.

0: Top départ à 16h de la course d'endurance automobile la plus célèbre au monde, les 24 heures du Mans, 94e édition. Et cette année, c'est la légende britannique du cyclisme, Mark Cavendish, qui agitera le drapeau pour lancer la course.
1: Merci Valentine. Will Steele est donc le nouvel entraîneur de la GIA. C'était dans les tuyaux depuis le départ de Christophe Pélissier et c'est donc officiel depuis hier après-midi. L'anglo-belge de 33 ans va s'asseoir sur le banc de la GIA la saison prochaine. Il a signé avec le club un contrat jusqu'en 2028. Will Steele n'est pas un néophyte. Il a entraîné les équipes de Reims et Lens avant de rejoindre l'Angleterre pour un court séjour. Il arrive donc dans Lyon dans quelques jours. Mais avant de poser ses valises, il a confié à Julien Frénois ses ambitions pour cette saison.
2: Will Steele, vous avez la cote sur le marché des entraîneurs et pourtant vous avez choisi un club qui joue le maintien en Ligue 1. Pourquoi ?
3: Oui, il y a eu d'autres sollicitations et je me suis pas précipité sur le premier truc. Mais je pense aussi que si ces derniers mois m'ont fait le plus grand bien aussi parce que je me sens beaucoup plus calme, beaucoup plus posé, beaucoup plus serein dans ce que je veux faire et dans ce que je sais faire. Donc c'était un choix mûrement réfléchi.
2: Et donc vous venez pas seul dans Lyon. Est-ce que vous pouvez nous dire qui intègre votre staff technique ?
3: Il m'a été demandé de trouver un prépa physique. Donc Barthélémy Delecroix va me suivre avec qui j'étais au tout début à Reims. Nico, mon petit frère qui était avec moi à Reims et à Lens, va me suivre, et pas l'autre frère qui est en Belgique. Clément Lemaître, qui était analyste vidéo avec moi dans tous mes clubs, me suivra aussi. On devrait officialiser l'arrivée d'un entraîneur des gardiens dans les jours qui suivent. Et puis il y a surtout Jean-Alain Boubsong et Djibril Cissé qui restent au club. Et c'était important pour moi aussi que ces deux mecs-là restent dans le staff et fassent partie du projet parce qu'ils connaissent les codes, ils ont l'expérience du club aussi. Mais je pense que ça va être le mélange parfait entre un nouveau vent de fraîcheur et des bonnes personnes qui sont déjà présentes au club.
2: Avec l'objectif de viser plus haut et pourquoi pas l'Europe, hein, comme l'a évoqué le propriétaire. Vous êtes aligné avec ça ?
3: Tant que le travail au quotidien est bon, tant que tout le monde tire dans la même direction, tant que les supporters savent se reconnaître et retrouver leur équipe sur le terrain, mais que tout le monde pousse et tire dans la même direction, la JOCR est capable de faire des choses très très intéressante. Donc ce sera à nous de mettre toutes ces choses en place, de mettre un environnement en place où les joueurs ont envie d'être, ont envie de progresser, et un environnement comme je l'ai dit où les supporters pourront s'identifier à l'équipe et nous pousser vers l'avant.
1: Cette interview de Will Steele, nouvel entraîneur de la GIA, est à retrouver sur ici.fr.
4: Et dans votre journal de 9h, Isabelle, on entendra d'ailleurs les supporters de la GIA.
1: Oui, ils nous ont confié leurs doutes et leurs espoirs pour cette nouvelle saison en Ligue 1 avec Will Steele comme entraîneur. Et puis nous parlerons de la marche des fiertés cet après-midi à Auxerre, un événement pour les personnes LGBT et qui peut aider à prendre conscience de ces différences, expliquera Élise du comité d'organisation dans une demi-heure. Une marche des fiertés qui va se faire sous le soleil.
4: Oui, le soleil sera bien présent. Il l'est déjà avec un très très beau ciel bleu à l'heure actuelle. Est-ce qu'on aura le droit à un petit voile nuageux très léger par-dessus ? C'est toute la question. On est plutôt sûr d'avoir des températures très hautes même dès ce matin, avec au meilleur de la matinée de 21 à 23 degrés tout de même, ce qui signifie que ça va encore grimper cet après-midi sous un soleil donc normalement assez présent. Vous aurez le droit à 28 degrés la maximale à Auxerre et 100 cet après-midi. Même température à Vézelay et à Vallon. Partout ailleurs, plutôt 26-27 degrés. Et demain dimanche, ce sera encore mieux niveau ciel, avec cette fois-ci un ciel parfaitement bleu et des températures échelonnées encore entre 25 et 28 degrés.
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4: 15 degrés déjà, c'était il y a quelques minutes à Saint-Maurice-aux-Rhizomes, là où nous écoute Lila et là où le ciel est bleu. Même chose, même température, même ciel. Dans l'Auxerrois, à Venois, là c'est chez Gilles et lui aussi. Il a laissé son commentaire et sa jolie photo sur la page Facebook ici au Auxerre. On attend les vôtres, là, les relevés de température et les belles photos de ciel. Vous pouvez envoyer ça pendant que l'on écoute Johnny Hallyday. Toute la musique.

0: Une voix exceptionnelle, plusieurs guitares et forcément une super chanson. C'était Johnny Hallyday, 9h20, ici Auxerre, à vos côtés.
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0: Le petit voyage sous le soleil en Italie grâce à la musique des Ross Ramazzotti. Il y aura aussi Vanessa Paradis. Tiens, deux événements qui durent sur une bonne partie de la journée, qui iront très bien avec cette météo du jour. Ah, va falloir choisir, hein. Soit une fête dans le Chablisien qui se transformera en soirée bretonne, soit la grande fête des jeux de société. Auxerre se prend au jeu à l'abbaye Saint-Germain aujourd'hui. D'ailleurs, je dis qu'il faut choisir, mais non, vous pourrez faire les deux événements, hein. C'est tout au long de la journée pour ces deux possibilités. Et puis dans l'Auxerrois, il y a aussi une drôle de compétition. Et ça, on en parle tout de suite. Des athlètes, hache à la main, qui s'attaquent à un tronc. Ça, c'est ce que je vois sur l'affiche de cette 5e édition du trophée de bûcheronnage sportif qui a lieu aujourd'hui à Périgny, à proximité du magasin Expert Jardin, de 10h à 17h30. Et pour en parler, pour vous donner envie d'aller voir cette discipline, on est très heureux d'accueillir notre invité tout de suite, Alexandre Meurice. Bonjour.
4: Oui, bonjour.
0: Est-ce que vous pouvez rapidement nous représenter cette discipline qui est le bûcheronnage sportif ?
4: Alors oui, donc le bûcheronnage, donc c'est des coupes de bois à l'aide des outils traditionnels qui sont la hache et le passe-partout. Donc c'est un sport, hein, ça n'a rien à voir avec le bûcheronnage en forêt. Et c'est ce qu'on peut voir de temps en temps sur la chaîne L'Équipe à la télé.
0: Ah donc ce sont avec des outils traditionnels, comme vous disiez, parce que je vois qu'il y a une tronçonneuse à gagner d'ailleurs pour cette 5e édition. Mais là, on travaille avec la hache et l'autre outil, comment s'appelle-t-il ?
4: Oui, c'est des haches, des passe-partout, mais on a également des tronçonneuses, notamment des prototypes, qui vont jusqu'à 300 cm3. Et donc, c'est manié avec l'aide d'un seul homme, donc c'est assez impressionnant à voir. Oui.
0: Et quel est le but pour remporter le trophée ? C'est la rapidité ? C'est le côté artistique ? Est-ce qu'il y a une note artistique ?
4: Alors, pas du tout. Non, c'est que la rapidité. Il n'y a pas de note artistique. C'est de la coupe de bois de vitesse.
0: Est-ce qu'on peut parler de ce qu'il y a autour de cet événement ? Parce que c'est aussi le but, j'imagine, pour vous de faire venir beaucoup de spectateurs, des familles. Et je vois qu'il y aura de quoi se restaurer.
4: Alors oui, il y a quelques exposants, il y a de buvettes, restauration et il y a également un château gonflable pour les enfants.
0: Ils viennent d'où ces athlètes, ces participants ? Il y en a qui sont originaires de Lyon, du Morvan peut-être ?
4: Alors oui, on est un certain nombre de Lyon. Après, il y a l'équipe de France au complet, donc on vient un peu des quatre coins de France. Et puis après, on a un Basque, donc un Espagnol Basque, qui fait partie des meilleurs au monde. On a Redmer, le Hollandais, qui lui est dans les meilleurs d'Europe. Et puis après, on a quatre féminines. Et donc, il y a deux Françaises et il y a une Allemande qui est championne d'Allemagne et puis la championne d'Autriche qui vient également.
0: Vous nous disiez que parfois, ce genre de compétition passe sur une grande chaîne de sport française à la télé, sur l'équipe. C'est-à-dire que c'est quelque chose qui se pratique de plus en plus, peut-être un peu moins en France ?
4: Oui, c'est un sport qui se développe. C'est-à-dire qu'avant, c'était totalement anonyme. Donc aujourd'hui, c'est toujours peu connu. Par contre, grâce notamment aux diffusions à la télé, eh bien, c'est un sport que maintenant, à peu près, tout le monde a déjà vu au moins une fois. Donc, par contre, la France, on est parmi les nations les plus fortes d'Europe. Et puis, on est aussi un des pays dans lequel il y a le plus de licenciés, notamment chez les jeunes.
0: Et vous-même, vous participez à ce trophée aussi ?
4: Oui, je vais participer aussi. Oui. J'organise essentiellement, mais je participe également.
0: Et vous êtes originaire d'où ?
4: Moi, je suis originaire de Gurgi, à côté d'Auxerre. Et maintenant, j'habite à Chaours, dans l'Aube.
0: Eh bien, merci beaucoup, Alexandre Meurice, pour ce trophée bûcheronnage sportif, tout à l'heure de 10h à 17h30. C'est rue des Crotopins, à Périgny, chez Expert Jardin. Et c'est tout au long de la journée. Merci, Alexandre, et belle journée à vous.
4: Merci, au revoir.
0: Après le bûcheronnage sportif, on va travailler le souffle, il faut le savoir, chaque week-end. Vers 9h moins le quart, il y a notre rendez-vous 2 minutes en forme, pour être en forme avec notre coach Nordine à table. Ce sera dans un instant et nous écouterons aussi Ross Ramazzotti.
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0: On va voir l'état du ciel et surtout du thermomètre aujourd'hui à Etigny. Bonjour Jérôme.
8: Vous êtes ici ? Nous aussi.
9: Bonjour Julien, bonjour à toutes les équipes.
0: Comment ça va ce matin ?
9: Ça va, fraîchement on va dire, déjà c'est pas mal.
0: C'est presque un bon argument, j'ai envie de dire, fraîchement en ce moment.
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0: Eros Ramazzotti, à chaque fois que j'entends cette chanson, ça me donne envie de revoir le film Le Sens de la Fête avec l'acteur Gilles Lelouch qui interprète cette chanson dans une version très personnelle.
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0: Notre rendez-vous utile du week-end pour être bien en forme s'appelle tout simplement 2 minutes pour être en forme. Et vous l'aurez compris, ça dure 2 minutes avec notre coach Nordine Attab. Aujourd'hui, on travaille le souffle avec quelques conseils pour l'améliorer au quotidien.
2: Être essoufflé au moindre escalier, avoir du mal à récupérer rapidement ou sentir qu'on manque d'air dès qu'on bouge un peu, souvent on pense que le problème vient uniquement du manque de sport. Mais parfois, le vrai problème, c'est surtout qu'on ne sollicite plus assez notre souffle quotidiennement. La bonne nouvelle, c'est qu'il n'y a pas besoin de courir forcément un marathon pour l'entretenir. On débute debout, les bras le long du corps. Et à partir de là, on va effectuer des montées de genoux sur place. Objectif, dehors ou en intérieur, durant une minute, on s'amuse en montant les genoux. Et durant ce même temps, vous allez calculer le nombre de montées de genoux que vous allez effectuer. Si par exemple, vous effectuez 30 répétitions, essayez petit à petit de réussir à en ajouter quelques-unes de plus. Allez, on y va, on monte les genoux. Et ainsi de suite, durant une minute. Vous effectuez 4 séries de 1 minute et grâce à ça, vous allez renforcer le cœur, le souffle et l'ensemble du corps.
0: 4 séries d'une minute, ça va, c'est accessible, c'est simple. Est-ce que c'est vraiment efficace finalement ?
2: Très efficace. Cela permet non seulement d'améliorer son souffle, mais également de s'évaluer, de constater les progrès que nous effectuons petit à petit. On passe à un deuxième exercice dehors de la marche dynamique, ou plutôt une alternance de marche rapide et lente. On va débuter lentement. On marche durant une minute, tranquillement, les bras actifs. Et ensuite, après cette minute-là, hop, on accélère un petit peu. Pensez bien à respirer. Puis vous ralentissez durant une minute. Et on recommence comme ceci. Et grâce à ça, vous allez renforcer le cœur, le souffle et l'ensemble du corps. Et vous pouvez effectuer cet exercice durant 10 minutes. Et progressivement, vous augmentez la durée de l'exercice en variant, pourquoi pas, les lieux où vous marchez. Vous l'aurez compris, le souffle s'entretient quotidiennement, sans forcément attendre une séance de sport. Chaque instant peut être intéressant. Allez, à vous de jouer.
0: À nous de jouer, merci Nordine Attab. Je précise qu'il y a quelques jours, on avait évoqué aussi la course à pied version fractionnée. C'était très bien aussi, pourquoi pas réécouter ce moment-là avec l'application ici. Vous savez, si vous ne l'avez pas encore, il faut la télécharger. On peut faire ça un petit peu quand on veut. Pourquoi pas en écoutant le nouveau single de Vanessa Paradis. Si on écoute attentivement, je trouve qu'il y a une petite référence musicale un peu à Lenny Kravitz, qu'elle a elle-même bien connue. Vanessa Paradis, tout de suite.

0: Elle est de retour, oui, avec un nouvel album. Et là, on est déjà au deuxième extrait. C'était très bien. Les épines du cœur, Vanessa Paradis. En ce samedi quelque peu ensoleillé, pourquoi ne pas profiter des portes ouvertes du domaine Marigny? On est à Béru, dans le Chablisien, tout au long de la journée, hein, de 10h à 22h. Alors, bien sûr, il sera un peu potentiellement question de dégustation de Chablis, mais c'est un petit peu plus large que cela. Vous aurez la possibilité de vous balader dans les vignes avec de magnifiques VTT électriques. Ça, c'est toujours une superbe expérience. Et puis, à partir de la fin de journée, on passera sur une ambiance bretonne, soirée celtique, avec la présence du groupe Lindalais pour un superbe concert. Et puis pour l'aspect gourmandise, repas, etc., c'est le food truck La Patatata, qu'on connaît un petit peu avec l'équipe ici au Serre, qu'on retrouve aussi le mercredi en centre-ville d'Auxerre et régulièrement aussi sur des événements comme celui-ci, les portes ouvertes du domaine Marigny à Béru. On espère qu'Océane nous écoute, la propriétaire du food truck. Si les dégustations font partie des choses que les Français et les Iconais apprécient particulièrement, ce n'est rien à côté de cette autre passion française, les jeux de société. Aujourd'hui et demain, à l'abbaye Saint-Germain, Auxerre se prend au jeu, évidemment, de 14h à 23h aujourd'hui. Au programme, alors, beaucoup de choses, jeux de société, d'accord, jeux d'échecs, escape game, chasse au trésor, carrément aussi murder party, et bien sûr le fameux jeu du loup-garou. Vous avez tout le programme, toutes les infos sur la page Facebook, Auxerre se prend au jeu. Dans 3 minutes, toute l'actu locale avec Isabelle Rose. Ce sera juste après le coup d'œil quotidien sur l'horoscope. C'est Catherine Villiers qui s'en occupe et franchement, la journée devrait être aussi parfaite que la météo du jour.
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0: Merci pour les nombreuses photos, les nombreux clichés, la page Facebook ici au Serre. Alors c'est bien, aujourd'hui c'est assez uniforme, c'est-à-dire qu'on voit quasiment que du bleu dans le ciel qui était bleu déjà très tôt ce matin. Tiens, bonjour à Jean-Marie qui a fait partie des premiers à nous envoyer le petit commentaire météo aux alentours de 7h tout à l'heure pour nous annoncer déjà 17 degrés à Poigny et le soleil qui brillait déjà intensément. Soleil qui pourrait finir par être un tout petit peu voilé, c'est toujours ce que dit Météo France avec le concurrent Météo Consult qui lui voit plutôt un ciel complètement bleu pour les températures de 26 à 28 degrés au meilleur de la journée. C'est l'été avant l'été. Au niveau de l'horoscope, franchement, quasiment la même chose que dans le ciel, Catherine Viguier, c'est assez positif.
4: Alors oui, le week-end est chouette pour la majorité des signes.
5: Bélier, vous investissez pour profiter de la vie, pour le plaisir de vos proches et pour vous-même.
6: Taureau, ah, vous serez heureux, il y aura du renouveau. Et pour une fois, vous n'aurez pas peur, vous serez ravis.
7: Gémeaux, moins de tensions intérieures et en fin de journée, on vous fait une place en or.
8: Cancer, vous n'accepterez pas d'être au second plan, que vous soyez en couple ou au travail.
9: Lion, un samedi réussi et pour quelle raison?
10: Même si c'est compliqué, vous gardez la tête haute.
11: Vierge, on vous emporte loin et même à domicile, vous vous envolez pour ailleurs et c'est trop bien.
12: Balance, il est question de beauté extérieure, intérieure et vous y êtes très sensible aujourd'hui.
13: Scorpion, êtes-vous en piste?
14: Une personne vous déstabilise, pourrait même malmener votre cœur.
0: Passons au Sagittaire, Catherine. Alors là, ça ne change pas par rapport à ces derniers jours. On reste dans le positif.
15: Un peu comme hier, le plaisir est au rendez-vous sous toutes ses formes.
16: Capricorne, vous êtes dans votre élément, avec un confort de vie et des échanges agréables.
17: Verseau, le foyer sera au centre de vos intérêts et on comptera beaucoup sur vous.
18: Poisson, ça y est, n'hésitez pas à aller vers lui, vers elle. Vous avez davantage de chance à présent.
19: Et pour nous tous, on prend un risque qui nous rendrait heureux.
0: Il faut prendre des risques parfois. Merci Catherine Viguier. Je me permets de répéter ce que vous avez dit au début, parce que j'adore cette expression. Le week-end, niveau météo et astrologie, sera chouette. Eh bien, tant mieux.
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0: Vous faites bien d'écouter la première radio locale de Lyon, ici au Serre, à la seconde près, il est 9h. L'heure de retrouver Isabelle Rose pour le journal d'actu local de 9h. Et à la une, Isabelle, c'est officiel, Will Steele est le nouvel entraîneur de la GIA.
20: Oui, le club l'a annoncé officiellement hier après-midi. C'est donc cet homme de 33 ans, ancien entraîneur à Reims et Lens, qui a été choisi pour succéder à Christophe Pélissier. Il a signé un contrat de 2 ans avec une autre année en option. Will Steele va devoir gagner la confiance des joueurs et conquérir les supporters. Des supporters qui seront très attentifs à ses premières décisions.
21: Il faut être content, parce que bon, je pense qu'on a toujours eu des bons entraîneurs sur Auxerre. Les supporters sont raisonnables et on accepte quel que soit l'entraîneur.
22: Après, du moment qu'on a un entraîneur avec un peu d'expérience, c'est toujours mieux que d'avoir un entraîneur qui arrive de nulle part, qui n'a pas d'expérience et qui ne sait pas gérer un club. On verra dans les 5 premiers matchs si on peut faire confiance ou pas et si on peut rester confiant ou pas.
23: Oui, c'est besoin d'avoir un coach, mais bon, on est tous un peu déçus d'avoir perdu Pélissier. Bon, parce qu'il avait fait beaucoup de travail et puis on aimait bien, c'était un homme qui correspondait à notre club. On verra bien, de toute façon. C'est peut-être pas que l'entraîneur, il faut les joueurs. C'est ça, c'est que maintenant, il faut qu'ils investissent, qu'ils nous montrent qu'on peut, ils peuvent faire autre chose.
20: Will Steele qui aura son petit frère Nicolas dans son staff, mais aussi Jean-Alain Boumsong et Djibril Cissé qui eux restent en poste pour s'occuper des défenseurs et des attaquants. Will Steele, que vous pouvez retrouver l'interview sur notre site ici.fr. Toujours en football, les finales de la Coupe de Lyon se déroulent aujourd'hui à Avallon. Toute la journée, le stade Léon Laurent va accueillir les équipes masculines et féminines des U13 jusqu'aux vétérans. Seule la finale des moins de 18 ans ne se jouera pas aujourd'hui suite à des incidents qui ont éclaté en tribune lors des demi-finales. C'était entre Saint-Florentin et Joigny. Les deux équipes ont donc été sanctionnées par le district. Et puis concernant les affiches du jour, il y aura notamment à suivre chez les seniors la rencontre entre Avallon et Toussy ce soir à 20h.
0: Nouvelle alerte autour d'un lait infantile.
20: Les ministères de la Santé et de l'Agriculture annoncent le rappel du lot 183 403 du lait à l'air Nova AR, commercialisé par les laboratoires Novalac, en cause plusieurs cas de troubles digestifs signalés chez des nourrissons avec des diarrhées et des vomissements, mais aussi des anomalies de couleur et d'odeur constatées dans certaines boîtes. À l'occasion de la journée mondiale du don du sang, l'établissement français du sang dans Lyon vous invite à venir donner pendant quelques minutes votre sang de 10h à 16h30 aujourd'hui à la salle Vaulabel à Auxerre. Vous pouvez venir également sans en rendez-vous. Les pompiers sont intervenus cette nuit pour un accident de la route à la sortie de Saint-Sauveur en direction de Ouanne. Une voiture a percuté un arbre sur la départementale 85. Le conducteur âgé de 33 ans a dû être désincarcéré. Blessé grièvement, il a été transféré au CHU de Dijon. Son passager, qui était sorti de la voiture avant l'arrivée des secours, a été transporté à l'hôpital pour examen.
0: 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Beaucoup de monde attendu en début d'après-midi à Auxerre pour la marche des fiertés.
20: La Pride partira à 14h de la maison des syndicats avant de rejoindre le centre-ville. L'an dernier, pour la reprise de cette manifestation, après 11 ans d'interruption, 400 personnes avaient défilé dans la ville. L'association LGTB Auxerre espère donc faire mieux cette année. Et selon Élise, membre du comité d'organisation de cette Pride, eh bien cette manifestation est aussi l'occasion d'éveiller les consciences.
24: Moi, je suis originaire d'ici, de Lyon, un petit village à une quinzaine de kilomètres d'Auxerre. J'ai compris que j'étais lesbienne, je pense que j'avais pas loin de 20 ans. Et en fait, j'ai compris parce que j'ai rencontré des gens qui venaient de grandes villes pendant mes études et qui... Il y avait de la visibilité, en fait, dans leurs grandes villes. Et donc, quand on sait que ça existe, on sait qu'on peut l'être. En fait, c'est important pour ça, les marches des fiertés, pour donner de la visibilité et puis pour montrer aux plus jeunes ou aux moins jeunes, mais qui seraient encore dans leur placard, qu'en fait, on est heureux de nos vies, quoi, qu'on veut célébrer nos vies, tout simplement, nos existences. Il y avait énormément de jeunes l'année dernière, vraiment des ados et leurs parents aussi parfois, et puis des gens beaucoup plus âgés qui nous ont dit « Ah là là, mais quand j'étais jeune, s'il y avait eu ça ?» Et donc c'est important pour nous de se dire effectivement, nous, on n'a pas eu de marche des fiertés à Auxerre ou ailleurs dans Lyon quand on était ados. Ben voilà, là il y en a une.
20: Voilà, donc vous pouvez la suivre à partir de 14h au départ de la maison des syndicats, c'est en bas du boulevard Vaulabel à Auxerre. Un passage ensuite en ville, puis direction l'Arboretum où une vingtaine de stands vous attendent attendent tout l'après-midi. Toujours à Auxerre, au parc de l'Arbre Sec cette fois, la troisième édition du tournoi de basket 3 contre 3. Un tournoi solidaire au profit de l'association Au Service des Démunis. Une journée placée sous le signe du sport et du partage donc. Plus de 80 joueurs et joueuses répartis dans une vingtaine d'équipes sont attendus. Un sapeur-pompier volontaire de Lyon va tenter aujourd'hui de battre le record du monde de montée de marche en tenue de feu avec appareil respiratoire isolant. Jean-Samuel Tribu est un charpentier de 31 ans. Il est sapeur-pompier volontaire à Saint-Sauveur-en-Puisaye. Le record est de 3600 marches en 2 heures. On lui souhaite bon courage. Enfin, félicitations au pongiste Thomas Guignat du club de Domassens. Il décroche 2 médailles d'argent au championnat du monde vétéran en Corée du Sud. En simple comme en double, le Sénonais s'est incliné en finale. Il a perdu la finale du simple face au Coréen King en 5-7. C'est très disputé, mais c'est quand même pas mal. Il est 9h05.
0: Je savais même pas que le ping-pong, on pouvait faire 5-7. Vous voyez ?
20: Moi non plus.
0: Mais c'est vrai, on en apprend tous les jours quand même. Là, c'est des matchs quand même très, très disputés. La bon, météo.
20: En tout cas, de ce soir, aujourd'hui, les nuages ne disputeront pas le ciel parce qu'il va faire beau.
0: Ouais, bien que le soleil sera parfois voilé, Isabelle nous dit Météo France et Météo Consulte dit la même chose, mais ce sera une journée très agréable. Les températures, attention, ça monte parfois un peu trop pour certains et certaines, et ça, on peut comprendre, de 26 à 28 degrés au meilleur de ce samedi. Tout de suite, le Mac Jardinage, signé Olivier Borde.
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2: Entre soul, jazz, funk, R&B et disco, voici le son de George Benson pour introduire votre magazine Jardinage. Soyez les bienvenus sur la seule radio locale qui jardine avec vous chaque samedi.

0: George Benson, Give Me the Night, juste avant Stéphanie de Monaco sur Ici Auxerre.
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0: Les fourmis au jardin, bien ou pas bien? Dans votre magazine Jardinage, aujourd'hui Anne Rapiot a choisi les fourmis dans votre conseil du jour. Bonjour Anne.
3: Bonjour Olivier.
0: Et bienvenue à vous qui nous écoutez avec la chaleur qui revient. Il y a une semaine, vous m'avez dit il n'y a pas eu assez de pluie.
3: Et ouais, il a pas plu beaucoup quand même dernièrement. On aurait bien aimé là qu'il y ait une petite période de pluie, mais non.
0: Donc il en aura et la chaleur revient. Plus, voilà, oui. Pour nous. Et oui, on va déjà être mis sous vigilance
3: voilà.
0: Sécheresse dès demain parce qu'il n'y a pas eu assez de pluie pour nos chères plantes et fleurs. Donc on vous souhaite la bienvenue. Bienvenue également à notre invité du jour féminin d'une pépinière qui existe depuis 61 ans à Périgny, sûrement l'un des établissements floraux les plus anciens de Lyon, peut-être même le plus ancien, c'est les pépinières français, hein, comme le nom de son créateur, Jacques Français, représenté donc aujourd'hui par Amandine Bachelier. Bonjour Amandine.
4: Bonjour.
0: Et content de vous retrouver à nos micros. Une première donc dans le magazine Jardinage. Très heureux de vous recevoir. On évoquera notamment les jardins d'été. Ce sera juste après 9h30. Soyez les bienvenus dans votre magazine Jardinage ici au Serre. Tout de suite Stéphanie Ouragan et puis ensuite le conseil donc d'Anne Rapiot avec les fourmis. Parce que il est possible que vous en ayez dans votre jardin. Elle va vous éclairer sur la raison et les dangers de leur présence.

0: Stéphanie de Monaco, ouragan, juste avant Maxime Le Forestier, dans votre magazine jardinage ici au Serre. Ce sont les fourmis qui s'invitent aujourd'hui, ou plutôt c'est votre spécialiste jardin ici au Serre qui les invite. Anne Rapiou, les fourmis.
1: Je les invite. C'est vrai qu'il y a pas mal de fourmis en ce moment au jardin parce que il n'y a pas beaucoup de pluie, donc du coup on les croise souvent.
0: C'est vrai qu'elles n'aiment pas.
1: Elles sont en file indienne, dans leur éternel processus de transport. Mais en fait, qu'est-ce qu'elles font, les fourmis, dans un jardin? En fait, elles sont prédatrices d'autres insectes qu'elles déplacent vers leur nid. Pareil pour leurs œufs. Et du coup, on évite ainsi des pullulations. C'est vrai qu'elles déplacent un peu des insectes. Donc ça peut être, c'est leur côté un peu utile avec d'autres choses aussi. Donc
0: elles là, les fourmis sont nos amis.
1: Oui, les fourmis sont nos amis. Donc elles sont aussi source de nourriture pour les oiseaux.
0: Ah oui.
1: Donc ça c'est bien aussi parce que du coup ça permet d'avoir des oiseaux sur place, les oiseaux qui nous débarrassent aussi de chenilles et d'autres choses. Enfin, voilà.
0: Elles peuvent s'intéresser au miella, ce genre de choses.
1: Alors aussi, on va en parler un petit peu après justement, mais elles dispersent les graines. Mmh. C'est comme ça qu'on se retrouve avec des plantes qui poussent là où on n'avait pas prévu. Mmh. Et elles contribuent d'une façon générale à l'aération du sol parce que bon, elles font quand même des fourmilières, des galeries. Bon, finalement dans le jardin, elles sont pas trop problématique, sauf si le nid se situe au pied d'une jeune plante. Parce que là, ou dans un pot, éventuellement. Il peut arriver qu'il y ait plein de fourmis dans un pot. Parce que, comme elles font des galeries, ça dessèche les racines de la plante. Et du coup, ça peut, si on ne fait pas attention, dessécher la plante elle-même. Donc, pour s'en prémunir, on immerge le pot dans une bassine d'eau, évidemment, ou alors on met beaucoup d'eau au pied d'une plante. Mais sinon, elles font aucun mal aux plantes. Elles ne mangent pas les feuilles, par exemple, comme ce que des fois croient les gens, mais pas du tout. Bon, par contre, elles ont la fâcheuse habitude de s'occuper des pucerons et des cochenilles. Donc, qui sont eux-mêmes des ravageurs de plantes, et donc de favoriser leur implantation ou leur développement.
0: Ah, attendez, j'ai pas bien compris.
1: En fait, elles se nourrissent du miel, là. Vous parliez de miel à l'heure.
0: Oui, c'est ça.
1: Et du coup, elles chouchoutent un peu la population de pucerons ou de cochenilles pour avoir leur source de sucre.
0: Oui, quand vous disiez, elles s'intéressent aux, j'avais cru comprendre qu'au contraire, elles leur faisaient du mal. Non.
1: C'est... Oui, alors des fois, on dit qu'elles les élèvent. Bon, c'est pas tout à fait ça, mais enfin, elles les protègent, on va
0: d'accord,
1: dire.
0: D'accord,
1: ok. C'est d'ailleurs quand on voit les fourmis qui s'agitent qu'on s'aperçoit qu'il y a des pucerons ou des cochenilles dans les plantes. C'est souvent comme ça qu'on se rend compte. Alors qu'est-ce qu'on fait dans ce cas-là? Premièrement, il faut éliminer les pucerons ou les cochenilles parce que du coup, tant qu'on n'a pas résolu ce problème, les fourmis sont toujours là. Et puis, on les élimine avec de l'huile de colza, du savon noir, comme d'habitude, ou alors on laisse faire la nature et l'équilibre dans le jardin. Se fait tout seul. Une bonne pluie, ça nous enlève beaucoup de pucerons. Enfin bon, il pleut pas. Sinon, on peut aussi planter du basilic, de la lavande, des œillets d'Inde, de la menthe, dans les endroits où elles passent souvent, leurs endroits favoris. Il y a des endroits où chaque année, on a des fourmis. Par exemple, dans un angle de maison, etc. Donc ça peut être intéressant de mettre ce genre de plantes. On peut aussi, avec un chiffon, imbibé d'essence de lavandin, un peu tamponner leur passage. Ça les dévie un peu de leur route habituelle. Le marc de café humide sur leur trajet peut aussi les faire se détourner. Les citrons coupés en deux, au pied des rosiers par exemple, on peut mettre des demi-citrons. Ou alors des bandes engluées sur les arbres, parce que par exemple sur un arbre fruitier, un cerisier, où il y a plein de pucerons sur les branches aux extrémités, les fourmis vont faire des allées-venues, des allers-retours sur le tronc de l'arbre. On peut mettre des bandes engluées pour éviter qu'elles ne montent trop facilement. Voilà. Puis en dernier recours, on a toujours les boîtes à appât. Voilà. Mais si on peut trouver d'autres solutions avant ça, c'est pas mal.
0: Et les plantes carnivores?
1: Alors ça, c'est une idée, c'est un rêve, mais ça fonctionne pas.
0: Non.
1: Et puis en plus, c'est difficile à cultiver la plante carnivore.
0: Un jour, vous nous ferez une chronique plante carnivore. Merci de nous avoir éclairé sur les fourmis dans notre jardin. Anne Rapiou, je rappelle que vos conseils sont à réécouter sur l'appli ici.fr, le magazine jardinage ici au Serre qui continue avec la question auditeur du jour, avec les courgettes d'Arlette.

0: ici au CERM avec Maxime Le Forestier, San Francisco, dans le magazine Jardinage. Et dans une minute, Anne Rapio, votre spécialiste jardin, répond à Arlette. Elle est à Saint-Julien-du-Sault. Une question sur ses courgettes qui ne font pas de fruits.
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0: Les courgettes d'Arlette font des fleurs, mais pas de fruits. Alors pourquoi demande-t-elle à votre spécialiste jardinage ici au Serre qu'il en soit ainsi, hein. C'est-à-dire, il y a des fleurs, mais pas de fruits. Arlette, donc, qui habite Saint-Julien-du-Sault, qui a laissé un message sur le WhatsApp ici au Serre, au 03 86 52 23 23.
8: C'est fréquent en début de saison, parce que du coup, les conditions météo sont pas réunies pour que ce soit optimal. Du coup, les pieds de courgettes, il fait un peu frais le matin, etc. Donc du coup, alors il y a plusieurs raisons. Parfois, il y a que des fleurs mâles au début. Et du coup, la pollinisation, il faut absolument des fleurs mâles et des fleurs femelles. Mmh. Et la pollinisation ne peut pas se faire s'il y a juste un seul type de fleurs. En plus, les fleurs mâles ne font pas de fruits. Donc on attend un petit peu qu'il fasse plus chaud pour qu'il y ait les deux types de fleurs sur le plant. Il faut aussi la présence d'insectes. Donc quand il fait pas beau, qu'il pleut, qu'il fait gris, tout ça, il y a moins d'insectes. Donc du coup, ça fonctionne pas non plus. Ça peut être tout simplement ça. Des fois, vous avez la pollinisation qui se fait, mais il fait trop froid. Le matin, il fait 8 degrés, 10 degrés. Et du coup, le fruit, il avorte. Et ça donne pas de fruit tout de suite. Mais bon, ça va se lancer. Il faut juste un petit peu que l'été arrive correctement. Bon, là, par contre, on va avoir dans la semaine qui vient des chaleurs vraiment
0: Vous avez vu aujourd'hui,
8: à l'opposé
0: là...
8: extrême. Ah, et oui. Là, à l'inverse, ouais, quand oui. Il fait trop chaud, ça peut avorter aussi, le pollen peut cuire et ça fonctionne pas non plus. Bon, ça va se faire, mais faut juste

0: Mylène Farmer, c'est à qui le tour sur Ici Auxerre, dans votre magazine Jardinage avec chaque samedi. Donc une idée sortie jardin, aujourd'hui on est à Saisy pour découvrir un jardin d'exception de type exotique, 1900 plantes. Un jardin qui évolue chaque année en plus et qui grandit avec une majorité de plantes grasses exotiques en massif agrémenté de bassins aménagés et de fleurs. Visite commandée donc de 14h30 à 18h, participation libre. Ici Auxerre, pour l'amour de nos jardins.
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0: 61 ans, c'est l'âge des pépinières français à Périgny, une institution dans l'Yonne. Et c'est l'invité de ce magazine jardinage ici au Auxerre avec Amandine Bachelier, pépinière français qui peut relooker votre jardin d'été. Précision après Marvin Gaye, Sexual Healing.

0: Marvin Gaye, Sexual Healing dans la playlist Ici au Cerf qui revient dans quelques minutes.
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0: Le rosier Emera, un rosier d'été, couleur fuchsia. Peut-être que je le prononce mal, on va demander à notre spécialiste.
2: Non, je crois que c'est, j'ai compris, ça me parle.
0: Vous avez compris, ça va.
2: Un excellent rosier, bien résistant à toutes sortes de choses.
0: C'est ça, puis il fleurit en ce moment, jusqu'au mois d'août à peu près, il aime le soleil.
2: Très florifère.
3: Novembre, si le temps s'y prête.
2: Ah oui.
0: Ah oui, novembre aussi,
2: ah, oui. C'est
0: dans l'été indien bien reculé, quoi.
3: Ah oui, oui, si le temps s'il ne gèle pas trop tôt, en fait, il va fleurir jusqu'aux premières gelées. Hein.
2: Vous une valeur sûre, hein, Emera.
3: Ah, oui.
0: Vous entendez la voix d'Amandine Bachelier, donc notre invitée du jour du magazine Jardinage, pour présenter les pépinières français, donc à Périgny, parler de ce rosier. Alors pourquoi j'ai commencé par ça? Parce que en allant voir votre très beau site internet pépinière, donc français.fr, sur le catalogue, il y a toute une partie sur les fleurs, plantes d'été. Hein, parce que vous faites plein de choses, on va voir, vous intervenez dans les jardins, etc.
3: Oui.
0: etc. Donc j'ai regardé tout ce catalogue estival, et j'ai choisi Emera parce que m'a bien plu, hein, voilà, ça redit, m'a bien plu, vu qu'il y avait plein de qualités, parfum léger, feuillage caduc, qui mesure environ 40 à 60 cm. Il y a plein de données très intéressantes et précises sur chaque fleur. Donc là, on va commencer par les fleurs estivales, hein, parce que c'est la saison très bientôt, on y est dans quelques jours. Ce matin, donc, on va parler aussi de toutes vos production, enfin une partie, parce que ça fait depuis 1965 que la maison existe, pépinière français. On est sûrement sur le plus... Allez, vu qu'on n'est pas sûr à 100%, un des plus vieux établissements végétaux floraux de Lyon. Hein.
3: Oui.
0: Alors, il y a des arbres, arbustes, fruitiers, vivaces, grimpantes, rosiers. Beaucoup de conseils aussi, hein, pour éviter les mauvais choix. Alors, c'est devenu d'ailleurs une de vos activités majeures.
3: Oui.
0: En ce moment, par exemple, qu'est-ce qu'on...
3: Oui, alors en ce moment, effectivement, on a beaucoup de demandes par rapport aux plantations. Alors, c'est pas... On est sur la fin de période de plantation, quand même. Pour tous les végétaux qui sont en pot, on est sur la fin de période. On a surtout du conseil, parce que, bah oui, les gens, là, avec les conditions climatiques qui sont un peu différentes, les gens savent pas trop, est-ce qu'on arrose, est-ce qu'on arrose pas, est-ce que je peux arroser, parce qu'on a le droit, pas le droit, etc. Donc, oui, c'est un peu compliqué, là. Je pense que tout le monde s'y perd. L'été était un peu en avril-mai, là. Donc,
0: c'est ça. Voilà. Il revient même un tout petit peu, là, en avance. On ne sait pas après à quelle chaleur on va être mangé. Alors, c'est toute une histoire, quand même. Les pépinières français depuis 1965. Il y a des choses qu'ont changé, des choses qu'ont bougé, évidemment, hein, depuis début.
3: Oui.
0: Déjà, c'était plus petit au départ.
3: Ah, c'était beaucoup plus petit. Quand Monsieur Français a créé l'entreprise, donc Monsieur Jacques Français a créé l'entreprise, c'était uniquement de la pépinière. Il n'y avait pas la partie paysage comme il y a maintenant. Et c'était beaucoup plus restreint, effectivement. Alors, on n'exploite plus autant qu'on exploitait, parce que ça demande un travail énorme. Et puis, on est obligé aussi de s'adapter à la demande. Et les demandes sont de plus en plus exotiques, comme vous disiez tout à l'heure, là. Hein, voilà.
0: Par exemple,
3: beaucoup de plantes méditerranéennes. Alors, ça s'adapte de plus en plus à la région. Effectivement, on peut les mettre, mais on peut pas tout mettre non plus, parce que on n'est jamais à l'abri d'un hiver où il va faire -10, -15, où l'humidité qui est stagnante chez nous en hiver et qui n'est pas forcément très très bonne pour les plantes méditerranéennes.
0: Alors, soit c'est l'humidité qui n'est pas adaptée, soit c'est grosse sécheresse, sol très dur, où là, on vous demande en plus d'intervenir.
3: Oui.
0: Et là, je pense à vous très fort.
3: Oui, alors c'est pas moi, hein, personnellement. Moi, j'interviens
0: enfin,
3: pas.
0: Votre équipe.
3: Mais l'équipe, effectivement, voilà, ils ont plutôt intérêt à être musclés.
0: Alors, c'est-à-dire que là, c'est assez fréquent qu'on vous dise, voilà, moi je voudrais ça dans mon jardin.
3: Oui.
0: Ok, mais là, on arrive, le sol n'est pas du tout adapté. Comment ça se passe?
3: Eh ben, alors après, il y a la partie conseil, effectivement, où on va dire, ben non, là, ça va pas être possible, parce qu'il n'y a pas que le sol, hein, il y a l'exposition, et d'autres facteurs qui peuvent rentrer en compte. Donc, on va tout analyser et dire, ben voilà, ça, c'est possible, ça, c'est pas possible. Et puis, ben, des fois, c'est possible, mais difficile, et ben, on va s'adapter, hein, puis on va le rendre possible.
0: Voilà. Ça vous arrive de repasser devant des jardins par hasard pour lesquels vous avez œuvré?
3: Alors moi personnellement, oui, ça m'arrive de temps en temps, de moins en moins parce que je suis de plus en plus à l'entreprise fixe. Avant, je faisais tout ce qui était plan paysager, donc j'étais beaucoup plus sur les chantiers. Ça m'est arrivé, ouais, de revenir dans des jardins où j'avais fait des créations 10-15 ans auparavant. Et ouais, c'est sympa, ouais, c'est ouais, sympa. Alors souvent, ça a bougé parce qu'il y a des végétaux qui n'ont pas tenu pour X raisons, on a remis d'autres choses, etc. Mais c'est vrai que c'est sympa.
0: Vous avez comme ça en mémoire un exemple précis d'un jardin que vous avez vraiment apprécié, que ce soit d'ailleurs celui pour lequel vous avez travaillé ou vos équipes.
3: Oh, j'en ai plein, bah des, ouais. Non, des exemples, j'en ai plein.
0: Il y en a trop, c'est
3: ça. Ce qui rend intéressant aussi des fois les projets, c'est les exigences des clients. Qui, je pense à une dame une année qui m'avait demandé, elle voulait que son jardin soit uniquement blanc et bleu. Alors c'est assez restreint.
0: Elle n'est pas fan de la Gioserre par hasard?
3: Ouais, non, je sais pas, mais du coup sur le coup je m'étais dit oh là là, qu'est-ce que ça va être difficile. Puis en fait c'est très intéressant de travailler quand c'est précis comme ça, parce que sinon c'est libre. Alors moi je mets plein de couleurs, hein. Moi j'aime bien la couleur.
0: Anne Rapiot, vous préférez faire votre jardin toute seule, c'est ça?
2: Ah moi, oui, je me débrouille.
0: Ah, mais vous avez les compétences, hein?
2: Ah voilà. Ouais, enfin bon.
0: Hein, un gars comme moi, par exemple, à mon avis, Amandine Bachelier, ça me serait bien utile. Alors, bah écoutez, vous pouvez tester, hein, si vous avez jamais essayé. Voilà. Et puis alors aussi, dernière chose sur les demandes des clients, puisqu'évidemment, on vous demande plus la même chose aujourd'hui qu'avant. Voilà, donc beaucoup de questions sur la chaleur, évidemment, je suppose, le manque d'eau, les plantes résistantes. On vous en demande souvent.
3: Oui, ben on me demande. Oui, effectivement, les personnes quand elles viennent, elles veulent tout. Hein, elles veulent des fruits qui restent toute l'année, des fleurs qui sont là toute l'année, mais en même temps ça garde son feuillage et en même temps ça ne demande pas d'entretien et en même temps faut pas trop arroser.
0: On peut pas tout avoir quand même.
3: Non, hein. Ça n'existe pas.
2: Faire des concessions.
3: Non, non, là faut mettre du plastique du coup.
0: Ouais, bon, bah vous êtes là.
2: Et encore, c'est pas magique non plus.
3: Et encore. Ouais.
0: Vous êtes là pour nous rappeler à l'ordre dans ce cas-là. Choisir une plante, c'est donc pas seulement choisir une couleur, hein, ou une floraison, c'est choisir donc le bon format, le bon moment, le bon endroit et parfois accepter qu'un jardin, eh bien, un jardin réussi commence par un conseil très simple. Et c'est là que les pépinières français, donc de Périgny, peuvent intervenir. Amandine Bachelier, des pépinières français à Périgny, invitée de ce magazine Jardinage ici au CRP. Après Shakira et Burna Boy pour, eh bien, l'hymne de la Coupe du Monde, quid du jardin d'été, floraison, chaleur, paillage, arrosage, etc.

0: Shakira avec Burna Boy que vous avez peut-être vu avant-hier hein, pour la cérémonie d'ouverture à Mexico. Voilà un des trois pays organisateurs. 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Le premier, c'est mardi. Ici au Serre, aujourd'hui avec les pépinières français de Périgny.
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0: Elles sont représentées par Amandine Bachelier, invitée de ce magazine Jardinage ici au Serre. Et après, alors on a parlé un petit peu de toutes vos prestations, notamment le côté paysage. On va un peu plus parler de vos productions avec une sélection de plantes hein, pour la belle saison. J'ai vu, alors les hortensias. Moi, je suis normand. Ouais. Hein,
2: alors, c'est des hortensias arbustifs que nous on produit.
3: Expliquez-nous la différence justement avec les hortensias peut-être plus classiques ou
2: le macrophylla, ça pousse très bien hein, chez nous, mais c'est pas du tout la même production. Ça va demander un petit peu plus d'attention, un sol plus acide, etc. Alors que l'hortensia arbustif va vraiment mieux s'adapter chez nous. Ça fait une forme d'arbuste. Alors, par exemple, je pense au vanifraise qui est très connu. Mais après, il y en a d'autres.
3: Donc, des hortensias qui font des fleurs coniques.
2: Oui, fleurs coniques, fleurs rondes, des très grosses fleurs.
3: À la belle.
2: Alors, il n'y a pas de bleu, il n'y a pas de tout ça. Enfin, il y a
3: plutôt blanc.
2: Très peu. Et ça fleurit, toute la saison estivale. C'est vraiment très, très, très joli. Et c'est surtout super costaud, quoi.
0: Et c'est ça qui est important pour nous parce que dans Lyon déjà on n'a pas la mer juste à côté, la fraîcheur, l'eau c'est parfois compliqué.
2: Pas le climat.
0: C'est ça, adapté. des rosiers remontants aussi.
2: Rosiers paysagers et couvre-sol qu'on utilise pour faire beaucoup de massifs, donc ça on en voit souvent dans toutes les communes aux environs. Comme vous parliez tout à l'heure de l'Héméra, il y a toutes les gammes Héméra, Calisia, Opalia, etc. Il y a aussi les gammes de grosses fleurs. Alors nous, on n'est pas rosiériste, mais on le produit pas, mais on les cultive à l'entreprise. Donc on en prend soin et c'est des fleurs qui durent. C'est pas forcément des collections particulières. Ça va rester dans le rosier arbuste, mais qui fleurissent, qui seront remontants et qui fleurissent pareil jusqu'aux premières gelées. Donc ça, c'est top. Et ils sentent très bon.
3: Et dans vos autres productions, vous produisez pas mal d'arbustes.
2: Oui, beaucoup d'arbustes à fleurs, beaucoup d'arbustes à feuillage persistant, donc qui sont utilisés pour faire des haies occultantes. Ça, oui, beaucoup.
3: Le persistant, c'est beaucoup demandé en général.
2: Oui. Oui, pour s'intimiser chez soi, effectivement. Alors j'ai beaucoup de personnes qui viennent et qui recherchent à faire une haie occultante pour enlever un vis-à-vis avec un voisin, qui peut être un peu gênant quand on a envie d'être tranquille sur sa terrasse. Mais ça peut être aussi des personnes qui sont le long de la route ou de chemins communaux et qui, pareil, on a tous ce réflexe de vouloir regarder quand on passe. Je pense que c'est humain. On le fait tous de regarder. Ben voilà, il y a de la lumière, on regarde.
3: Passe par là.
2: Voilà, c'est ça. Et du coup, ceux qui habitent le long des routes ou des chemins, ils ont envie d'être aussi pareil, un peu tranquille. Hein.
0: Pour peu qu'on soit à pied, en plus.
2: Oui, voilà. C'est ça.
0: Et vous avez des coups de cœur, que ce soit d'ailleurs sur la partie de vos fleurs estivales ou même au-delà. Si vous aviez un podium de
2: tous,
0: vos trois.
2: Quasiment tous. Il y en a que j'aime moins, hein, ceux qui sont épineux, je les aime beaucoup moins déjà. Mais sinon, j'aime quasiment tout ce que je produis. Et après, effectivement, il y a des plantes qui sont intéressantes pour la longévité des fleurs. On parlait des rosiers tout à l'heure. Je les adore. Moins quand je vais les désherber, mais je les adore. Parce que vraiment, c'est beau. Après, j'ai les Abelia grandiflora, dont on parlait tout à l'heure aussi, qui fleurissent très, très, très longtemps. Et qui sont en plus mellifères. Donc, ils sont vraiment importants pour les personnes.
3: Et parfumés.
2: Mais ouais, c'est un petit parfum, effectivement. Ouais. C'est semi-persistant, donc si on n'a pas un hiver trop rude, ça va garder une partie de son feuillage qui va être un peu rougeâtre, du coup. Donc, c'est sympa. C'est sympa. Après, il y a toutes les gammes de lavande. Il y a vraiment plein de choses, même dans les grimpantes, les chèvrefeuilles. Génial. C'est trop bon.
0: Ça, j'adore aussi le parfum.
2: Ah oui, puis ça dure longtemps.
0: C'est absolument exquis. Ouais. En plus, c'est ouais. ça. Pas éphémère du tout. C'est tout ce que vous produisez là.
2: Oui.
0: Vous les vendez donc aux clients qui viennent, oui. voilà, chez vous. Monde. Mais vous exportez, enfin vous oui. faites de la livraison.
2: Oui, on a le site internet qui a été mis en place donc assez récemment et depuis 2 ou 3 ans, on expédie dans toute la France et des fois il arrive qu'on ait des demandes particulières à l'étranger. Ça nous est arrivé de livrer au Portugal, en Espagne et même voire un peu plus loin. Donc oui, là c'est une organisation autre.
0: Et vous avez...
2: Ça demande une logistique,
0: oui.
2: Voilà, c'est plus la même parce qu'on parle en plus d'arbustes ou d'arbres. Hein. On expédie des fois des choses en motte qui sont assez conséquentes. Donc oui, ça mobilise des gros camions, etc.
0: Mais ce qui explique que vous êtes plus maintenant, vous, en tout cas dans votre bureau, que dans les jardins des Iconés.
2: Ah ben oui, là je suis moins dans les jardins, effectivement.
0: Bon, merci pour la précision. Est-ce que sur les conseils aussi que vous donnez régulièrement et tout, il y a des choses où vous dites non, ça on fait pas, bon, par exemple le paillage, ou alors est-ce que vous faites tout ?
2: Le paillage, vous avez dit ?
0: Oui, par exemple.
2: Ah non, si. Par contre, voilà, il y a certaines essences où là on dit bah non. Par exemple, les citronniers, les choses comme ça, nous on fait pas d'agrumes, on fait pas. Alors on pourrait avoir, mais c'est pareil. Nous, on est quand même axé sur les plantes d'extérieur et ça va demander à être rentré l'hiver, etc. Donc là, non, on s'aventure pas là-dedans. Nous, on reste dans le jardin.
0: Vous avez évoqué le site internet qui est là depuis quelques années.
2: Ouais.
0: J'ai commencé par ça, puis on va finir par celui-là. On va féliciter celui.
2: Ah, il va être très content.
0: Qui...
2: Dis pas, on va en entendre parler pendant un moment.
0: Ah, bon. Bon, bah écoutez, point trop d'infos, mais quand même, hein, moi j'ai passé un petit peu de temps dessus, sûrement moins que lui, où j'ai repéré qu'il y avait même un jeu concours en ce moment.
2: Oui, en ce moment pour voilà. la fête des pères, tout à fait. Un hydrangea paniculata Kyushu a gagné. Ouais.
0: Donc, qu'est-ce qu'il faut faire ? Comment ça
2: alors,
0: se passe ?
2: Là, c'est sur les réseaux. Hein. Ouais, il faut partager, etc. Nommer des gens, et voilà. Et puis après, il y a un tirage au sort qui va être effectué, et la personne qui sera tirée au sort gagnera un hydrangea. Je crois qu'il doit être d'une valeur de 54,95 €.
0: D'accord.
2: Il me semble, de mémoire.
0: Bon, l'avenir de pépinière français, ça devrait aller. Hein, ça marche bien.
2: Écoutez, on essaie. Hein. Hein, en tout cas, on met plein de choses en place. Donc,
0: super. Voilà. Et merci Amandine Bachelier d'avoir accepté cette invitation. Je vous en prie. Il fallait, ça fait 2 ans que ce magazine existe. Il fallait absolument vous recevoir le magazine Jardinage ici au CERF, pépinière français. Donc, à retrouver sur Internet avec plein de conseils et tout leur catalogue. Anne Rapiot, c'est déjà fini pour aujourd'hui. Pour l'avant-dernière de la saison, donc samedi prochain, nous serons avec une autre pépinière, très connue également, les pépinières Nodé. Donc à chez U, tiens, bon, on leur demandera si ça fait plus de 61 ans qu'ils existent. À samedi prochain.
3: À samedi prochain.
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1: Un excellent week-end à l'écoute de votre radio locale ici au Serre, 10h. C'est le retour de l'actu locale en compagnie d'Isabelle Rose. Un blessé grave cette nuit dans un accident de la circulation à la sortie de Saint-Sauveur et en direction de Ouanne.
2: Pour une raison qui reste à déterminer, une voiture a percuté un arbre vers 1h du matin sur la D85. Le conducteur âgé de 33 ans a dû être désincarcéré, blessé grièvement et inconscient à l'arrivée de secours. Il a été transporté au CHU de Dijon. Le passager de la voiture, lui, avait réussi à sortir du véhicule avant l'arrivée des pompiers. Il a été conduit à l'hôpital d'Auxerre pour examen. Si vous habitez dans le secteur de Saint-Valérien et Cherrois, les gendarmes vous mettent en garde. En ce moment, des hommes se font passer pour des agents du service des eaux. Ils ciblent des personnes âgées et leur expliquent qu'il faut faire une décontamination de leur eau. Mais c'est faux. La gendarmerie appelle tous à être vigilants.
1: Ça y est, c'est officiel. La GIA a un nouvel entraîneur.
2: Son nom circulait depuis plusieurs jours déjà, mais Will Steele a été officiellement annoncé hier par le club auxerrois. Il va donc remplacer Christophe Pélissier au poste d'entraîneur la saison prochaine et jusqu'en 2028 avec une année supplémentaire en option. Il a auparavant été entraîneur de Reims et de Lens. Retrouvez son interview ainsi que les réactions des supporters sur notre site internet ou sur l'application Ici. Les finales de la Coupe de Lyon de foot se déroulent aujourd'hui à Avallon. Le stade Léon Laurent va accueillir les équipes masculines et féminines de U13 à Vétéran. Seule la finale des moins de 18 ans ne se jouera pas aujourd'hui suite à des incidents qui ont éclaté en tribune en demi-finale entre les équipes de Saint-Florentin et Joigny. Le district les a donc sanctionnés. À suivre notamment dans cette journée de compétition, la rencontre entre Avallon et Toussy chez les seniors, c'est à 20h. Toujours en football, le stade des Rozoirs à Auxerre accueille à partir de maintenant 12 équipes pour un tournoi organisé par l'association Jeunesse Sportive des Africains d'Auxerre. Match prévu jusqu'à 19h. Vous pouvez aller les encourager. Enfin, sous un temps estival, la Pride d'Auxerre partira tout à l'heure à 14h de la Maison des Syndicats avant de rejoindre le centre-ville puis l'Arboretum. Une vingtaine de stands seront présents toute l'après-midi dans ce parc auxerrois. Après 11 ans d'interruption, la marche des fiertés a été relancée l'an dernier. 400 personnes avaient participé. Cette année, les organisateurs espèrent faire bien mieux. Il est 10h02. Le temps, Greg, c'est du soleil.
1: Oui, du soleil et ce ciel bleu qu'on essaierait bien de conserver cet après-midi de la même couleur, même si Météo France annonce toujours un possible voile nuageux ou alors des petits nuages très très hauts. Pour ce qui est des températures, on sera plutôt dans une grande douceur, clairement, avec jusqu'à 24 degrés. Ça, c'est pour la fin de cette matinée et cet après-midi, des valeurs échelonnées entre 26 et 28 degrés. Les 26 pour le Gâtinais, mais aussi le Pays d'Hôte. Ça grimpera à 27 en Puy-Zéphorterre, ainsi que dans le Jovinien, et les 28 degrés pour Sens, Auxerre ou encore Avallon. Demain, on est un petit peu plus sûr d'avoir un ciel complètement bleu et exactement les mêmes températures.
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1: Et Alain Chamfort avec cette très très très belle chanson voilà, qui invite à prendre son temps ou en tout cas à moins s'occuper de la temporalité, laisser le temps qui court.

0: Voilà une chanson qui invite à la patience et qui invite surtout à accepter que parfois on change de point de vue plus le temps avance. C'était Alain Chamfort, 10h07. 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
0: On est très heureux de vous accompagner, de vous faire profiter aussi de ce week-end avec un temps extrêmement agréable. Bienvenue chez vous, vous accompagne chaque samedi et dimanche aussi entre 10h et 11h et on se balade un petit peu partout sur les routes de Lyon. Aussi grâce à Béatrice Carfa, on va se balader en carrosse aujourd'hui carrément avec le fameux carrosse de Madame de Sévigné qui est souvent passée dans notre département. Elle y a fait des escales techniques mais aussi quelques visites. On verra ça dans environ 4 minutes et puis comme on adore aussi visiter parfois des cafés associatifs, eh bien on le fera grâce à Catherine Marchesin en balade cette semaine à Arcy-sur-Cure. Pour la musique ici au Serre, on continue évidemment de vous passer toutes vos chansons préférées. On retrouvera bientôt cette voix atypique, celle de Christophe, chanteuse américaine aussi au grand succès du début des années 2000. Rappelez-vous de Anastasia. Si vous l'avez oublié, sachez que nous l'écouterons très vite, juste après les Rita Mitsouko notamment, avec les histoires d'amour qui finissent mal en général. Merci d'avoir choisi ici au Serre.

0: Le groupe Lerita Mitsuko qui parle d'amour et d'amour qui finit en général mal et c'est pas 100% faux. Vous écoutez ici au CERF Anastasia, l'artiste américaine à redécouvrir côté musique dans quelques secondes pour ceux qui auraient oublié, mais tout de suite les balades dans Bienvenue chez vous, ça marche aussi avec Béatrice Carfa, bonjour.
1: Bonjour.
0: Vos sorties nous emmènent, attention c'est précis, sur les traces des roues du carrosse de Madame de Sévigné.
1: Oui, parce qu'on sommes en 2026, elle est née il y a 400 ans, c'est le 400e anniversaire de sa naissance, donc c'est la célèbre épistolière, tout le monde connaît Madame de Sévigné. Elle a beaucoup voyagé, vraiment, c'est une femme qui était en carrosse tout le temps, elle devait bien s'arrêter de temps en temps pour écrire, parce que le carrosse ça bouge beaucoup, et donc je vous propose d'aller, alors on va sortir un petit peu aussi en Côte d'Or ou dans la Nièvre, mais d'aller sur, dans ses roues chez nous. Alors d'abord on passe par Sens, et puis elle s'arrête à Joigny, sa fille d'ailleurs, Madame de Grignon, est venue aussi à Joigny, il y a une lettre hein, qui en parle, c'est pas moi qui invente. Pourquoi ? Parce que son mari était de la famille des seigneurs de Gondi, des comtes qui possédaient le comté de Joigny au XVIIe siècle. Elle allait aussi beaucoup vers ce mur en Auxois, donc ça signifie qu'elle faisait Joigny-Auxerre, Auxerre-Avallon. Et là, elle allait au château de Lantilly et voir ses amis aussi, la famille de Guitaut à Époisses. D'ailleurs, si vous visitez le château d'Époisses, alors je ne parle pas simplement de l'enceinte du château avec l'église, le village, etc. Mais rentrez dans le château lui-même, eh bien, vous verrez des lettres de Madame de Sévigné. C'est toujours les mêmes propriétaires, leurs descendants qui possèdent le château. Elle allait aussi beaucoup au château de Bourbilly, qui était le château de sa famille, elle appelait ça le château de ses vieux pères, donc si vous ne le connaissez pas, c'est le moment d'y aller. Et bien sûr, le château de son cousin, Bussy-Raputin, qui appartient aujourd'hui à l'État, c'est une pure merveille qui a été entièrement restaurée, et ça c'est juste à côté d'Alésia. Donc en fait, vous traversez le département du nord au sud et vous vous dites que vous suivez les traces de Madame de Sévigné. Alors attention, vous pouvez vous munir des lettres de Madame de Sévigné, parce que par exemple, il faut être honnête, elle critique beaucoup l'état de nos routes, elle trouve que les chemins c'est pas agréable, ça chaote beaucoup, enfin il y a beaucoup de critiques sur l'état des routes et
0: il y en a toujours aujourd'hui.
1: C'est vrai, mais est-ce que les gens écrivent? Non. Tandis qu'elle, elle en fait une phrase tout à fait charmante. Et sa fille faisait aussi des trajets, parce que quand sa fille est partie s'installer dans le sud, qu'elle a épousé Monsieur de Grignan, ben, il y a eu aussi beaucoup de routes. Alors elle allait beaucoup prendre les eaux aussi dans la Nièvre, mais alors là par contre elle passait pas par chez nous, hein, elle descendait prendre les eaux, et elle allait beaucoup en Bretagne aussi. Donc c'est vous dire qu'on dit qu'il ne bougeait pas, ben, même de Sévigné qui avait les moyens, bougeait beaucoup.
0: Et puis les routes étaient aussi mauvaises dans l'Yonne que dans les autres territoires.
1: Oui, exactement, tout à fait.
0: C'était pas que pour nous, il faut le préciser. Merci Béatrice et à demain.
1: À demain.
0: Ici au CERF, continuez de vous accompagner avec toutes vos chansons préférées, mais aussi avec des visites un petit peu partout sur le territoire iconais. Chez la mère Leleu, déjà, on adore ce nom, café associatif, on adore le concept, et puis vous verrez qu'on peut y faire plein de belles choses dans un instant. Avec, évidemment, Catherine Marchesin. Mais tout de suite, retour dans les années 2000 avec le premier grand succès de cette artiste, Anastasia, à Malo Love, sur votre radio, ici au CERF.

0: Succès fou de Christophe sur votre radio locale ici au CER. Tiens, je peux vous faire voyager dans le temps, direction l'été 2018. On avait sur cette antenne une série qui s'appelait à l'époque « L'été sera slow ». C'était bien trouvé, où on vous expliquait le succès de cette chanson. C'est disponible sur l'application ici que vous pouvez télécharger. Vous tapez tout simplement dans la barre de recherche « L'été sera slow ». Vous écoutez ici au CER, à tout de suite.
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0: Avec le beau temps qu'on a ce week-end et qu'on devrait avoir aussi dans les prochaines semaines, on a envie de profiter de lieux sympathiques et atypiques, tels qu'un café associatif. C'est là où nous sommes exactement, mais rappelez-nous où vous êtes, Catherine Marcheusin.
4: Itinéraire bis, Arcis-sur-Cure, cette semaine et aujourd'hui, je me suis arrêtée forcément chez la mère Leleu. Clémence Michou, bonjour.
5: Bonjour.
4: Chez la mère Leleu, c'est quoi, c'est qui la mère Leleu?
5: Alors, c'est quoi? C'est un café associatif qui a été créé il y a bientôt 5 ans maintenant par les habitants, des habitants motivés d'Arcis-sur-Cure. Et la mère Leleu, c'est qui? Alors, c'est toute une histoire, mais qui fait écho à une figure locale bien connue, du père Leleu. Et on se disait que cette mère Leleu, elle était un petit peu invisibilisée dans l'histoire. Alors, c'était un petit clin d'œil. Il paraît, dans certains livres qui racontent l'histoire un peu des alentours, que la mère Leleu offrait le café aux visiteurs de la grotte du Père Leleu. Donc voilà, c'était un petit clin d'œil.
4: Alors qu'est-ce qu'on y fait ici, Clémence?
5: Alors, en premier, c'est un café, donc on y boit. C'est un lieu où on se retrouve autour, en effet, d'un verre, de petites choses à grignoter, où on se rassemble. Et puis après, comme tout lieu qui rassemble, ben, y a des initiatives qui sont nées. Donc on peut y jouer, il y a une petite ludothèque à disposition, puis il y a aussi des après-midi jeux qui sont organisés, il y a des soirées tarot, belote, etc. qui sont aussi mises en place. C'est un endroit où on peut venir voir aussi des concerts, des soirées théâtre, contes, etc. ou juste des soirées musique un peu plus improvisées. Et puis il y a également un festival de court-métrage qui est organisé tous les ans avec des projections. Il y a également des conférences qui sont proposées sur tout un tas de vastes sujets différents. Voilà, le but c'est toujours de pouvoir échanger. En fait, c'est un lieu vraiment où on échange, où on se retrouve, un lieu de convivialité.
4: Et puis des activités hors les murs.
5: Oui, parce que du coup, c'est un café associatif qui est tenu par une association. Donc on a ce lieu qui permet de se rassembler, mais il y a d'autres lieux aussi dans le village qui permettent de se rassembler. Et donc, quand on a besoin d'un peu plus de place ou qu'on a besoin de matériel spécifique, etc., parfois on va un peu ailleurs. Donc, depuis quelques mois, on a un atelier croquis qui a été initié par des bénévoles qui se passent à l'atelier d'Arcy, de l'autre côté du pont. Voilà, c'est des choses aussi qu'on a l'habitude de faire.
4: Et puis, ce qui est important de dire, Clément, c'est que ce lieu, ici, il accueille toutes les générations.
5: Absolument. C'est une des forces de ce lieu, absolument, c'est qu'il rassemble des tout jeunes qui sont très contents de s'attabler au comptoir et avec leur bol de cacahuètes. Il y a aussi des personnes âgées qui viennent juste papoter, rencontrer d'autres personnes. C'est plein de rencontres entre les générations.
0: Réécoute, articles et photos de chez la mère Leleu d'ailleurs, et vous verrez, pour peu qu'il y ait un peu de ciel bleu comme aujourd'hui, que très vite il y a beaucoup de monde à l'intérieur et devant ce très joli café associatif. Pascal Obispo et Francis Cabrel, alors on aime, mais sachez que les deux ont fait un titre ensemble. Et c'est à découvrir pour ceux qui ne connaissent pas encore sur votre radio locale, partout dans Lyon. Elle s'appelle Ici au CER.

0: Le petit voyage en Thaïlande avec Murray Head. À noter, tiens, le week-end prochain, il va faire beau ce week-end, mais le week-end prochain, on réatteindra des températures extrêmement hautes dans l'Yonne. Ça pourrait aller jusqu'à 36, 37 degrés. Niagara à suivre, ou encore le groupe Gold juste après, des idées de sortie.
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0: Plusieurs rendez-vous pour rire aujourd'hui dans l'Yonne. Direction d'abord, tiens, Pont-sur-Yonne, où la compagnie Ludic Art 89 propose son traditionnel vrai-faux. C'est un match d'improvisation et c'est à 20h30. Principe simple. Les comédiens, vous savez, montent sur scène sans texte ni scénario et les thèmes sont soufflés par le public et le public votera ensuite pour ses improvisations préférées. Soirée forcément pleine de rebondissements. Entrée à 7€, c'est gratuit pour les moins de 12 ans. Autre lieu, autre ambiance, la péniche spectacle La Scène des Quais à Auxerre, qui accueille pour la seconde fois cette semaine Magali Gio avec son spectacle Bagage Cabine. Elle a été récompensée dans plusieurs festivals d'humour et c'est un spectacle voilà, qui porte un regard assez lucide et aiguisé sur la société d'aujourd'hui et notre époque. Vous avez la programmation sur le site lascenedesquais.fr et même d'autres idées de sortie sur ici.fr/Auxerre. La rubrique, c'est les sorties près de chez vous.
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0: Ici au CERF avec le groupe Niagara, dans quelques secondes, retour sur l'opération Jardin en fait dans le Jovinien, avec Ludovic Chapp qui va nous faire visiter un potager dans Ici la Terre. A tout de suite.
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0: C'est l'heure d'Ici la Terre, en compagnie de Marielle et Patrick, agriculteurs céréaliers. Ils sont installés dans le hameau de la Motte à Béon. Mais surtout, ils sont passionnés par le jardin. Il y a quelques jours, ils ont fait visiter leur potager à Ludovic Chapp. On les retrouve dans ce lieu, près de magnifiques artichauts.
5: Ces artichauts-là, ils font pas loin, ils font plus d'un mètre de haut. Ils sont déjà très très beaux. Ils sont quasiment mûrs, là, hein.
6: Ils sont quasiment mûrs, on a déjà commencé à en manger depuis au moins 3 semaines.
5: D'accord, et ça c'est une culture que vous faites chaque année, et la première fois que vous avez cultivé des artichauts, vous vous en souvenez?
6: Voilà, c'est une dame à l'époque qui m'avait donné des plants, elle me dit tiens essaye ça, j'avais jamais mangé ça de ma vie, et puis du coup j'ai planté ça, j'avais 15 ans, et puis ça n'a pas trop mal marché, on aimait ça, et puis après ils ont disparu parce que j'ai oublié de les protéger comme il faut l'hiver. Et puis depuis, j'en ai racheté des plants, et puis aujourd'hui, maintenant, j'en ai régulièrement tous les ans depuis 20 ans.
5: C'est une belle plante. Non seulement c'est très bon à manger, mais en plus c'est joli, hein.
6: C'est joli, et quand c'est en fleur, ça fleurit violet.
5: Et justement, puisqu'on parle de fleurs, la fleur d'artichaut donc est violette, et juste à côté des artichauts, vous avez planté une autre fleur qui est censée éloigner les pucerons, c'est ça?
6: Voilà, les pucerons, c'est une onacre, c'est pareil, c'est suite à des jardins en fait. Une dame m'a conseillé de planter cette fleur-là contre les pucerons, ce que j'ai fait, et puis maintenant ça pousse tout seul, puis en plus c'est une jolie fleur, ça donne de la couleur dans le milieu des artichauts, ça fait du jaune dans le milieu du vert, c'est assez joli et assez efficace.
7: Et en parlant des artichauts, justement, pour les fleurs, eh bien, elles viennent après le fruit. Parce que si on me dit, ah, ben, ils sont les fruits est déjà là, on n'a pas vu les fleurs. Je dis, non, mais justement, la belle fleur violette, c'est après. Donc, c'est différent.
5: Et donc, c'est à quelle saison?
7: Eh ben, c'est au mois de juin-juillet déjà. Hein. On laisse les derniers artichauts, ceux qui sont trop gros, qu'on ne peut plus manger, eh ben, on les laisse venir à fleurs. Et puis voilà, c'est la belle fleur violette. Et vous avez les bourdons qui viennent butiner. Donc voilà, c'est super joli.
5: Parce qu'en fait, l'artichaut qu'on mange, c'est la fleur de la plante.
7: Oui, c'est ça.
6: C'est la fleur avant floraison.
7: Voilà. C'est ça.
5: D'accord. Donc c'est soit le plaisir des yeux, soit le plaisir gustatif.
6: Généralement, on a les deux quand même.
7: Oui, hein,
6: parce qu'on n'arrive pas à tout manger tellement il y en a. Et du coup, il y en a toujours qui arrivent à floraison. Alors après, on ne les laisse pas trop fleurir non plus. On les laisse un petit peu, comme ça les bourdons en profitent. Et puis après, on les enlève parce que sinon après, ça épuise le pied pour l'année prochaine aussi.
5: Qui s'occupe du jardin?
7: Bah, tout le monde un petit peu. Patrick, c'est surtout pour passer le motoculteur parce que c'est un travail plus difficile. Et puis les semis, bon, on peut les faire ensemble quand c'est les pommes de terre. Lui, il a la pioche et puis moi, je mets les petites pommes de terre. Voilà. L'arrosage, bah, c'est nous deux. Après, la cueillette, c'est plus moi. Et puis les conserves. Et puis la cuisine pour les manger.
5: Ça, c'est tout le monde là pour les manger. Hein.
7: Oui, tout à fait.
5: Tout le monde est là.
0: Ici la Terre, c'est très bien, la version longue aussi, ça dure environ 13-14 minutes, il y a les photos, l'article de Ludovic Chapp, vous savez comment ça marche tout ça, hein. C'est sur le numérique, l'application ici, ou notre site ici.fr/Auxerre. Daniel Balavoine, dans un instant, juste après une chanson un peu plus récente de l'artiste pop Teddy Swims.

0: Lipstick Polychrome, une chanson signée bien sûr Daniel Balavoine et sa voix que l'on reconnaît tout de suite parmi tant d'autres. Christian Flamont, lui, il est dessinateur de BD, il est iconais. Aujourd'hui, il revient pour nous sur ses débuts dans le monde de la bande dessinée. Ça, c'était en 1972.
1: J'avais 17 ans et j'avais dans l'idée en fait de faire de la bande dessinée. Donc, je voulais aller rencontrer tous les dessinateurs de la Terre. À l'époque, on pouvait le faire assez bien. D'ailleurs, on pouvait téléphoner à des dessinateurs et ils vous recevaient assez rapidement. Et j'avais surtout envie d'avoir des informations techniques parce que je savais que je voulais faire de la BD ou en tout cas écrire et dessiner. Mais ce que je ne savais pas, c'était comment faire, sur quel format, avec quels outils, etc. Et puis, je suis tombé en 72 sur un dessinateur qui s'appelait Jean-Claude Poirier qui travaillait chez PIF. Et ce type, contre toute attente, m'a pris en amitié. Il m'a donné les bases. Il m'a appris surtout à chercher des idées, mais à en trouver. Il m'a appris comment travailler, sur quel format, avec quel stylo, avec quel crayon, etc. Et puis surtout, il m'a prouvé rapidement que cette profession était possible.
0: Oui, c'était possible, mais c'est surtout grâce à Jean-Claude Poirier que Christian Flamont a fait ses débuts en tant que dessinateur, et ça, c'était dans un magazine, une BD qui a quand même marqué les gens à l'époque. C'était chez Pif Gadget.
1: C'était du piston total, hein. Faut pas se le cacher. Il m'a pris par l'épaule. Il a dit voilà, je vous amène mon copain Christian. Et j'y suis resté 7 ans. Pendant très longtemps, j'ai participé avec 2 autres débutants qui étaient Edika et Carali. À nous trois, on a fait une grande partie de des jeux dans les petits formats carrés. Pif poche, Placide Museau poche, Pifou poche. Pif Gadget était quand même une boîte de gauche communiste, etc. Ils nous embêtaient pas du tout avec ça. Il y avait pas de prosélytisme. Par contre, on a appris au bout de 7 années qu'ils avaient oublié de payer leur charge sociale patronale, ce qui était un peu gonflé. Donc ça s'est terminé en 80 avec un procès de la Sécurité sociale contre PIF. Et nous, on était, je sais pas, 70 ou 80 dessinateurs cités à témoin. À témoigner contre PIF. Donc bien entendu, après, les relations sont un peu refroidies et en 80, j'ai décidé d'un commun accord, on s'est séparés avec PIF. De toute façon, ça n'a pas duré très longtemps après.
0: Des parcours de vie exceptionnels chez des iconais, souvent même parfois iconais d'adoption, venus dans notre département aussi pour exercer leur métier, leur passion, ça s'appelle les gens d'ici, et comme tous les très bons moments de cette antenne, c'est réécoutable, on appelle ça avec le petit anglicisme, bien sûr le podcast, application ici, si vous voulez réécouter tous ces contenus extrêmement facilement. Dans un peu plus de 4 minutes, toute l'actu nationale et internationale, ce sera le 90 secondes présenté aujourd'hui par Valentine Notes. On va voir ça juste après. Un très beau voyage en Italie aussi avec Laura Pausini. Alors peut-être que je le dis à chaque fois que ce titre passe, mais c'est ma chanson préférée de Laura Pausini. C'est peut-être même ma chanson en italien préférée. Donc vous voyez, j'ai beaucoup de chance aujourd'hui. Laura Pausini.

0: Voilà les chansons d'amour, les chansons qui font voyager en Italie, c'était Laura Pausini.
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0: Samedi 13 juin 2026, bon week-end à vous, ici au Serre, déjà 11h. L'heure de faire un point sur l'actualité nationale et internationale avec Valentine Lottès.
2: Liana, à peine inhumée, de nouvelles informations sont révélées sur le principal suspect de son meurtre, déjà visé par plusieurs plaintes pour des agressions sur mineurs. Une plateforme internet a également signalé Jérôme Barella aux autorités françaises et à plusieurs reprises pour ses activités en ligne, des échanges avec des mineurs notamment. Dominique Pellicot, en personne, l'a conseillé pour droguer sa compagne et la violer dans son sommeil, comme il le faisait lui-même avec sa femme Gisèle. Un ancien garde du corps a été condamné à 15 ans de prison hier à Lyon. Le feu est circonscrit, mais on ne connaît pas encore l'étendue des dégâts à Condon, dans le Gers. Un incendie assez impressionnant s'est déclenché hier soir dans le cloître de la cathédrale où se trouve désormais la médiathèque de la ville. La chaleur revient en France et avec elle, le risque d'une possible baisse de production d'électricité à la centrale nucléaire de Saint-Alban en Isère. L'eau nécessaire au refroidissement des réacteurs ne pourra pas être relâchée dans les rivières alentours si la température sous la surface est déjà trop élevée. Un nouveau rappel de lait infantile. Plusieurs nourrissons souffrent de diarrhée et de vomissements après avoir bu leur biberon. Mais dans la poudre de la marque Alernova AR, pas de céréulide. D'après les analyses, la toxine à l'origine d'un rappel mondial de lait infantile il y a quelques mois. Sur ici.fr, vous trouverez le numéro du lot concerné. Prudence aussi sur les plages de Nouvelle-Aquitaine ce week-end. Le risque de baïne est maximal. Ces courants peuvent vous entraîner au large en quelques secondes, y compris si vous êtes bon nageur. Sur une victoire éclatante, 4 buts à 1, les États-Unis remportent leur premier match dans ce mondial de football face au Paraguay. Ce soir, place à l'une des affiches les plus alléchantes de ce début de Coupe du Monde, Maroc-Brésil. Le coup d'envoi, c'est à minuit. Avant ça, la 94e édition des 24 heures du Mans. La légende britannique du cyclisme, Mark Cavendish, donnera le départ à 16h tapante de la plus célèbre course d'endurance auto au monde.
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0: Et votre météo ici au Serre, c'est la perfection ou presque. Non, franchement, on est bien, pas trop chaud non plus, même si ça va grimper. Dites-vous qu'on atteint les 25 degrés au meilleur de cette matinée. Là, c'est dans les prochaines minutes. Avec un ciel globalement bleu, attention, parfois des petits nuages hauts qui provoquent une forme de voile nuageux, dit toujours Météo France. Ça reste valable cet après-midi, même si je pense que ça va être bleu quand même dans l'ensemble. Les températures, ça commence donc à grimper, des valeurs échelonnées entre 26 et 28 degrés. Au meilleur de ce samedi, après-midi, il fera beau et doux en soirée. Et puis demain, là, on sera sur une météo au top avec le ciel complètement bleu et une maximale toujours la même, hein, 28 degrés. On est très très bien.
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0: Allez, pour ceux qui ont un petit peu trop chaud, on se rapproche de la côte, là où le vent souffle un peu plus peut-être. Et on fait ça en musique avec Renaud.
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0: Lui aussi, comme beaucoup de gens, il rêvait de devenir marin avant de constater que ça fait rêver parfois, mais que c'est pas si facile. Renaud, dès que le vent soufflera.
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0: C'est le retour de votre jeu quotidien. Ici, on aime jouer, on aime vous offrir de magnifiques cadeaux. Nous jouons quand même, il faut le rappeler, du lundi au dimanche. Ça s'appelle Cap ou pas Cap, entre 11h et midi. 4 participants, tout participants, qui s'affrontent dans des quiz exceptionnels, parfois même difficiles, pour marquer le plus de points possible. Si vous arrivez proche des 22, eh ben, c'est un très bon score. Et si vous êtes plus vers 1 ou 2 points, là, j'avoue que c'est moins bien. Vous ferez comme vous pouvez, de toute façon. Avant de vous annoncer la première question de sélection, je vous parle du magnifique cadeau que l'on vous offre aujourd'hui. Avec le retour des très beaux jours, on s'est dit tiens, ce serait bien de vous offrir aussi un cadeau pratique pour vous qui êtes assez addict à tout ce qui est jardinage. Effectivement, vous allez pouvoir repartir avec ce magnifique outil idéal pour le jardin et très innovant parce qu'il est compact, transportable et multifonction. C'est la pelle pioche multifonction, donc à vous offrir au 03 86 52 23 23. Alors ce qui est assez innovant, c'est que j'ai l'objet là devant moi, ça fait à peu près comme ça quand c'est plié la taille d'une feuille A4. Avec une petite manipulation, on déplie et là on obtient presque une pelle aussi grande qu'une pelle classique pour travailler dans le potager, dans le jardin et aussi transporter cet outil. Et il y a une configuration qu'on peut avoir aussi qui est pas mal, c'est toujours l'avoir dans la voiture et si jamais on en a besoin, hop, on sort cette magnifique pelle pioche. 03 86 52 23 23, je précise aussi qu'elle est d'une très grande marque de loisirs bien connue. Vous nous appelez tout de suite, enfin une fois que j'ai donné la question de sélection. Il y a aujourd'hui à Sens un concours de street fishing et on part du pont ancien de Sens pour aller vers un autre pont. Tiens d'ailleurs, comment s'appelle le pont du centre de Sens? Est-ce que c'est le pont Lucien Cornet ou le pont Alizé Cornet? 03 86 52 23 23. La réponse est simple si vous connaissez bien Sens et si vous connaissez le tennis aussi, parce que il y a une histoire de tennis là-dedans, mais qui est la mauvaise réponse. Vous appelez ici au Serre, le cadeau du jour est vraiment cool. Cette pelle pioche multifonction pour le jardin ou pour toute autre utilisation. Elle est jolie, elle est compacte et elle est d'une grande marque de loisirs.
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0: J'ai oublié de dire que pendant cette heure de cap ou pas cap, il y aura toutes vos chansons préférées, mais ça normalement vous le savez déjà. Et en plus, dans la liste de ces chansons, il y a des artistes qu'on adore réentendre à l'occasion, comme lui, Benjamin Biolay. Ah oui, c'était une nouveauté, un titre de 2026, le retour de Benjamin avec ce morceau, Écran Total.

0: Quel plaisir de retrouver Benjamin Biolay, c'est un artiste que les gens adorent, qui est assez présent aussi parfois au cinéma en tant qu'acteur, mais c'est surtout un chanteur, donc on est heureux de ce retour avec Écran Total. Nouveauté ici au CERF, Benjamin Biolay.
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0: Votre jeu quotidien vous offre un magnifique cadeau aujourd'hui et demain. Il y en a donc plusieurs à gagner. Ce magnifique objet pratique qui est assez bluffant. Je l'ai déballé de son emballage. Comme je disais avant, l'emballage est tout petit. Et après, via une petite manipulation, on déplie l'objet et on obtient une pelle très fonctionnelle, qui est d'une grande taille. Une pelle pioche qui vous servira à travailler dans votre potager, dans votre jardin, rendre les espaces verts de chez vous peut-être même encore plus beau. Et ce qui est très pratique aussi avec cet objet, c'est qu'on peut l'emmener un petit peu partout. C'est signé d'une grande marque de loisirs et je pense qu'il y a au moins 3-4 petits brevets pour le côté innovant de cet objet pour qu'il puisse se plier. Voilà, on est très fiers de vous offrir cette pelle pioche qui peut aussi servir si vous décidez de faire un petit peu de camping là avec les vacances qui arrivent, ou même si c'est pas du camping, si vous vous baladez un petit peu pendant les vacances en forêt, vous avez envie de, je sais pas, récupérer un petit plan de quelque chose dans la forêt, on ouvre le coffre, on sort la pelle pioche, on la déplie, ça prend vraiment 15 secondes et hop, c'est dans la poche. 03 86 52 23 23, je rappelle qu'il faut appeler ici au CERF maintenant pour gagner ce magnifique cadeau du jour dans Cap ou pas Cap, mais surtout répondre à la question de sélection qui est autour de la pêche et de ce concours de street fishing à Sens aujourd'hui, c'est-à-dire qu'on fait de la pêche plutôt en milieu urbain, pas loin du pont du centre de Sens. Comment s'appelle ce pont au fait ? Est-ce que c'est le pont Alizé Cornet ou est-ce le pont Lucien Cornet ? 03 86 52 23 23. Il y a un de ces deux noms qui a bien sûr un rapport plutôt avec notre territoire et un autre plutôt avec le tennis. À vous d'appeler ici au CERF pour gagner ce magnifique cadeau.
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0: Vos chansons préférées continuent de se dérouler dans ce cap ou pas cap. Après les nouveautés, après Benjamin Biolay, on se tourne vers le passé, mais vers la bonne époque, quand on adorait entendre ce voyage plutôt au Cambodge, signé Kim Wilde sur votre radio locale.

0: Cambodia, le titre, et pas Cambodia, comme certains disent, et se trompent, ce n'est pas du tout mon style. C'était Kim Wilde sur votre radio ici au CERF.
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0: Ah bah je suis content de jouer pour la toute première fois, je crois même, sur cette antenne avec Louis. Bonjour Louis.
3: Bonjour.
0: En direct du Haut-Nivernais, vous êtes bien, vous êtes à Morache. Je présume qu'il y a un soleil exceptionnel, un ciel bleu, et je miserai sur déjà 23 degrés.
3: Oui.
0: Tout ça totalement au pif. Je suis très fier d'avoir deviné votre météo. Quoi de prévu, Louis, aujourd'hui, à part profiter de la météo et du beau temps ?
3: Oh, rien.
0: Alors, j'ai failli dire pareil pour moi, ce qui est souvent le cas le samedi après-midi, sauf que, exception aujourd'hui, je suis invité à un mariage. Voilà, je le dis cet après-midi, le mariage de mon ancienne collègue Farida. Si ça intéresse les gens, vous êtes les bienvenus. Non, je peux pas inviter les gens, je vais pas dire là où ça se passe. Les gens vont vraiment venir. Non, je faudrait que je demande d'autorisation d'abord. Bon, c'est bien beau de se raconter nos vies respectives pour aujourd'hui, Louis, mais il y a la magnifique pelle pioche à gagner, offerte par ici au CERF. Un outil du quotidien pratique. Si on adore jardiner, s'occuper du potager, on la met dans la voiture. On peut même aller s'occuper des potagers des autres personnes, parce que je sais que parfois, on a besoin de quelqu'un qui vient nous aider de ce côté-là. Louis, vous jardinez beaucoup quand même, ou pas plus que ça encore pour l'instant ?
3: Oui, beaucoup.
0: Bon, bah, au moins le cadeau est parfait pour vous. La question de sélection, alors du coup, on est bien plus au nord par rapport à chez vous, Louis. Concernant cette ville de Sens, comment s'appelle le pont du centre de Sens ? Le pont Alizé-Cornet ou le pont Lucien-Cornet ?
3: Lucien Cornet.
0: Exactement, ça fait un point. Bravo Louis, deux autres questions avec plus de points à marquer. Et je rappelle qu'on joue avec ce concours de pêche Street Fishing à Sens. Donc il se pourrait qu'on parle un petit peu de pêche, Louis, mais je pense que ça va le faire aussi pour vous. Allez, à proximité de ce pont Lucien Cornet, il y a une île, bien sûr, et on trouve dessus le restaurant La Madeleine ou encore l'église Saint-Maurice, et une rue Denis Papin sur cette île de Sens. Mais Denis Papin, pour quelle invention il est surtout connu, Louis ? Réponse directe pour 5 points, réponse avec indice pour 3 points ou deux propositions pour 1 point ?
3: Pour 3 points.
0: Pour 3 points, l'indice. Avec cette machine qu'il a inventée, Denis Papin, on fait chauffer l'eau, on utilise la force de l'eau transformée pour faire avancer, par exemple, un train. Alors, Louis ?
3: Le train à vapeur
0: et la machine à vapeur, bien sûr, je vous accorde la bonne réponse. C'est pour ça qu'est connu Denis Papin, qui a donc sa rue à Sens, et ça c'est bien. On reste à Sens et on revient plus sur la pêche, et on va même aller plus au sud de Lyon d'ailleurs. Louis, que peut-on pêcher à la ferme aquacole de Crisnon et qui est arc-en-ciel ? Réponse directe, indice ou deux propositions ?
3: Truite,
0: c'est une bonne réponse en réponse directe. Et vous allez avoir donc du coup 9 points. Bah, c'est pas mal, Louis. Alors Louis, première fois que vous participez à Cap ou pas Cap, vraiment ?
3: Oui.
0: Vous êtes sûr, vous n'avez pas déjà joué avec Sandrine Ruffier, genre vous voulez pas me le dire ?
3: Oui, une fois.
0: Ah, bah, une fois avec Sandrine Ruffier, qu'on salue si jamais elle nous écoute, si elle est déjà réveillée à 11h22, ce qui m'étonnerait quand même. En tout cas, on la salue si elle est à l'écoute. Alors Louis, là maintenant, il faut savoir, est-ce qu'on essaye de doubler les points avec la question cap ou pas cap ? Si vous n'êtes pas capable de répondre, on divisera en deux et là ça deviendra compliqué, on descendra à 4,5. Qu'est-ce que vous faites, Louis ?
3: Cap. Cap, mes points.
0: Vous êtes cap, du coup, c'est bien ça, Louis ? Parfait.
3: Oui.
0: Attention, ce sera une question en plus ou moins, et moi je vais donc vous dire plus ou moins, quoi. Vous me donnez une année et on essaye de trouver ensemble. En quelle année a-t-on commencé à construire le pont neuf ? Attention, le pont neuf de Paris, hein, pas celui de Sens. 30 secondes, donnez-moi déjà votre première réponse pour le pont neuf à Paris, cher Louis.
3: 1940,
0: c'est moins.
3: 1840,
0: c'est moins aussi.
3: 1034,
0: c'est plus.
3: 1042.
0: À 1042, c'est quand même beaucoup plus.
3: 1045.
0: Ah, 1045, beaucoup plus, hein, quelques siècles plus loin quand même.
3: 1076.
0: Combien ?
3: 1076.
0: Là, 1076, hein, je vous dis quelques siècles plus loin quand même. Hop, le compteur est fini malheureusement, Louis. C'était en 1578.
3: 1578.
0: Voilà, c'est le plus vieux pont de Paris, le pont Neuf. Hein. Ça, c'est une petite info que j'ajoute. C'est vrai qu'on se dit, il est tout neuf, ce pont et tout. Bah non, c'est le plus ancien des ponts actuels, 1578 pour ce pont Neuf de Paris et non pas pont Neuf de Sens. Louis, on est redescendu à 4,5, mais ça se trouve, c'est le score qui vous permettra de gagner. Ça, on le saura aux alentours de midi moins 10 tout à l'heure. Il faut rester à l'écoute. Et puis, si vous êtes numéro 1, Louis, on vous repasse un petit coup de fil avec Séverine, notre chargée d'accueil, d'accord ?
3: Ok.
0: Et bah, peut-être à tout à l'heure et merci à vous.
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0: Allez, 03 86 52 23 23. Exactement, nous allons pouvoir jouer encore ensemble avec la magnifique pelle pioche d'une grande marque de loisirs à gagner. Et là, les gens se disent, mais c'est quoi une pelle pioche? Eh ben, parce que je vais vite, une pelle pioche. C'est une pelle qui sert à la fois de pioche pour jardiner dans le potager, pour avoir potentiellement bientôt, dans les prochaines semaines, prochains mois, de très belles tomates, imaginons, mais vous pouvez vous en servir aussi pour votre jardin côté pelouse, etc. Et ce qui est pratique, c'est qu'elle est extrêmement compacte et pliable. On la met presque dans la poche. Ou en tout cas, on la met dans le coffre de la voiture si jamais on doit aller jardiner chez son beau-frère, chez sa belle-sœur, ce qui est souvent une demande, je dois le dire. 03 86 52 23 23. Question de sélection numéro 2 pour vous inscrire tout de suite. Nous allons jouer avec la commune de Gurgy qui organise un concours de peinture au bord de l'Yonne aujourd'hui. Alfred Jolibois, dans les années 40 à Gurgy, a élaboré une variété de fruits qui porte son nom. Mais quel est ce fruit? Est-ce que c'est la pomme Alfred Jolibois ou le kiwi Alfred Jolibois? 03 86 52 23 23. Pomme ou kiwi qui se cultive dans l'Yonne? Bon, à vous de choisir, à vous de réfléchir, mais ça me paraît évident.
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0: Il a été révélé dans la comédie musicale Notre-Dame de Paris, bien sûr, avec Hélène Ségara et Patrick Fiori. Lui avait la chance, ou pas, de jouer Quasimodo, mais il s'en sortait très très bien. Et c'était un vrai rôle de composition parce que, voilà, il est assez charmant, paraît-il, garou. Ça, c'était son premier single solo à l'époque, le titre Seul.

0: Ici au Serre avec Garou et son titre Seul. Tiens, dans un instant, on parlera aussi de la soirée court-circuit. Déjà, on aime beaucoup le nom de cette soirée. C'est à Périgny, organisé par un label Iconé. Et on vous y invite dans les prochaines minutes en continuant de jouer à cap ou pas cap avec le magnifique cadeau du jour dont je reparlerai dans un instant.
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0: Stéphanie Petit, elle est créatrice de bijoux et elle a installé sa boutique à Bonnard.
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1: Un petit mot de cette soirée très originale à Périgny dans l'Auxerrois ce soir, la soirée court-circuit, organisée par le label Vinyl of Records et l'association du côté de chez Temps. Direction la salle polyvalente de Périgny, ça commence à 18h avec le spectacle Chaos Sport et surtout à 20h, plusieurs concerts. Il y aura déjà, et son nom est assez rigolo, Marc Prépus, là on est sur du hip-hop, enchaînera ensuite Caselan, ça c'est de la musique électro-instrumentale, et Pamela Tulpa, ça on est plus sur un jazz assez rythmé. La bonne nouvelle, c'est que l'entrée est libre, gratuite, après on compte sur vous, il y aura un petit chapeau à disposition pour récompenser les artistes, vous pourrez boire un verre ou vous restaurer sur place dans cette superbe ambiance. La soirée court-circuit, c'est dès 18h à la salle polyvalente de Périgny. Vous avez d'autres idées de sorties, bien sûr, sur notre site internet ici.fr/Auxerre à la rubrique Les sorties près de chez vous.
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1: Avec cap ou pas cap qui se poursuit pour l'instant, Louis est en tête, ouais, 4 points et demi. Bon, il y a des gens qui gagnent avec ce score aussi, ça ne dépend que vous, auditeurs, auditrices. Vous appelez le 03 86 52 23 23, vous répondez à la prochaine question de sélection que je vais vous donner tout de suite. Mais il faut aussi que je vous rappelle le magnifique cadeau que l'on vous offre. Aujourd'hui, on a choisi un cadeau pratique pour le quotidien, pour le potager, pour le jardin, pour être efficace avec un outil de jardinage compact et pratique, la pelle-pioche ici au Serre, qui fait à la fois pelle et pioche. C'est bien parce que parfois quand on jardine et tout, on doit changer d'outil, vous voyez. Non mais c'est vrai. Et là, elle fait même un petit peu fourche si on a besoin de couper parce qu'elle a un côté coupant. 03 86 52 23 23 pour gagner cet outil pour le jardinage indispensable d'une grande marque de loisirs. Vous répondez bien sûr à cette question de sélection. On est à Gurgy pour un concours de peinture aujourd'hui et on joue avec Alfred Jolibois qui dans les années 40 à Gurgy a élaboré une variété de fruits qui porte son nom. Est-ce que c'est la pomme Alfred Jolibois ou le kiwi Alfred Jolibois? À vous d'appeler ici au Serre maintenant.
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1: 03 86 52 23 23, c'est peut-être la dernière occasion maintenant pour repartir avec le cadeau du jour en répondant à cette question de sélection assez accessible. Un Iconet qui a donné son nom à une variété de pommes ou de kiwis qui poussent dans l'Yonne. 03 86 52 23 23. Vous connaissiez forcément Une autre histoire, le très grand succès de Gérard Blanc, mais il avait fait aussi un autre tube. Rappelez-vous de celui-ci, Du soleil dans la nuit.

0: Ici au CERF, toutes vos chansons préférées pour profiter de ce week-end ensoleillé dans Lyon. Là, c'était Gérard Blanc.
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0: Nous prenons la direction de Villiers-Saint-Benoît. On retrouve sur place Romain. Bah, bonjour à vous, Romain.
3: Salut Grégoire.
0: Bienvenue sur votre radio ici au CERF avec la magnifique pelle pioche à gagner. Elle est assez exceptionnelle parce qu'en fait, moi, vous voyez, c'est un tout petit objet quand il est plié. Après, je la prends, je la déplie, elle s'agrandit, je la verrouille. Et puis après, je sais même pas comment je fais, je la déverrouille, je la replie, elle se replie toute seule et tout. C'est assez impressionnant et c'est pratique. Je sais pas si vous jardinez beaucoup ou si vous vous baladez pour aller jardiner parfois chez les autres, Romain.
3: Je suis dans mon jardin comme à chaque fois que j'appelle, quoi.
0: Ah bah voilà. Et donc là, ça travaille sur quoi, là? Est-ce que ça travaille ou est-ce que vous êtes plutôt à l'apéro à cette heure-ci, peut-être?
3: Je suis aux deux, là.
0: Au quoi?
3: Je suis avec mon pote.
0: Ah ok, bah voilà. Entre amis.
3: Il s'appelle Modération.
0: Modération.
3: Non,
0: voilà.
3: Non, je suis en train de pailler. Parce que vu comment c'est sec.
0: Et oui, et puis vous avez raison de rappeler que l'abus d'alcool est dangereux pour la santé à consommer, ouais, donc oui. Avec modération, exactement. vous avez fait le rappel qu'il fallait.
3: Greg,
0: ouais.
3: Est-ce que l'appel peut enterrer une belle-mère?
0: Ah non, alors là, non, pas ce genre de blague là. Non. Je comprends la.
3: Bon, elle est gentille, la mienne.
0: Non, mais exactement. Et puis après, voilà, en plus, Romain, vous n'êtes pas le seul humoriste à faire ce genre de blague. Il y a des vrais humoristes qui font ce genre de vannes, mais là, non. Là, non. Surtout qu'en plus, on est un peu pris par le temps, déjà 11h43, et vous êtes, du coup, je crois, notre dernier participant pour tenter de battre Louis. Alors, Louis, vous allez me dire, Romain, 4,5 points. C'est pas énorme, mais il faut qu'on se concentre quand même pour être sûr de faire un bon score aussi. D'accord, Romain?
3: Oui.
0: Bon, Alfred Jolibois, dans les années 40, il a élaboré une variété de fruits qui porte son nom à Gurgis. Quel est ce fruit? Le kiwi, Alfred Jolibois, ou la pomme, Alfred Jolibois?
3: Ah, c'est la pop-pomme.
0: C'est la pop-pomme. Voilà, et le kiwi, c'est vrai que ça aurait été plus compliqué à faire à Gurgis. Deux autres questions, plusieurs façons d'y répondre, Romain de Villiers-Saint-Benoît. Une réponse directe, si elle est bonne, ça fait 5 points. Une réponse avec indice, ça fait 3 points. Une réponse avec deux propositions, ça fait 1 point, mais vous connaissez par cœur la règle.
3: Exactement.
0: Je crois. Alors, je rappelle que nous jouons avec la commune de Gurgis qui aujourd'hui a lancé un concours de peinture au bord de Lyon. C'est tout au long de la journée avec des artistes qui sont là, qui peignent notre rivière et qui devraient nous faire de très très belles œuvres d'art. Une question en rapport. Romain, quel artiste a peint le célèbre tableau Le déjeuner au bord de la rivière? Réponse directe, indice ou deux propositions?
3: Deux propositions.
0: Est-ce que c'est Jean Renoir ou Auguste Renoir?
3: Ah, elle est pas mal celle-là.
0: Ah, attention, faut pas confondre Jean Renoir et Auguste Renoir.
3: Oui, bah oui.
0: Il y en a Auguste. Un qui est... Auguste. Bah non, vous êtes très bon, Romain. Ouais. Il y en a un qui est peintre. Ouais. Il y en a un qui est peintre. Il est réalisateur, l'autre. Vous saviez ça, hein, c'est ça. Allez, on est à 2 points. On est bien, mais pas encore assez pour battre Louis. Donc peut-être pour la prochaine question, choisir l'indice ou la réponse directe. Hein, je vous aide stratégiquement, Romain. Quel joueur de la GIA a racheté un portrait de lui créé sur un maillot par l'artiste Matt Drawing? Ça, c'était en 2025. Quel joueur de la GIA a racheté cette œuvre d'art sur un maillot créé par l'artiste Matt Drawing en 2025? Réponse directe, indice ou deux propositions, Romain?
3: Non, deux propositions.
0: Deux propositions. Est-ce Djibril Cissé ou Lionel Charbonnier?
3: Bah, Djib.
0: Bon,
3: ouais, c'est ce que je voulais dire en plus. Ouais,
0: ouais, bah ça paraît évident pour vous, mais voilà, il pouvait y avoir aussi d'autres propositions. Faut chercher sur internet œuvre d'art Djibril Cissé, c'est très très beau. Au point que Djibril l'a racheté. Après, j'ai pas le prix. J'ai pas cherché, je pense que l'info est quand même assez secrète. Avec, du coup, si j'ai bien compté, 3 points, vous êtes obligé de prendre la question cap ou pas cap pour éventuellement aller à 6 ou diviser en 2, Romain. Vous êtes prêt?
3: Ouais.
0: Romain a joué la stratégie du. J'ai pas besoin de demander un indice ou de répondre directement. Je fais deux propositions et je suis quasiment sûr d'avoir la bonne réponse à la question cap ou pas cap. C'est ce que vous avez tenté de faire, je crois. Et on va voir si la question cap ou pas cap vous donne raison ou pas et vous fait gagner le cadeau du jour. Vous êtes plutôt AJR Football, vous, Romain?
3: Ah oui.
0: Bon. Alors cette question cap ou pas cap, on va rester sur la GIA. On va revenir sur la saison 2025-2026. 30 secondes, Romain. Pour me citer deux joueurs de la GIA qui sont dans le top 5 des meilleurs buteurs d'Auxerre pour cette saison 2025-2026. 30 secondes.
3: Voilà. Sinayoko.
0: Ça, c'est facile. Christina Yoko, c'est facile. Trouvez-moi le deuxième maintenant. Ah ouais.
3: Deuxième. Il y a qui ont deuxième.
0: Bah alors. Alors, Christina Yoko, d'accord, mais les autres, ils ont quand même un peu bossé à la GIA cette saison là.
3: Ouais, Namaso.
0: Ah bah je note Namaso, mais vous êtes sûr? Donnez-moi-en d'autres par sécurité peut-être, non?
3: Danois.
0: Bah alors.
3: Je sais plus.
0: Bah dis donc.
3: C'est qui à droite?
0: Non mais en fait on va dire voilà c'est ça aussi, il y a un meilleur buteur qu'on a marqué quand même pas mal, on retient son nom en priorité bien sûr, la Christina Yoko, 14 buts et je dirais, je pense que c'est toute compétition confondue sur la saison 2025-2026, mais après vous avez séché, vous m'avez dit, alors déjà je vous dis qui arrive derrière. C'est Kumara avec 3 buts. Vous l'avez pas cité, hein, notre joueur.
3: 3 buts, il a marqué.
0: Il a marqué 3 buts et c'est sur la fin.
3: Sur les deux derniers matchs, oui.
0: Sur la fin, il s'est révélé, c'est Kumara. Voilà, non, mais au début, on avait un peu du mal avec Sekou. Je parle de lui.
3: Merci parce qu'il nous a maintenu.
0: Voilà, non, mais moi, je parle de lui comme si je le connaissais personnellement et tout, mais pas du tout. Mais après, ça a été beaucoup mieux. Vous m'avez dit ensuite Dani Namaso. Vous m'avez dit Dani Namaso. Vous m'avez dit aussi Kevin Danois. J'en demandais que deux. Si Kevin et Dani sont dans la liste, ce sera gagné pour vous.
3: Ouais.
0: Kevin Danois, comme Dani Namaso, ont marqué aussi 3 buts chacun. Cette magnifique pelle pioche, c'est donc officiel pour vous. On le sait dès maintenant. Elle est gagnée, bravo Romain.
3: Oh, merci.
0: Et pour revenir sur le classement des meilleurs buteurs de la GIA, j'ai que le top 5, mais c'est ce que je demandais. La Christina Yoko, 14 buts, et puis Sekoumara, 3, Kevin Danois, 3, Brian Oko, 3 buts aussi, on a oublié celui-là, et puis Dani Namaso. En plus, je crois que Brian Oko, c'est un défenseur, Romain, on est d'accord. Hein,
3: ouais.
0: Donc là, il a fait fort aussi. Bon, bah Romain, voilà, on est heureux de vous faire plaisir, et puis vous nous direz si ça marche vraiment. Mais oui, et surtout cette pelle transportable, vous nous direz si vous avez des proches qui vous ont sollicité pour piocher, bêcher un peu le jardin et si c'est vraiment pratique, comme on l'a dit. D'accord, Romain ?
3: Pas de soucis.
0: Bon, bah, je vous souhaite une excellente journée. Je vous dis à très, très bientôt. Et puis, vous rejouez quand vous le souhaitez. Vous avez un petit délai de 4 semaines, je crois, pour retenter votre chance avec Sandrine Ruffier. Pourquoi pas dans les prochains jours ? Au revoir, Romain.
3: Salut, Greg.
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0: Et bah voilà, c'est allé vite aujourd'hui puisque c'est bien notre dernier participant du jour, Romain, qui remporte donc le quiz et la magnifique pelle pioche ici au Serre. Je vois qu'il y a des gens qui nous appellent à l'heure actuelle. Bah vous pourrez rappeler demain parce que je l'ai pas dit tout à l'heure, mais il y en aura une deuxième à gagner demain dimanche si vous n'avez pas réussi à tenter votre chance aujourd'hui, si vous n'avez pas réussi à appeler au bon moment. Je sais que ça arrive parfois. Vous composerez le numéro ici au Serre demain à la même heure, le fameux 03 86 52 23 23. À la même heure, pas vraiment. Ce sera plus vers 11h07. Bah, vous connaissez les horaires.
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0: Dans un peu plus de 10 minutes, toute l'actu locale, ce sera le journal signé Isabelle Rose. Et puis juste avant, une artiste qui, dès qu'elle chante, nous donne un superbe côté positif. Non, franchement, il n'y a que du positif dans sa carrière. Santa, avec Recommence-moi. Je préfère.

0: Ah, si vous la connaissez un petit peu, si vous l'avez vue à la télévision, vous savez qu'elle a toujours ce grand sourire, mais même pas besoin de le rappeler, en fait, ça se ressent dans sa musique. C'était Santa sur votre radio locale ici au Serre. Encore un gros bravo à Romain qui est reparti avec le beau cadeau du jour, l'appel pioche ici au Serre. Louis a perdu, mais il pourra rejouer demain, comme vous, au 03 86 52 23 23. Dans quelques instants, précisément 7 minutes, toute l'actu locale, mais juste avant, nous écouterons vos chansons préférées avec Jerry Rafferty et Baker Street. 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

0: On profite ensemble du week-end. Ici au CERF, vous accompagne, et c'était Jerry Rafferty.
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0: On est toujours premier sur l'actu locale dans Lyon, ici au CERF, presque midi. Bonjour Isabelle Rose.
2: Bonjour Greg, bonjour à toutes et à tous.
0: Votre journal de midi. Une enquête est en cours après l'accident qui a fait un blessé grave cette nuit à Saint-Sauveur-en-Puisaye.
2: Les pompiers sont intervenus peu avant 1h du matin pour un accident de la circulation à la sortie de Saint-Sauveur en direction de Oannes. Une voiture seule en cause a percuté un arbre sur la départementale 85. Le conducteur âgé de 33 ans, retrouvé inconscient par les pompiers, a dû être désincarcéré. Blessé grièvement, il a été transféré au CHU de Dijon. Le passager de la voiture, lui, était sorti du véhicule avant l'arrivée des secours. Blessé légèrement, il a été transporté à l'hôpital d'Auxerre. Des pompiers qui interviennent en moyenne 20 000 fois par an dans notre département. Ils sont 2400 sapeurs-pompiers en tout, dont 230 sapeurs-pompiers professionnels. Et ces interventions coûtent cher, environ 30 millions d'euros financés par les communes et le département, mais un budget indispensable selon le colonel Oligny. Il est le directeur départemental adjoint du SDIS de Lyon.
3: C'est un sujet qui est sérieux et qui est pris très très au sérieux. La santé financière, elle est bonne quand même, parce que les bilans et chaque conseil d'administration donc démontre que la situation se passe bien, mais elle est scrutée avec donc beaucoup d'intérêt par notre président du conseil d'administration. Elle est prise très au sérieux. Cependant, nationalement, c'est vrai qu'il y a un vrai sujet sur le mode de financement de nos établissements publics, parce que on se rend bien compte, et tout le monde s'en rend compte au niveau national chaque année, nous avons des situations opérationnelles auxquelles nous participons aussi Lyon. Il y a eu des grands feux de forêt dans l'Aude l'année dernière. C'est très coûteux, ça demande énormément de personnel, ça demande énormément de moyens. Et on se rend compte que les budgets sont de plus en plus serrés et contraints. Et on a besoin de réfléchir à nous permettre d'avoir d'autres possibilités de financement pour pouvoir arriver à couvrir ces missions-là. Et ces missions qui, de par le réchauffement climatique, font et demandent encore plus de moyens.
2: Le colonel Oligny, directeur départemental adjoint du SDIS de Lyon. Un Jovien d'une quarantaine d'années a été placé en garde à vue hier après-midi pour refus d'obtempérer. Il a pris la fuite lors d'un contrôle de police boulevard de Verdun à Auxerre vers 16h30. Il s'est ensuite arrêté à Poigny pour y déposer une amie avant d'être finalement interpellé à Bassou. Il roulait sans permis de conduire et sans assurance. Il a été placé en garde à vue dans la foulée.
0: Midi 2, c'est officiel, hein. Will Steele est le nouvel entraîneur de la GIA.
2: Oui, le club l'a annoncé officiellement hier après-midi. C'est donc cet homme de 33 ans, ancien entraîneur à Reims et Lens, qui a été choisi pour remplacer Christophe Pélissier. Il a signé un contrat de 2 ans avec le club. Will Steele va devoir gagner la confiance des joueurs et conquérir les supporters, des supporters qui seront attentifs à ses premières décisions.
4: Faut être content, parce que bon, je pense qu'on a toujours eu des bons entraîneurs sur Auxerre. Les supporters sont raisonnables et on accepte quel que soit l'entraîneur.
5: Après, du moment qu'on a un entraîneur avec un peu d'expérience, c'est toujours mieux que d'avoir un entraîneur qui arrive de nulle part, qui a pas d'expérience et qui sait pas gérer un club. On verra dans les 5 premiers matchs si on peut faire confiance ou pas et si on peut rester confiant ou pas.
6: Oui, c'est besoin d'un coach, mais bon, on est tous un peu déçus d'avoir perdu Pélissier. Bon, parce qu'il avait fait beaucoup de travail. Et puis on aimait bien, c'était un homme qui correspondait à notre club. On verra bien, de toute façon. C'est peut-être pas que l'entraîneur, il faut les joueurs. C'est ça, c'est que maintenant il faut qu'ils investissent, qu'ils nous montrent qu'ils peuvent faire autre chose.
2: Will Steele, donc le nouvel entraîneur de la GIA. Il était l'invité sport d'ici Auxerre ce matin. Retrouvez son interview sur notre site internet et sur l'application ICI. Les finales de la Coupe de Lyon de football se déroulent jusqu'à ce soir à Avallon. Le stade Léon Laurent accueille les équipes masculines et féminines de U13 à Vétéran. Et puis les choses sérieuses commencent à la Coupe du Monde de football. Après la victoire des États-Unis contre le Paraguay 4-1 et le match nul du Canada avec la Bosnie 1 partout hier, place aujourd'hui au choc le plus attendu du premier tour entre le Maroc, demi-finaliste en 2022, et le Brésil, en quête d'une 6e étoile. Le parc de l'Arbre Sec à Auxerre accueille la 3e édition du tournoi de basket 3 contre 3. Un tournoi solidaire au profit d'Auxervices des plus démunis. Une vingtaine d'équipes participent. Et puis sous un temps estival, la Pride d'Auxerre, la Marche des Fiertés, partira tout à l'heure à 14h de la Maison des Syndicats, avant de rejoindre le centre-ville d'Auxerre puis l'Arboretum, où une vingtaine de stands sont prévus. L'an dernier, ils étaient plus de 400 à défiler. Midi 4. Le temps, Greg, eh bien, c'est plutôt du beau.
0: Ah oui, c'est agréable, ce ciel plutôt bleu qu'on a à l'heure actuelle. Il y aura peut-être à un moment un petit voile nuageux par-dessus le soleil, mais rien de méchant. Ça ne va pas faire du tout baisser les températures qui remontent aujourd'hui. On atteindra jusqu'à 28 degrés au meilleur de ce samedi dans Lyon, 26-27 aussi ailleurs. Et demain, ce sera encore mieux avec un ciel complètement bleu. Isabelle Rose, à demain.
2: À demain.
0: Et voici Willy Rovelli tout de suite qui vient déjeuner chez vous.
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7: Bonjour, merci d'avoir choisi votre radio ici. Si Willy vient déjeuner chez vous, numéro 1061.
8: Oh là là,
7: Village. Bonjour la tribu.
9: Bonjour.
7: Alors, qui est là aujourd'hui? Nicolas Malabeuf, notre enfant de la télé. Bonjour mon bon Nicolas.
10: Bonjour Willy, bonjour tout le monde.
7: Et Fabien Imo, notre geek. Bonjour mon Fabinu.
11: Bonjour Willy, bonjour à tous.
7: Et bienvenue à tous. J'espère que vous avez passé une bonne semaine.
11: Ah, excellent. Ah,
7: excellent. On est samedi et le samedi, c'est les kikis de tous les kikis qui nous accompagnent pendant une heure dans un talk show unique et utile, le seul qui permet d'apprendre et de sourire de l'actu. Alors notez bien les dossiers du jour. D'abord, on va évidemment parler du mondial de foot. Il a démarré jeudi pour la première fois de son histoire dans trois pays: Mexique, Canada, États-Unis.
11: Ah oui.
7: Et on l'a souvent entendu, ça sera un mondial très politique. Alors ça veut dire quoi? La réponse dans une minute. Et à 12h30, la folie des vide-greniers. 30% des Français fréquentent plusieurs fois par an les quelques 50 000 vide-greniers qui ont lieu chaque année en France. Le plus grand étant, bien sûr, la braderie de Lille.
10: On y sera à la rentrée, le 5 et 6.
7: Voilà. Pourquoi aime-t-on ce type de brocante? Eh bien, on en parle dans 20 minutes. Et bien sûr, vous le savez, on aime vous entendre, on aime vous lire, on aime être avec vous. D'abord sur le groupe Facebook, mon Fabinou.
11: Alors, vous trouvez, vous tapez Youpi la vie avec Willy Rovelli, vous tombez sur nous. La question de ce samedi, nous allons parler des brocantes. Alors, vous dites brocante, vide-grenier.
7: Oui, vide-grenier.
11: En Normandie, on dit foire à tout.
7: Foire à tout.
11: Quel est le pire objet que vous avez chiné ou vendu lors d'une brocante? Ça nous intéresse.
7: Bon, ça.
11: Alors, on a déjà un message de Marie. Alors, elle a acheté un jean avec deux couleurs de jambes différentes.
7: Ça, c'est très bien.
11: Noir
7: bravo.
11: Et blanc.
7: Donc, bravo.
11: Voilà, comme Marie, voilà, vous pouvez témoigner, c'est complètement gratuit sur Facebook. Pour nous retrouver, vous tapez juste Youpi la vie avec Willy Rovelli, vous tombez sur nous.
7: Voilà, puis appelez-nous, tiens, si vous voulez réagir sur le mondial, sur les brocantes ou nous faire un petit coucou, vous êtes les bienvenus. Hein. C'est la libre antenne du week-end. C'est que c'est la plus grande émission de radio du monde. Vous êtes tous des chroniqueurs.
11: On nous envie.
7: Ah oui, on nous envie. Vous faites tous partie de cette tribu. 0810 055 056. Appelez-nous, passez à tout instant et vous repartez avec quoi?
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7: 0810 055 056. Appelez-nous. C'est l'émission, c'est la vraie celle-là, parce qu'il y a souvent des copies. Non, non, là c'est l'original. C'est la vraie. 0810 055 056. On a tout dit. Alors démarrons. Allez,
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7: Ouvrons notre premier dossier. Bonjour Kevin Vessière.
12: Bonjour, merci pour l'invitation.
7: Avec plaisir, mon cher Kevin. Attendez, vous ne savez pas les questions que je vais vous poser. Oui. Peut-être que vous allez le regretter dans une seconde. Vous êtes le fondateur de FC Géopolitique. C'est un média consacré aux enjeux géopolitiques du sport et auteur du livre Mondial 2026. Alors pourquoi, mon cher Kevin, on entend beaucoup que ce mondial va être un mondial politique? Ça veut dire quoi?
12: Eh ben, on va entendre beaucoup que ce mondial va être politique parce que les précédents mondiaux étaient déjà très politiques, avec une Coupe du Monde en 2018 en Russie, organisée par Vladimir Poutine, une Coupe du Monde en 2022 organisée au Qatar, dans un pays qui avait peu de culture foot et avec des polémiques autour de l'organisation, des conditions d'organisation des stades. Et là, pour 2026, eh ben, c'est encore plus politique parce que vous avez tout le contexte américain, notamment autour de la police migratoire et des conditions d'entrée sur le territoire. Donc ça pose question sur cette Coupe du Monde, est-ce qu'elle veut vraiment accueillir le monde, et un Donald Trump qui depuis un an instrumentalise la compétition pour la faire à son image, et avec en fait la FIFA, donc qui est l'organisation du football mondial qui organise cette compétition, qui fait preuve de complaisance vis-à-vis de Donald Trump. Bon, elle a pas trop de moyens en tout cas de pouvoir contre-attaquer Donald Trump, qui le peut encore aujourd'hui, mais surtout elle fait preuve de complaisance. Alors, c'était illustré par la remise d'un prix de la paix à Donald Trump
7: il y a quelques mois. Instrumentaliser cette Coupe du Monde, ça veut dire quoi? Parce que Trump, il voudrait que ça lui apporte quoi, cette Coupe du Monde?
12: Bah, Trump, oui, de toute façon, c'est un personnage assez insondable. Ouais. Trump, dès qu'il peut, en tout cas, prendre la lumière et s'accaparer quelque chose qui augmente son prestige personnel, enfin, d'abord le prestige des États-Unis, mais surtout son prestige personnel, il le prend. Et ce qui est assez intéressant, c'est, il y a un an, vous aviez la Coupe du Monde des clubs, donc c'était la pétition générale de cette Coupe du Monde, mais version club. Mm-hmm. Et à l'issue, les joueurs de Chelsea ont remporté le trophée. Donald Trump s'est affiché avec les joueurs de Chelsea, en tout cas, sur le podium. Et à la fin, finalement, c'est lui qui a gardé le trophée original et les gens de Chelsea n'ont eu qu'une copie. Donc ça prouve en tout cas que Donald Trump, lui, vu que la Coupe du Monde, c'est le plus grand événement télévisuel, puisque vous avez 5 milliards de téléspectateurs, s'il peut l'instrumentaliser montrer les États-Unis qu'il a fait à son image, il ne va pas s'en priver.
8: Et c'est quoi le lien alors entre géopolitique et sport? Parce qu'il n'y a que le foot qui permet ça, ou peut-être un peu les Jeux Olympiques? Non, même pas, même pas.
12: En fait, Jeux Olympiques, si, vous avez aussi un côté géopolitique, mais le côté au niveau du football, c'est plus fort parce que c'est le sport le plus populaire. Ouais. Au niveau de la FIFA, vous avez 211 fédérations, donc on va dire pays membres, donc c'est plus de membres que l'ONU. Donc en fait, toute la planète joue au foot. Et à travers le football, en fait, vous avez une sélection nationale, donc vous pouvez être aussi plus vous représenter. C'est dans le cadre d'une compétition. Les Jeux Olympiques, il y a quand même les drapeaux, les pays, mais c'est peut-être plus diffus. Alors que là, vous avez une compétition, des sélections nationales qui s'affrontent. Ouais. Parfois, on dit aussi que ça peut remplacer certains conflits, certains champs de bataille, puisqu'après, après le match, en tout cas, on se serre la main et on passe à autre chose parfois. Mais en tout cas, c'est un enjeu de notoriété pour les pays qui organisent et aussi de prestige pour les pays qui remportent la compétition. Même si un pays remporte une compétition, ça ne veut pas dire forcément que le pays va bien, mais la symbolique peut être forte du fait que le sport est un élément positif.
8: Alors, quand même, l'analyse que vous faites de ça dans votre livre, c'est que quand même, au bout d'un moment, le sport et le foot reprend le dessus quand même. Hein, parce que y avait des polémiques, par exemple, vous parliez des polémiques au Qatar. Mmh. Bon, une fois que ça a démarré, on a oublié tout ça, non ?
10: Comme les Jeux de Paris.
8: Comme les Jeux de Paris.
12: Oui, c'est ça, c'est ce que je dis dans mon livre, c'est qu'en fait la Coupe du Monde ou les Jeux Olympiques, c'est des événements qui ont été créés à la base avec déjà un but politique, parce que le but c'était de remplacer, de faire un événement de paix entre les nations. Donc dès qu'on parle de paix, c'est finalement quelque chose de politique. Surtout, oui, effectivement, cette édition 2022 au Qatar, c'était beaucoup de polémiques en amont, et une fois que la compétition a commencé et s'est déroulée, on a retenu finalement que les matchs, et puis après surtout le vainqueur, malheureusement pour nous, l'argent. Là, pour 2026, on se pose plus de questions parce que il y a possiblement la police migratoire présente aux abords des stades, toujours des conditions particulières autour des visas, et surtout, on ne sait pas. Enfin, Donald Trump, vu que c'est quelqu'un d'imprévisible, on ne sait pas ce qu'il va faire durant la compétition.
8: S'il peut interdire à des joueurs, c'est ça, ou des choses comme ça, des joueurs iraniens ou sénégalais.
12: Il peut interdire à des joueurs. Ouais. Il peut être présent au niveau des badges. Les joueurs iraniens, ils sont présents en tout cas là au Mexique parce qu'ils n'ont pas le droit de séjour au sol américain seulement pour les matchs.
8: C'est ça.
12: Donc on peut se dire qu'un jour avant qu'il vienne sur le match, il peut très bien prendre comme décision qu'il ne passe pas à la frontière, ou alors il pourrait prendre des décisions autour de cette police migratoire qui soit présente aux abords des stades et qui fasse des radjas pour certaines diasporas qui sont présentes. C'est des scènes qu'on ne voudrait pas voir, et on voudrait retenir que le sportif, mais avec un personnage comme Donald Trump, tout est possible.
8: Tout est possible. Bon, et le fan de foot que vous êtes, alors un petit pronostic.
10: Est-ce qu'on a nos chances?
8: La France a-t-elle ses chances?
12: Moi, j'ai commencé des pronostics avec mon petit prono et je suis très mauvais, donc je sais pas si ça va m'aider, mais pour la France fait partie des favoris avec l'Espagne, donc on espère la France est première de son groupe, elle affronte l'Espagne en demi-finale, donc pour moi la France et l'Espagne sont favoris, mais après une Coupe du Monde parfois ça se joue sur elle, donc derrière vous avez quand même l'Angleterre, le Portugal, le Brésil, l'Argentine,
8: tout le monde
10: est favori.
12: Mais quand on est favori, après il faut confirmer. On verra ça sur le terrain.
8: Et on croise les doigts en tout cas pour la France. Merci infiniment. On voulait avoir aussi ce petit côté, parce que comme on l'entendait beaucoup des mondiaux politiques, c'est intéressant d'avoir votre avis, Kevin Vestiaire, votre livre Mondial 2026 aux éditions Max Milo. Merci beaucoup. Passez un bon week-end, mon cher Kevin. On parle de quoi dans un instant avec toi, mon cher?
10: Eh bien, on va rester dans le foot. Actu Web spécial Coupe du Monde. Le ballon de la compétition a une particularité.
8: Il est connecté.
10: Je vous dis tout dans un instant.
8: Eh bien, on en parle juste après le balai. Ah oui, parce qu'il faut nettoyer un petit peu.

0: C'est Céline Dion avec le ballet.
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0: Enfin, hop, arrive Fabien Emo, alors, mon Fabinou.
3: Il est l'heure de la mise à jour.
0: Oui.
3: Toute l'actu web concernant, tiens, la Coupe du Monde. Vous avez reconnu
4: Shakira.
3: C'est Shakira avec l'hymne officiel de cette Coupe du Monde. Le clip a été vu quand même plus de 137 millions de fois sur YouTube. J'ai une info concernant maintenant le ballon. Car comme en 2022, le ballon de cette Coupe du Monde est connecté, développé par la marque Adidas, ce ballon intègre un capteur miniature capable d'enregistrer et de transmettre jusqu'à 500 données par seconde. Chaque passe, frappe, déviation ou contrôle est analysé en temps réel. L'objectif est simple, fournir aux arbitres et au système vidéo des informations extrêmement précises sur les interactions entre le ballon et les joueurs. Cette technologie embarquée carrément dans le ballon promet, selon ses concepteurs, de détecter plus rapidement certaines situations litigieuses, comme les hors-jeu, les mains ou encore certains contacts et déviations difficiles à percevoir à l'œil nu. Voilà, avec ce ballon connecté, les joueurs ne pourront plus contester ni tricher, enfin, normalement.
4: Ah, encore Shakira.
5: Elle est partout.
3: Et hymne de la Coupe du Monde 2010. Hein. Shakira, c'est un petit peu comme Mariah Carey. On la ressort, on la ressort à Noël et Shakira à chaque Coupe du Monde. Bon, on ne peut pas parler football sans parler des supporters. Et j'ai une passion pour ceux qui abusent un peu trop de l'apéro lors de la troisième mi-temps. Comme ce monsieur originaire du Nord que j'ai retrouvé sur Internet, qui a paumé sa femme après la victoire de son équipe préférée. En revanche, il n'a pas perdu le chemin du bistrot.
6: Vous avez l'air fatigué un peu, hein?
7: Je vais pas encore rentrer. J'étais très ce matin, mon patron m'a dit « Retourne chez toi, t'as congé. » Une nuit d'enfer. Et puis j'ai perdu ma femme. On l'a perdu. Je sais pas, d'autres être corps à Lens, je sais plus c'est quoi.
3: On espère qu'il a retrouvé. Il a bien abusé après le match. Mais il y a pire que lui. En 2024, pendant l'Euro, un supporter anglais s'est réveillé dans un stade vide après un match. Il avait trop bu en fait. Il s'est endormi pendant le match. Les stadiers ne l'ont même pas retrouvé. Mais il y a encore plus fort que ça. Il y a encore plus fort. En Norvège, un YouTuber a inventé il y a quelques années le drunk football. Alors ça, les règles sont très simples. Les joueurs doivent s'échauffer dans les vestiaires en buvant de l'alcool, cul sec, dans l'optique de fouler la pelouse avec un gramme dans le sang minimum. Il faut que le taux d'alcoolémie soit d'un gramme tout le match. Par exemple, si un joueur marque un but à 0,9, eh bien le but est refusé.
0: Ça, ça t'aimes bien, toi, ça. Hein, je sens que tu vas te mettre au foot, toi.
3: Sport à pratiquer avec modération, bien évidemment.
8: On espère
3: ramener encore une fois la coupe à la maison. Pour finir, selon une étude, les supporters français font partie des plus bruyants du monde. Ils passent environ un tiers d'un match à chanter dans les tribunes et le reste du temps à contester les décisions de l'arbitre.
0: Voilà. La France. Merci, moi, pronostic.
3: Pronostic. Ah, c'est la France en finale.
8: En finale, mais défaite en finale.
3: Oh non. Et lui, il va nous porter la poisse comme d'habitude.
0: Comme d'habitude. Merci.
3: Et vous,
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8: Il est nul.
2: Oui, vous n'êtes pas fou chez vous.
8: Il est rien.
0: Moi, je n'ai rien à faire. Mais je sais que, attendez, il y a des milliards de personnes sur Terre qui aiment le foot, donc il n'y a pas de souci. Laetitia, ça va, Maléti?
9: Oui, coucou, Willy.
0: Coucou, Maléti. Tu nous appelles d'où, Maléti?
9: Oui.
0: Tu nous appelles d'où?
9: J'ai pensé à toi, Willy, parce que du coup, donc, j'ai dit, je vais discuter un peu à Willy, parce qu'à midi, j'ai préparé des arancini.
0: Ah, arancini. Tu peux expliquer ce que c'est, les arancini?
9: Les arancini, c'est une spécialité sicilienne à base de riz et de sauce.
0: Tu mets quoi dedans?
9: De bolognaise à l'intérieur.
0: Voilà. Après, on garnit un peu de ce qu'on veut, mais c'est vrai que la recette traditionnelle, c'est ça. Donc, c'est des petites boules.
9: L'Italie n'est pas la Coupe du Monde, mais des ballons, parce que c'est en forme de ballon, donc on a la cuisine.
0: Exactement. Bravo. Mais parce que tu es italienne, Laetitia? Non, tu l'as fait
9: par... Oui, je suis sicilienne, oui.
0: Ah, que bella. Ou de quel côté en Sicile?
9: Agrigento.
0: Oh là là, qu'est-ce que c'est beau là-bas, Agrigento. C'est dans le sud. C'est le sud.
9: J'étais avec ma maman là. Donc,
0: Là. Eh ben, écoute, bravo. Donc aujourd'hui, atelier arancini. Très très bien. Ton mari aussi, il est italien ou il n'y a que toi?
9: Non, mon mari, donc il est français, mais du coup, je lui fais découvrir les spécialités italiennes.
0: Bon, à part l'arancini, il y a quoi que t'aimes bien faire, par exemple?
9: Soirée piscine, moi, après-midi piscine, comme cet après-midi, parce que du coup, il fait très chaud. Et du coup, donc, cet après-midi, on va, après avoir digéré les arancini, on va se mettre au bord de la piscine.
0: Ah là là, parce qu'on a donc des auditeurs qui ont une piscine. Ouais, je vous ai dit, je vous l'ai dit 50 fois, on est l'émission, on n'a que des auditeurs, mais qui ont du pouvoir d'achat. C'est comme ça, hein. Ah bah, c'est très bien, Maléticia.
9: Et la prochaine émission, vous êtes bienvenue au bord de la piscine, si
0: avec
9: vous voulez.
0: Beaucoup de plaisir.
8: Pour l'année prochaine.
0: C'est ce qu'on va faire. Ah bah, on va faire ça. D'ailleurs, vous savez que l'année prochaine, on retourne vous voir chez vous. vous, hein, parce que cette année on n'a pas pu le faire, mais l'année prochaine on revient refaire l'émission chez vous. Bah, peut-être qu'on passera chez Laetitia. On t'embrasse fort, Maletti. Tu repars avec quoi?
8: Tu es en lice pour les 100 euros de carburant. Oh. On était bien au-dessus.
0: Elle n'en a pas besoin. Elle n'en a pas besoin. Elle n'en a pas besoin. Elle. Merci beaucoup. On t'embrasse fort. Allez, dans un instant, on vous présente un invité pas banal, parce qu'on aime vous présenter des invités pas banaux. Mais d'abord, on va écouter M. Pokora avec Quand même. Ah oui, quand même. Écoutez, M. Pokora, bah quand même. Je ne savais pas quoi dire. Donc voilà, je dis bah,

0: s'aime, tout le monde s'aime. Bah quand même, oui, c'était M. Pokora. Au revoir, merci.
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0: Allez, comme promis, place à la personne pas banale du samedi. Bonjour Victor.
3: Bonjour.
0: Bienvenue ici, mon cher Victor. Alors, depuis quelques mois déjà, vous faites un Tour de France original, pas banal lui aussi. Vous faites le Tour de France de quoi, mon cher Victor ?
3: Tout à fait. Je me suis lancé il y a exactement un an dans le Tour de France du sandwich.
0: Voilà.
3: Un Tour de France gastronomique un peu particulier.
0: Ah, mais je l'adore. Donc, le Tour de France du sandwich. C'est-à-dire que vous allez quoi ? Alors, vous allez dans toutes les villes de France manger des sandwichs, c'est ça ? Comment ça se passe ?
3: Tout à fait, les villes, les villages, je parcours les régions pour découvrir la gastronomie française sous toutes ses formes, mais il y a toujours à la fin un sandwich.
0: Voilà, et vous les mangez où ces sandwichs ? Des boulangeries, vous les trouvez où ? Comment ça se passe ?
3: Alors là, total. Donc en fait, je vais autant aller chez des boulangeries que dans des sandwicheries qui font des sandwichs, mais je vais aussi aller chez des chefs, chez des artisans, chez des producteurs, chez des chefs étoilés, absolument tout le monde, même chez des abonnés. Qui vont me faire un sandwich.
0: Ah bah voilà. Et donc, alors, ça a commencé. Alors, vous êtes parti d'où ? Vous comptez arriver jusqu'où ? Et là, vous êtes où ? Expliquez-nous un petit peu.
3: Alors, mon tour n'a absolument aucun sens.
0: Donc, très bien.
3: Un petit peu en fonction de mes envies, des saisons et des choses qu'on me propose.
0: Ouais.
3: Donc, j'ai commencé en Gironde, puis je suis allé dans le Nord, j'ai été à Nice, à Lyon, à Marseille.
0: Ah oui, c'est n'importe quoi, alors, effectivement.
3: Ça n'a aucun sens. J'ai été en Alsace, Bretagne. Et donc, voilà, je continue un petit peu partout. Et là, la prochaine région, ça va être les Pays Basques.
0: Pays Basques. Et alors, pourquoi le sandwich, mon cher Victor ? Pourquoi cette passion pour le sandwich ?
3: Mais déjà, qui n'aime pas les sandwichs ?
0: Moi, je suis fan de pain, de toute façon, et un sandwich est fabuleux.
3: Eh ben exactement, ça commence par un bon pain, mais justement pourquoi le sandwich ? Ben déjà parce que j'adore ça, mais ensuite parce que le sandwich c'est avant tout des bons produits.
0: Ouais.
3: Et donc il y a un côté assez simple, c'est que d'un côté je peux aller montrer parce que d'autres peuvent facilement montrer sur les réseaux, ben justement des sandwichs tout faits, des chefs, etc. Mais le sandwich me permet de mettre en avant les personnes qui travaillent des produits, donc les agriculteurs, les producteurs, les pêcheurs, les artisans, et de créer une vidéo ludique à partir de personnes qu'on voit un peu moins sur les réseaux. Parce que le sandwich va permettre de simplifier un petit peu la compréhension de ce qu'ils font et donc de mettre en lumière d'autres personnes, tout simplement.
0: Et donc là, alors, de ce que vous en avez vu, de ce que vous avez goûté, la France, on est bon en sandwich alors ?
3: On est pas mal du tout.
0: On est pas mal du tout.
3: Mais ce qui est assez marrant, c'est que finalement, la France n'est pas tant un pays de sandwich que ça. Il n'y a pas tellement de sandwich tout fait qu'on connaît. Il y a le jambon beurre, il y a le fromage, etc. Mais l'avantage de la France, c'est qu'en fait, on a du très bon pain et d'excellents produits. Et donc, on peut inventer des millions de sandwichs. Exactement.
0: Voilà,
3: donc, c'est pas prêt de s'arrêter.
0: Voilà. Et là, c'est que vous en avez un bon, là, le meilleur.
4: La recette un peu originale que vous avez goûté.
3: Alors, il y en a vraiment beaucoup. Je vous invite à regarder mon compte. Mais une recette assez marrante, par exemple, c'est que j'aime bien aussi transformer des plat traditionnel en sandwich.
0: Ah oui.
3: Et donc il y a quelques mois, j'étais à la fête du cassoulet avec le champion du monde du cassoulet.
0: Wow.
3: Et je lui ai demandé de me faire un sandwich au cassoulet.
4: Oh là là.
3: Et franchement, c'est super bon.
0: C'est léger, c'est léger.
3: En plus, voilà. Il faisait 30 degrés.
0: Ah, très bien.
3: Parfait. Mais le plus marrant dans cette histoire, c'est qu'en fait, au-delà du fait que c'était très bon, c'est que lui en fait, on faisait déjà et il appelle ça le sandoulet. Donc il avait toute une recette préparée de sandwich au cassoulet.
0: Ah ben les garçons, vous aviez mangé un sandwich raclette. Ouais, le sandwich raclette, les deux là, de toute façon ils bouffent tout le temps.
3: C'est bon, c'est un classique.
0: Voilà. Vous en avez mangé combien là de sandwich jusqu'à présent alors ? Vous savez à peu près ?
3: Alors il faut savoir que j'en mange encore pour le plaisir hors vidéo.
0: Bah oui.
3: Donc je dirais que sur l'année qui vient de passer, j'ai dû en manger facilement 200. Ouais.
0: Voilà. Ah, 200. Et au niveau du poids, ça va ou pas ?
4: 200 kilos.
3: Figurez-vous que j'ai perdu du poids, je sais pas.

0: Poutine. Vous allez voir, c'est
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0: Tu mets tout dedans, tu mets tout dedans, et puis normalement, partir avec une mononucléose juste après. C'est le sandwich mononucléose. Merci Victor, merci beaucoup. Allez, vous aimez être ici.
2: Oui.
0: Bon, vous aimez la pub. Bah, tant mieux, elle arrive juste après ça. Et bien sûr, après, il y aura les infos pratiques près de chez vous avec le ICI Express.
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6: Beaucoup de propositions théâtre en ce samedi dans Lyon, il faut le dire. On peut prendre ce soir la direction de DC. À 20h, les ateliers théâtre présentent Patchwork, création originale composée de textes, de chansons et d'humour, mais assemblée. On peut dire que c'est une pièce cousue main tout simplement. À la même heure, direction Cravant, où la troupe des Points de Suspension jouera pour la dernière fois Déchaussez-vous. Donc avant de rentrer, c'est une comédie médiévale très décalée avec beaucoup de fantaisie, de bonne humeur, et c'est en hommage à une certaine Colette. À 21h, direction Moneto, où les saltimbanques de Lyon proposeront une nouvelle représentation de Je t'aime un peu, un spectacle de 2 heures qui mêle des sketchs actuels mais aussi des extraits de leurs plus grands sketchs. 3 ambiances différentes, 3 soirées dans Lyon à ne pas manquer, et d'autres idées de sorties sur notre site internet ici.fr/Auxerre à la rubrique Les sorties près de chez nous.
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0: Allez, partons gaiement vers la deuxième demi-heure de votre grand talk show du samedi. Alors ici, c'est comme le talk show de la salle Michael Pock,
2: mais en pas pareil.
0: Sinon, c'est la même chose. Dans un instant, on va parler de la folie des vides-greniers avec votre tribune, notre enfant de la télé, Nicolas Malabeuf, qui arbore aujourd'hui un t-shirt. Alors,
7: c'est un maillot.
0: Un maillot.
7: France, alors, le problème, c'est que je l'ai acheté il y a 8 ans, j'avais plus d'US, mais j'ai grossi entre temps, franchement.
0: Boudiné.
7: J'ai fait du poids.
0: Mon bébé.
7: En 8 ans.
0: Alors, c'est un maillot d'équipe de France.
7: Évidemment, Mbappé.
0: Alors, c'est pas un vrai, hein,
7: c'est une copie
0: parce que le coq, on dirait un mammouth, un cheval, non, je sais pas.
7: Bon, je l'ai acheté au Sénégal. Voilà.
0: Mais ça n'empêche pas.
7: Mettre un coq.
0: Oui, Sénégal, on sait ce que c'est un coq. Pas non plus, arrête de prendre les gens pour des cons. Hein. Notre spécialiste web, Fabien Emo, mon Fabinou. Alors, ça va, mon Fabien, fatigué, toi, non?
7: Non.
0: Qu'est-ce que t'as fait, toi, cette nuit? Il est bizarre. T'as fait quoi, toi?
7: Par contre, j'ai honte, je vous ai menti cette semaine.
1: Qu'est-ce que vous avez fait?
0: Qu'est-ce que t'as fait?
7: Parce qu'il m'a appelé, Willy m'a appelé cette semaine. Et je fais allô. Et il me fait oh, ça résonne, tu serais pas aux toilettes? Je fais non.
0: T'étais au Wawa.
7: J'étais aux toilettes.
1: Oh.
7: Je suis désolé. Non, mais ça me pesait sur le cœur.
0: J'étais sûr que t'étais au Wawa.
7: Et en plus, il en finissait pas. Non, mais j'ai parlé
0: 20 minutes, moi.
7: Ah, non, mais
0: tu sais, moi, chaque fois, j'en ai pour une minute, j'en ai pour 25 minutes. J'étais sûr que t'étais au Wawa.
7: Mais non, mais
0: ça résonnait.
7: J'étais en train de travailler pour ma chronique de ce week-end.
0: Il était soit dans une couscoussière, soit dans un Wawa. J'étais sûr.
7: Bon, bref. Il y a le groupe Facebook.
0: Youpi
7: la vie avec Willy Revelli, parce qu'elle nous allons parler des brocantes là dans un instant. Donc alors, quel est le pire objet que vous avez chiné, que vous avez vendu dans une brocante? Alors là, il y a Sarah qui vient de nous laisser un message à l'instant, elle a posté l'objet le plus farfelu que j'ai vendu, la jambe de bois de mon arrière-grand-père.
1: Oh non,
7: retrouvée dans une cage, je vous jure que c'est vrai.
0: Oh putain. Il y avait son grand-père avec ou sans?
7: Non. Elle a retrouvé la jambe de bois dans la cave.
0: Et elle l'a vendue.
7: Voilà, donc continuez à réagir, vous faites rire. Groupe Facebook pour nous retrouver, vous tapez juste Youpi la vie avec Willy Revelli.
0: Voilà, appelez-nous aussi, hein, 0810 055 056. Tiens, si vous êtes fan de vide-grenier, de brocante, tout ça, appelez-nous. On va en parler dans un instant. 0810 055 056, pardon. 0810 055 056. Voilà. Et vous repartez avec quoi, mon Nico?
7: Une carte carburant qui n'est pas en bois, elle vaut 100 euros.
0: Voilà, on a tout dit.
7: On a tout dit.
0: Parce que là, si vous n'avez pas suivi l'actu, pas de panique. L'actu vous suit. Il est temps pour moi de mettre
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0: Et on commence bien sûr avec un point Patrick Bruel. Alors regarde ma bite. Lundi, Patrick Bruel était en garde à vue. Son sgeg, lui, toujours au garde à vous. Voilà, il a été mis en garde à vue à 8h du matin. Sa demi-baguette devait à peine sortir du four. Les avocats de Patrick Bruel ont dit qu'il se défendrait jusqu'au bout. Ça demande bien de quel bout il parle. Le chanteur Franck Michael est mort. Le plus étonnant en apprenant sa mort, c'est de découvrir qu'il était

0: Donc Michael est mort de chagrin après le décès de sa plus jeune grande fan, Bernadette Chirac. Donc Michael, lui, s'il abusait de ses fans, bon, elle s'en souvenait plus après. Du coup, bah, on attend le biopic, hein. Michael 2. Lynn Renault a assisté vendredi aux obsèques de Bernadette Chirac. Et oui, elle partait en repérage. Une fausse Shakira aurait remplacé la star durant la cérémonie d'ouverture du Mondial 2026. En revanche, c'était bien la vraie Ophélie Meunier, hein, qui présentait la soirée foot sur M6. Hein, et ça s'est vu. C'est donc officiel, le pape Léon XIV sera en France du 25 au 28 septembre prochain. Dans un documentaire sur sa vie, le pape apparaît portant une paire de baskets Nike. Oh. Eh oui, le fameux Nike ton père. Il met des Nike parce que c'est comme les prêtres avec les enfants, on est bien dedans. Oh. La députée écolo Sandrine Rousseau annonce qu'elle organisera cet été un barbecue vegan géant dans le Finistère. Moi, je trouve que Sandrine Rousseau, derrière ses lunettes, elle a un regard de braise. Sandrine Rousseau, qui côté cuisson, est plus woke que barbecue. Oui. L'enseigne Jiffy crée la polémique en proposant des tétines en forme de sexe. Oh. Jiffy des idées de Zizi. Enfin, la question du jour à propos de Sandrine Rousseau. Est-ce que le compositeur classique préféré des véganes, c'est Jean-Sébastien Bach à légumes?
1: Oh
0: hey, bah vous avez deux heures. Alors heureusement, dans 201 jours, c'est fini 2026.
1: Bravo,
0: voilà, bravo, voilà. Bah moi, j'irai au barbecue de, oui, de Sandrine Rousseau.
2: Manger des courges et de griller, des aubergines.
0: Eh bah pourquoi ça, pas
2: c'est, bah oui, bah,
0: c'est
2: je,
0: bon,
2: je ne juge pas.
0: Grillé. Bon, mes amis, si vous n'avez pas le moral,
2: on n'a pas le moral. Ah non,
0: pas de panique. On a la solution pour vous, c'est vous avez un petit coup de mou.
2: Oh oui, non.
0: Quand je vous dirai à vous, quoi que vous fassiez, vous arrêtez tout et vous me faites un à vous. Et vous verrez, ça ira beaucoup mieux. Vous me ferez un pas là-bas, papa. Vous me faites un pas là-bas, papa. Dès que je vous dis à vous, tiens, regarde, là ça va pas bien.
2: Barbecue,
0: là ça va pas bien.
2: Oh non.
0: Ça va pas bien.
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0: À vous. Pa-la-ba-pa-pa-la. Et là ça va beaucoup.
4: La viande, là ça va mieux.
0: Ah là, ça va.
5: Pensez à une côte de.
0: Pa-la-ba-pa-pa-la, à la viande. Voici

0: Fabien, tu es très dans le pantalon blanc en ce moment. Hein.
1: Oui.
0: T'as fait une razzia sur le pantalon blanc.
1: Non, bah.
2: Et tu l'as fait en ce moment, là.
0: Oui, très.
1: Ah non, mais bon, on se voit que deux fois par semaine.
0: Ah, c'est pour ça.
1: Donc, bah là, je l'ai mis deux fois de suite.
0: Oui, c'est ça.
1: Qu'est-ce que.
0: Tu l'as, là, il est propre toujours.
1: Oui, bah, il est blanc. Oui. Il est pas bête.
2: Il devient noir, là.
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1: Ça, vous m'énervez.
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0: Non, mais c'est bien.
1: Vous avez pas.
0: Si, j'aime beaucoup. Ouvrons notre nouveau dossier. Bonjour, Thomas Godel.
5: Bonjour Willy.
0: Bienvenue.
5: Bonjour
0: ici.
5: À toute l'équipe.
0: Bonjour. Non, les autres, c'est pas important. Thomas, c'est que moi. Je l'ai dit déjà. Voilà, on recommence. Bonjour Thomas Godel.
5: Bonjour Willy Rovelli.
0: Voilà, c'est très bien. Vous êtes le dirigeant, alors ça j'adore, le dirigeant de dimanchematin.net. Dimanche-matin.net. C'est quoi Dimanche Matin?
5: Alors Dimanche Matin, c'est une plateforme qui est dédiée aux associations et aux collectivités qui souhaitent organiser des vide-greniers.
0: Voilà.
5: Parce et on est parti du constat que l'organisation d'un vide-grenier, c'était parfois compliqué sur le plan déjà légal, puisqu'il y a un certain nombre de
0: Règles.
5: Exactement. Et puis, le processus d'inscription lui-même pour les exposants est compliqué. C'est souvent des bulletins d'inscription à remplir à la main, à joindre avec un chèque, une photocopie de la pièce d'identité, d'attestation sur l'honneur.
0: Ouais.
5: Et du coup, avec Dimanche Matin, on a voulu simplifier la vie des associations qui organisaient des vide-greniers en proposant une inscription en ligne. Voilà.
0: 30% des Français font des vide-greniers. Il y en a 50 000 chaque année en France. Déjà, mon cher Thomas, un vide-grenier, c'est quoi alors déjà, pour qu'on comprenne bien?
5: Alors, vide-grenier, c'est ce qu'on appelle le niveau légal de la vente au déballage.
0: Ouais.
5: C'est-à-dire que ce sont des particuliers qui vendent des objets usagés, généralement sur la voie publique. Après, on a des organisateurs qui peuvent proposer ça dans des salles polyvalentes, par exemple. Mais généralement, c'est sur la voie publique.
0: Voilà, ce sont des objets personnels, on est d'accord. Hein. Des vrais,
5: c'est ça, pas
0: des
5: d'objets vrais vieux... neufs.
0: Voilà.
5: Et, c'est ça.
0: Voilà. Ouais. Donc des vrais, donc pas d'objets neufs et donc des objets perso. Qui les organise généralement ces vide-greniers? Parce qu'on débarque pas comme ça, je suppose.
2: Non, c'est encadré.
6: C'est les communes, non?
5: Alors, c'est encadré, effectivement. Généralement, ce sont des associations qui organisent ça. Donc, c'est là où c'est intéressant, le vide-grenier. Et c'est ce qui fait, je pense, le succès des vide-greniers aujourd'hui. C'est qu'en fait, tout le monde y trouve son compte. C'est-à-dire que les associations vont pouvoir encaisser les droits de place et organiser après, financer des projets pour faire vivre le village.
0: Ouais.
5: Les exposants, eux, font un petit peu de sous en vendant des objets dont ils n'ont plus besoin. Et puis, les visiteurs font des bonnes affaires, tout simplement.
0: Tout simplement. Et donc, on a commencé un petit peu à en parler. Voilà, il y a donc des règles. On s'installe pas comme ça. On est bien d'accord.
5: Oui.
0: Qui peut s'installer? Comment on peut s'installer?
5: Alors, déjà, il y a ce qu'on appelle le droit de place. Donc, c'est l'association, elle, qui, avec en accord avec la mairie, peut attribuer des droits de place. Donc, déjà, un exposant, il est obligé de s'inscrire pour venir participer à un vide-grenier.
0: Très bien.
5: Voilà, il doit avoir l'accord de l'organisateur. Ensuite, il doit respecter un certain nombre de règles, c'est-à-dire qu'il ne doit pas avoir fait plus de deux événements similaires au cours de la même année civile. Voilà, il y a une limite qui est imposée par l'État.
0: C'est une déclaration sur l'honneur, c'est ça? Parce que c'est vérifié, ça? C'est pas vérifié.
5: Alors,
0: ça, si.
5: c'est surtout pour l'organisateur, parce que lui, il doit remettre en fait ses attestations sur l'honneur, ainsi qu'un registre des exposants à la préfecture dans les 7 jours qui suivent l'événement. Et du coup, ça, c'est un peu des démarches qui sont parfois compliquées pour une simple association. Et c'est là aussi où notre plateforme, elle vient faciliter les choses.
0: Donc, normalement, pas d'autres plus par an. Et si je gagne de l'argent, si j'ai bien vendu, est-ce que je dois le déclarer aux impôts? Est-ce que je dis rien? Thomas, je dis rien aux impôts?
5: Non.
0: Parce que moi, je fraude tout le temps, quoi qu'il arrive, je ne paye jamais mes impôts. Tout est dans des îles vierges. Mais sinon, est-ce que ça, je dois le déclarer?
5: Non, vous n'avez pas besoin de le déclarer. C'est deux événements similaires et c'est la seule limite qui est imposée. Voilà.
0: Ah d'accord, très bien. Donc je déclare pas si j'ai gagné un petit peu. Et alors, à votre avis, pourquoi, mon cher Thomas, pourquoi est-ce qu'il y a autant d'engouement? Pourquoi est-ce qu'on aime autant les vide-greniers?
5: Bah, il y a, je pense, le fantasme aussi pour les visiteurs de trouver la perle rare, ouais. Hein, de pouvoir acheter une pièce à quelques euros qui en vaudrait dans la réalité une centaine. Ça, c'est un peu voilà, c'est un peu ce qui attire les visiteurs et c'est pour ça que d'ailleurs les gens se précipitent assez tôt le matin. C'est pas rare que les visiteurs, les chineurs, comme on les appelle, viennent très tôt le matin avec les lampes de poche pour fouiller directement dans les coffres des exposants qui sont en train
0: carrément.
5: De s'installer. Ça se voit souvent. Et puis après, voilà, ça fait une sortie aussi en famille, ça fait vivre le village. Hein, c'est des événements qu'on va trouver dans beaucoup de petits villages.
2: Et c'est convivial
5: en plus. C'est hyper convivial. Tout le monde y trouve son compte, les associations, tout le monde.
0: Tiens Thomas, je vous présente Claudine qui est avec nous. Ça va ma Claudine? Oui, coucou. Tu t'appelles d'où Claudine?
3: Coucou. Ah, je suis contente de vous entendre, adore.
0: Ah bah nous aussi, on nous adore. On s'adore.
3: Je vous connais depuis Fort Boyard.
0: Boyard,
3: vous me faisiez trop rire.
0: Très bien, ma Claudine. Et toi, tu nous appelles d'où? Tu nous as pas dit?
3: De Saint-Jean-de-Luz.
0: De Saint-Jean-de-Luz, c'est beau là-bas. Et Claudine, toi, tu es fan de vide-grenier, c'est ça?
3: Ah, moi j'adore, j'adore chiner.
0: Que des trucs
3: anciens.
0: Ah, les trucs anciens rigolos, alors tu peux peut-être m'acheter, parce que je commence à être ancien et rigolo.
3: Willy, je vais vous dire ce que j'ai vendu, vous allez rigoler.
0: Vas-y, vas-y.
3: J'ai vendu le dentier de ma grand-mère.
0: Bravo, alors ça j'adore. Et ça a été acheté, tu l'as vendu combien le dentier de ta grand-mère?
3: Oh, je l'ai vendu 2 euros.
0: Même.
2: Mais ça peut servir.
0: On achète vraiment tout. Mais ta grand-mère n'était pas comprise dans le prix, on est d'accord. Hein. C'était hors grand-mère, on est bien d'accord.
3: La pauvre, c'est en vidant sa maison que je l'ai trouvée par hasard. Oh, j'ai dit, tiens, ça, je vais prendre.
0: J'adore. Et Claudine, bravo. Donc alors là, le dentier de la grand-mère.
2: Moi, mon grand-père, il avait acheté une paire de lunettes.
0: Paire de lunettes, pourquoi pas. Et donc Claudine, toi tu vas vendre et t'achètes aussi, hein, c'est ça, tu fais les deux. Hein.
3: Ah oui, moi j'achète des trucs anciens, des vieux bijoux, des vieux trucs pour rappeler ma jeunesse, des vieux moulins à café moulinets, qui
0: n'existent plus,
3: mais qui fonctionnent encore,
0: c'est pas des trucs qui sont
2: tout pourris. C'est du trafic de dentier, on a bien compris.
0: Claudine, bravo, merci pour les dents de ta grand-mère, c'était les fameux dents de la grand-mère, le film évidemment. Et donc tu repars évidemment avec... Thomas, vos dents, ça va mon cher Thomas? Au niveau dentition,
5: oui,
0: Thomas Godel.
5: Bon,
2: sinon on va faire des affaires avec Claudine.
0: Sinon Claudine, elle fait du trafic de dents si ça vous intéresse. Thomas Godel, donc dirigeant de dimanche-matin.net, donc pour la folie des vides-greniers. Merci d'être passé nous voir mon cher Thomas, merci infiniment. On parle de quoi avec toi dans un instant mon bon Nicolas?
2: Eh bien je m'impatientais sur le banc de touche, je vais rentrer sur le terrain, on va parler mondial de foot.
0: Très bien, juste après Marine, elle est là. Marine, ça se vend les CD de Marine?

0: roi de marine, Nicolas, c'est dandeliné.
1: Ah ouais. J'adore.
0: Toute la chanson.
2: Avec un
0: et quand
2: de
0: il
2: foot.
0: Fait ça, ah ouais,
2: avec un maillot de foot qui est moulant, c'est désagréable. Heureusement que vous n'avez pas l'image.
0: Oui, oh, Dieu merci pour. C'est un spectacle assez bizarre. Ouais. Hein, on va pas se mentir.
2: C'est son seul avec lui.
1: Merci du soutien.
0: Oh mon bébé, Nicolas Malabin, quand il y en a mal, il y a Malabin.
1: Eh bien, Nicolas c'est ouvert la 23e Coupe du Monde de football depuis les Amériques. Mardi soir, la France jouera son premier match face au Sénégal. Allez les Bleus.
0: Ah, oh, c'est Adidas, ça, non?
2: Ah oui. C'est pas Shakira.
1: Non, ah oui.
2: Mais c'est un autre style.
1: Vous le savez, je suis toujours à l'ancienne. Je passe les hymnes d'antan. Lors du Mondial 82, c'est Dalida qui chantait l'hymne des Bleus, la chanson du Mondial. Et alors, cette année-là, il y avait une guéguerre entre Dalida et Denis Fabre qui avait aussi fait son hymne.
0: Ah, ça, c'est Denis Fabre.
1: Elle arrive.
2: Oui, ça, c'est pas la muée.
1: Voilà. Ouais. Et oui, ça s'appelait Olé la France. Il y avait guéguerre entre Dalida et Denis Fabre. Allez, alors replongeons aux prémices de la Coupe du Monde. La toute première date de 1930, c'était en Uruguay. Seuls 4 pays européens avaient participé. Et alors, c'était une autre époque, pas de jet privé. Les joueurs européens étaient venus en traversant l'Atlantique en bateau. Puis c'est en 1954 que la première Coupe du Monde est retransmise à la télé. Le premier match opposait la France à la Yougoslavie. Ça n'avait pas porté chance. Les Bleus avaient perdu 1-0. Mais c'est surtout lors du Mondial 1958 en Suède que ça va exploser. La France va jusqu'en demi-finale et l'ORTF retransmet en direct le match, sauf que la télé n'est pas encore à son firmament. Il y avait seulement 1 million de télévisions, mais les Français vont se ruer devant les magasins équipés de téléviseurs. Oui, et donc 8 millions de Français avaient regardé le match. Et alors l'un de ceux qui a commenté le plus de Coupe du Monde, c'est Michel Drucker qui avait aussi cette casquette. Il a commenté quand même 5 mondiaux de foot et le 10 juin 78, il commente le match France-Hongrie qui ne passe pas comme prévu. Il est 14h30, les joueurs ne sont toujours pas sur le terrain et Drucker s'inquiète.
3: Voilà les images du stade de Mar del Plata et dans un instant l'arrivée des deux équipes. Le match est prévu, le coup d'envoi est prévu dans 3 minutes et je crois que c'est la première fois depuis le début du tournoi que les organisateurs ont un petit peu de retard.
1: Et oui, Drucker avait dû meubler longtemps, il y a eu un problème de maillot, impossible de jouer le match. Les joueurs français et hongrois sortent des vestiaires avec tous des maillots blancs. Drucker trouve l'explication.
3: Il y a des problèmes de maillot, on discute depuis maintenant près d'un quart d'heure dans les vestiaires, maillots. On sait de la couleur des maillots. L'équipe française avait compris sur une première note, cette notice, qu'elle devait jouer en maillot blanc. Donc les Français sont venus avec des maillots blancs. En réalité, la note avait été mal interprétée car annulée par une seconde note et les Français doivent jouer en rouge. Or, les Français ne sont pas venus avec des maillots rouges.
1: Les Hongrois avaient même proposé aux Français de prêter leur maillot rouge, sauf que le gardien a déjà le maillot rouge, il ne voulait pas changer. Et donc des motards sont partis puis revenus avec des maillots d'une équipe locale de pêcheurs. Voilà pourquoi les Bleus ont joué ce jour-là avec un maillot vert et blanc, c'était la première fois. Et le petit potin, eh bien, si les Bleus vont en finale et qu'il y a tir au but, M6 vend le spot pub de 20 secondes à 500 000 euros. C'est un record. Vous pouvez vous l'acheter.
0: Mais bien sûr, mais 500 000 euros, les 20 secondes de pub, c'est incroyable. Parce que
1: comme
0: c'est
1: nous,
0: exactement
1: hein.
0: Le prix de la pub qui arrive là, mes amis.
2: Et je sais pourquoi vous ne regardez pas la Coupe du Monde.
0: Pourquoi?
2: Parce que l'Italie ne s'est pas qualifiée cette année.
0: Exactement.
2: C'est ça.
0: Arrête.
2: Désolé.
1: Le frustré.
0: Est-ce que vous connaissez Mams?
1: Ah non.
0: Tant mieux. On en parle juste après cet écran extrêmement cher. Combien tu m'as dit?
1: 500 000.
0: 500 000. Écoutez ça vaut 500 000 balles. Ça.
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0: De retour ici, c'est Willy vient déjeuner chez vous. On passe à table tous ensemble le samedi et le dimanche entre midi et 13h. Alors vite, ce sont les 5 dernières minutes. Alors il faut qu'on fasse vite. Alors évidemment ici on vous dit tout comme nous sommes en direct et c'est ça qui est vachement bien. C'est que nous sommes toujours en direct. Il peut tout se passer. Et là on devait avoir notre invité au téléphone et puis on galère un petit peu à la voir. C'est pas très grave. Qu'est-ce qu'on fait? Est-ce que nous passons un auditeur, une auditrice? Aidez-moi en régie. Allô Cognac Jet. Est-ce que vous m'entendez? Qu'est-ce que nous faisons? Bon, très bien. Alors, tu sais ce qu'on va faire? On va passer. Tiens, vous l'avez, Félix Gray, sous la main?
1: Il est là, Félix.
0: Il est là, Félix Gray.
2: Il est toujours là.
0: Mettez Félix Gray avec la gitane. Et puis, en attendant, et puis peut-être qu'à tout moment, on va couper la gitane pour avoir notre invité. Hein. Je vous le dis.
2: C'est
0: hein.
2: Direct.
0: Je vous le dis, moi. Hein. Dans une seconde, là, s'il faut. Moi, faut pas que Félix Gray m'emmerde.
2: Hein. Ah oui, non.
0: Là, on passe Félix Gray. Et puis si notre invité est là, et ben on coupera notre invité. Ah bah elle est là. Ah bah tant mieux. Et ben on coupe Félix Gray. Je crois que...
2: Alors il est content s'il nous écoute. S'il nous écoute, il est très content Félix Gray.
0: Je crois que c'est le passage de disque le plus court au monde.
2: Il va même pas toucher la radio.
0: Et c'est ça qui est très bien mes amis. C'est qu'à un moment donné, on aime bien les chansons mais pas trop. On aime bien. C'était Félix Gray avec la gitane et c'était suffisant. Est-ce que Naïma Baizizi est là?
7: À tous.
0: Bonjour Naïma, on est content de vous entendre. Bonjour. Naïma, merci infiniment d'être avec nous. Bienvenue ici.
7: Merci.
0: Alors vous êtes
7: à vous de m'avoir invité.
0: Bah avec beaucoup de plaisir. Parce qu'en plus, je voulais vraiment vraiment qu'on vous ait au téléphone. Donc vous êtes du côté de Pau et comme là on parle beaucoup de football, eh bien vous avez lancé un challenge qui réunit des mamans de tout horizon, de toute confession, de tout bord. Ce challenge s'appelle les Mams, MAM'S. Donc de quoi s'agit-il exactement alors?
7: Bah alors, l'idée a émergé autour d'un tournoi de foot de nos enfants, parce que nous avons nos enfants qui jouent au foot, une tranche d'âge de 13 ans. Ouais. Et du coup, on s'est lancé un challenge avec quelques mamans en se disant « Mais attendez, ça serait bien qu'on se lance aussi pour se mettre dans la place de nos enfants.
0: Voilà. »
7: Savoir ce qu'ils ressentent sur le terrain, ce défi-là.
0: Ouais.
7: Et du coup, on en a parlé vaguement à notre président de club qui est les Bleuets de Pau.
0: Ouais.
7: Et il a trouvé vraiment l'idée
2: géniale,
7: ravissante.
0: Bah oui. Et donc, Naïma, pardon de vous couper, mais c'est juste pour qu'on comprenne bien, c'est donc une équipe de foot qui est composée uniquement de mamans, c'est ça hein?
7: Uniquement de mamans.
0: Voilà. Et donc, ces mamans qui n'étaient pas forcément des sportives à la base, hein, ou des joueuses de
7: foot. Absolument pas.
0: Voilà.
7: Ah oui, on est pratiquement toutes amatrices. Hein.
0: Voilà.
7: Et pour la plupart, on n'a jamais fait de foot auparavant.
0: Voilà. Et donc, le but, ma chère Naïma, c'était donc, évidemment, de jouer, mais pas seulement.
7: Exactement.
0: C'est aussi quoi? Un lieu de rencontre, un moment entre vous, entre mamans?
7: Exactement. Un lieu de rencontre, une bouffée d'oxygène, un moment où on allie santé, plaisir et bien-être.
0: Voilà. Donc vous rencontrez, puis donc l'idée, c'est quoi? C'est de lâcher prise et puis de penser un petit peu à vous, quoi.
7: Exactement. Ce moment-là, c'est vraiment notre moment à nous, sans enfants, sans encombre du quotidien.
0: Voilà.
7: On se dit, on est des femmes avant tout. Mmh. On est des jeunes aussi.
0: Ouais.
7: On se lâche sur le terrain.
0: Voilà.
7: En oubliant tous les tracas du quotidien.
0: C'est trop bien. Bien.
2: On se défoule.
0: On se défoule. Et donc, c'est quoi alors? Vous réunissez tout quand? Tous les combien? Comment ça se passe alors?
7: Alors, c'est une fois par semaine, donc c'est les dimanches. Et on a choisi l'horaire de 17h parce que il faut avoir au niveau de la logistique ce créneau-là était disponible par rapport aux autres moments sportifs que le club donne. Donc c'est tous les dimanches à 17h.
0: Voilà, tous les dimanches à 17h.
2: Et donc s'il y a des mamans du côté de Pau qui sont intéressées pour vous rejoindre, c'est possible?
7: Ah oui, complètement.
0: Voilà.
7: Oui, c'est ouvert à tous, à toutes. J'ai dit à tous, mais c'est plutôt à toutes.
0: Voilà. Et donc,
7: il n'y a pas de critères particuliers.
0: Au contraire. Voilà, c'est vraiment ouvert à toutes les mamans. Voilà. Donc, je précise que c'est au sein du pôle palois football féminin. Et je crois qu'au début, vous n'étiez que 4, et puis très rapidement, vous étiez 12. Enfin, ça a vite pris, hein.
7: Oui, totalement. Ça a vite pris. Aujourd'hui, nous sommes une vingtaine.
0: Voilà. Ah, une vingtaine. Voilà.
7: Oui, tout à fait. Donc, en l'espace de 8 mois.
0: Voilà. Donc, un petit moment pour vous, entre mamans, pour lâcher prise, pour discuter un petit peu, faire un petit peu de sport aussi.
2: Et ça va donner peut-être des idées aussi à d'autres clubs.
0: Franchement, c'est une super idée, ma chère. Bravo. Voilà, ça, c'est le genre d'initiative qu'on aime. Comme c'est la période du mondial, on voulait aussi évoquer le foot un peu d'une autre manière. Naïma Baizizi, merci infiniment. Donc, vous occupez d'une équipe de foot santé uniquement composée de mamans, donc les Mams. Du côté de Pau. Merci beaucoup Naïma.
2: Bravo.
0: On vous embrasse.
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2: 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C'est le petit dernier pour la route, c'est ma tournée.
0: C'est la tournée de Fabien. On va faire un petit coucou à Chantal. Ça va ma Chantal?
8: Oui, je pense que je me suis trompée. J'avais entendu qu'il fallait appeler quand on avait des objets insolites sur les brocantes.
0: Tu voulais vendre un truc?
2: Bah oui.
8: Non.
2: C'est pas à faire conclure.
8: Je voulais vous dire ce que j'avais trouvé.
0: Vas-y. Tu as trouvé quoi? Vas-y.
8: Alors, la personne qui m'a reçue ne sait pas à quoi ça sert.
0: Ah d'accord, et donc
8: alors, il faut lui expliquer.
0: Très vite.
8: J'ai trouvé un bidet.
0: Un bidet. Oh, mais c'est génial, mais ça, les bidets. Mais, mais on sait qu'on n'en trouve plus, les bidets. Ouais, oui. C'est où on se nettoie la zizounette, entre autres.
1: Et les fesses.
8: Mais je
0: ne
8: sais pas, monsieur.
0: Ah bah si, c'est la zizounette et les fesses et les pieds.
2: Les pieds, moi, je faisais.
8: Oui, voilà. Alors, c'est pas un bidet actuel, c'est un vieux bidet.
0: Eh bah, vive les bidets, voilà. comme le disait Lagaffe,
1: il est beau, le lavabo, il est le bidet.
0: Merci, ma Chantal, on t'embrasse fort. Voilà, mes amis, c'est fini.
1: Oh non, la barbe.
0: La barbe,
5: c'est pas possible.
0: Vive les
5: bidets. Une radio, une appli. Connecté à notre
0: vive
5: région.
0: Les bidets. Et en Italie, il y a encore des bidets partout. Donc vive les bidets, vive l'Italie et vive ma France ce week-end version économie. Ça arrive dans un instant, puis c'est tout pile 13h. À domani.
9: Bonjour à toutes et tous et bienvenue dans Ma France Week-end. 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Dans 5 minutes, on va s'intéresser au vélo, vélo loisir, vélo quotidien, entretien, achat. On va tout vous dire avec notre invité, mais d'abord l'actu de ce samedi. Bonjour Benjamin Mathieu.
10: Bonjour Valère, bonjour à tous. Les suites de l'affaire Bruel, on apprend que 2 nouvelles plaintes ont été déposées hier contre le chanteur. L'une pour une tentative de viol en 2007, l'autre pour un viol en 2012. Selon l'avocate des plaignantes, les témoignages affluent en nombre. Il devrait y avoir, selon elle, de nouvelles mises en examen. À Lyon, c'est l'ancien patron de l'OL, candidat au municipal Jean-Michel Aulas, qui est en difficulté. Pendant la campagne, une militante a accusé son directeur de communication de viol. Le candidat macroniste aurait couvert son conseiller. L'homme politique est dans l'œil du cyclone, Aurélie Herbemont.
11: Une jeune militante dépose plainte pour viol il y a un mois contre l'ancien conseiller de Jean-Michel Aulas pour des faits qui se seraient déroulés en janvier. Dès février, la militante se confie, notamment à Jean-Michel Aulas. Le conseiller parle alors de relations consenties. Il n'est pas écarté de la campagne et c'est précisément ce que reprochent à Jean-Michel Aulas ses alliés du centre et de la droite. Coups de pression et réunions tendues se multiplient. La présidente LR de la métropole exige la mise en retrait de son numéro 2. Jean-Michel Aulas refuse et rejette une présomption de culpabilité par association. Son groupe à la mairie de Lyon est en train de voler en éclats avec le départ de certains élus. Même si Jean-Michel Aulas a fini par se mettre en retrait de la présidence, un conseiller métropolitain lâche, je ne vois pas comment il peut tenir.
10: Et puis on apprend à l'instant que la présidente de la métropole de Lyon, Véronique Sarcelli, retire temporairement les délégations de Jean-Michel Aulas et de 2 autres élus de son groupe. Et puis dans l'affaire Liana, au lendemain des funérailles de la jeune fille, le plus haut procureur de France, Rémy Heitz, prend la parole dans une interview au Monde. Il estime que cette affaire révèle une crise systémique qui dépasse la question des moyens de la seule institution judiciaire. Un atelier de fabrication d'armes par l'impression 3D démantelé à Pau dans le Béarn. 4 hommes âgés de 17 à 21 ans interpellés. Les armes fabriquées étaient vendues au marché noir à Pau et à Toulouse. On passe au sport avec un petit air de Tour de France pour cette 7e étape du Tour d'Auvergne-Rhône-Alpes, anciennement le Dauphiné. 6 cols au programme. Fanny Lechevestrier, bonjour. Est-ce que vous m'entendez, Fanny ?
12: Bonjour à tous.
10: Bonjour, vous suivez la course pour ici, vous êtes sur la ligne d'arrivée. Alors, on attend beaucoup de Paul Sexas. Est-ce que la petite pépite du cycliste français prépare un coup d'éclat aujourd'hui ? Dites-nous tout.
12: En tout cas, il l'a promis hier à l'arrivée de la 6e étape, Paul Sexas, qui doit s'employer pour remonter, s'il veut remonter, eh bien, au classement général. Il est 7e ce midi de ce Tour Auvergne-Rhône-Alpes, un peu plus de 3 minutes de Luke Tuckwell, l'Australien maillot jaune. Et puis, le terrain, bien sûr, facilite les attaques de Paul Sexas. On va terminer par l'ascension du Grand Colombier, classé hors catégorie. Alors, les grandes manœuvres n'ont pas débuté encore. Pour les favoris, c'est Clément Brazafonso qui anime le début de la course parce qu'il veut marquer des points pour conforter son maillot de meilleur grimpeur de ce Tour Auvergne-Rhône-Alpes. Pour l'instant, c'est surtout les échappés, les retardataires qui font parler. Il y a déjà beaucoup de coureurs distancés, dont Brian Coquard. Il reste encore 120 km à parcourir.
10: Et on va les suivre avec vous, évidemment. Merci beaucoup, Fanny. 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C'est la plus belle affiche de ce début de mondial de football. en Amérique. Ce soir, à minuit, certes, c'est un peu tard. Mais tout de même, le Maroc affronte le Brésil. Le Maroc, demi-finaliste surprise de la précédente Coupe du Monde. Finaliste de la Coupe d'Afrique des Nations face à la Selecao de Neymar et Vinicius. Un match qui va évidemment être très suivi en France par la communauté marocaine. Exemple à Nancy, en Meurthe-et-Moselle. Avec un match à minuit, les restaurateurs, évidemment, s'adaptent. Jules O, ça sera d'abord couscous, puis match des Lions de l'Atlas sur écran géant.
13: Dans la grande salle du restaurant, la télé est déjà en place. Manque juste les drapeaux, mais ils seront là au coup d'envoi.
14: Bien sûr, comme les matchs, on est toujours là.
13: Et Zahra Hidara, la patronne du Marrakech, compte bien les laisser accrocher jusqu'au bout de la compétition.
14: Le Maroc, il va gagner cette année aussi. On a les Marocains, il est très fort. Et pour ça, on a sûr et certain, on a confiance, elle va gagner cette année.
13: Même confiance pour son fils, Salah, malgré un premier adversaire coriace.
15: Ah oui, on commence avec l'un des plus durs, hein. Franchement, avec une attaque quasiment injouable. Mais bon, je pense qu'on a de quoi derrière riposter.
13: Il attend au moins une trentaine de personnes, voire plus, dans son restaurant pour manger du couscous d'abord, vibrer ensuite.
15: Ah oui, on fait le service tranquillement et on prend le temps de regarder le match. Ça va faire un petit peu de bruit, les voisins, moi. Ils vont rester réveillés un peu plus tard. Mais bon, c'est samedi, ça va.
13: Épreuve que le restaurant est à fond, il a sorti une formule spéciale pour cette Coupe du Monde. Sandwich, frites, boissons au choix et...
14: C'est à volonté ça.
10: Eh ben merci pour le thé à volonté, le reportage ici Lorraine. Et puis je vous signale également à suivre sur ici Maine à partir de 16h le grand départ des 24 heures du Mans. Il y a des milliers de personnes qui sont attendues dans la Sarthe pour cette course automobile mythique.
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10: Et c'est aussi mythique, 13h05, la France, Ma France le mag avec Valère Coréard, bonjour.
9: Bonjour et bienvenue dans votre magazine Ma France, par ici les économies. Vous connaissez notre objectif chaque semaine, vous redonner du pouvoir d'achat. Et aujourd'hui, on va s'intéresser au vélo. Vélo loisir, vélo quotidien, entretien, achat, on va tout vous dire avec notre invité. Bonjour Étienne Demure.
16: Bonjour.
9: Vous êtes coprésident de la FUB, c'est la Fédération Française des Usagers de la Bicyclette. Et je vous propose pour commencer de répondre à cette première question. Karine m'a écrit sur mon mail, par ici les économies, @radiofrance.com. Je la cite. Mon fils ne veut pas que je fasse mes petits déplacements au quotidien à vélo, car il trouve que c'est dangereux. Pourtant, dans ma ville, je vois de plus en plus de pistes cyclables. Alors, c'est vrai que c'est difficile de faire des généralités, mais est-ce que le vélo est un moyen de déplacement vraiment plus dangereux que la voiture?
16: Alors non, c'est plutôt tout le contraire. En fait, quand on regarde les statistiques, l'Observatoire de la sécurité routière vient de sortir et on a une augmentation de la mortalité, mais surtout sur les véhicules de tourisme et les piétons qui sont en augmentation. Et au niveau du vélo, on pense surtout à l'accident qui peut arriver. Mais on pense pas souvent aux effets bénéfiques pour la santé, qui vont être extraordinaires. Et quand on a une politique publique d'encouragement à la mobilité à vélo, on se rend compte que les bénéfices surclassent largement tout ce qui peut être accidentologie.
9: Alors bien sûr, on a parfois un sentiment d'insécurité, et ça c'est légitime selon où on habite. Je me souviens, j'étais dans un coin plutôt rural à un moment donné, des petites routes, les voitures qui se croisent, on n'a pas trop la place. Et puis quand on est dans une grande ville avec des pistes cyclables, c'est quand même autre chose.
16: Oui, c'est autre chose. On voit se développer de plus en plus de pistes cyclables. Oui. C'est vraiment la clé, c'est la sécurité. Aujourd'hui, la plupart des gens ont envie de se déplacer à vélo. Mais le premier problème qu'ils mettent en avant, c'est la sécurité. Votre témoignage le dit bien. Je me sens pas en sécurité. Moi, je veux rentrer chez moi en bon état le soir. Et donc, je ne choisis pas le vélo.
9: Étienne Demure, dans cette émission, on va voir dans quelles conditions le vélo peut être une alternative à d'autres moyens de transport, comme la moto, la voiture, pour faire baisser le budget mobilité. On va aussi évoquer l'entretien, l'achat d'un vélo. Alors, pour commencer, un match, le match, vélo-voiture, vélo-scooter ou moto, le vélo face au transport en commun, est-ce que le vélo gagne à chaque fois sur le plan de la dépense?
16: Alors sur le plan de la dépense, c'est assez imbattable. Hein. Le seul qui peut être comparable, c'est tout ce qui est transport en commun, où il y a des fois, c'est vraiment aidé, voire c'est gratuit dans certaines métropoles, donc forcément c'est difficile de faire mieux. Mais par rapport à la voiture, on est dans un facteur 50 par rapport à la dépense, donc c'est considérable. Hein. On parle beaucoup de l'électrique, mais l'électrique, on diminue par 2, par 3 ses dépenses, et encore, il y a très gros billet à l'achat pour acheter une voiture électrique. Pour le vélo, le billet d'entrée est très bas et l'entretien est très bas aussi. Donc vraiment, pour 100 € on a déjà un vélo, et pour l'entretenir, c'est quelques dizaines d'euros par an.
9: Si je calcule bien, donc 50 fois moins cher que la voiture au quotidien et 20 fois quand on passe sur un véhicule électrique, quoi. En gros.
16: C'est l'ordre de grandeur qu'il faut avoir en tête, oui.
9: Ouais, donc c'est vraiment très important. Il y a aussi le sujet du temps de trajet. Alors bien sûr, la difficulté sur ce type de thème, c'est qu'il y a presque autant de solutions que de situations. Mais pour autant, notamment dans les villes plutôt congestionnées, est-ce que le vélo gagne sur le temps de trajet par rapport à la voiture ?
16: Alors le vélo est absolument imbattable dans les métropoles ou dans les centres urbains. Pour plusieurs raisons. La première, c'est par rapport à l'automobile. On se gare beaucoup plus près. On pense souvent au temps de trajet en automobile qui parfois est plus court, mais une fois qu'on est devant, il faut quand même se garer. Et donc, on a des métropoles où presque un tiers des automobiles juste tournent pour trouver une place de stationnement. C'est énorme. À vélo, c'est beaucoup plus simple. Et on commence à avoir des vrais réseaux express vélo. On appelle ça à la FUB. C'est des réseaux à haute qualité qui permettent d'aller très vite à vélo. En Ile-de-France, ici, il y en a beaucoup, mais dans pas mal de métropoles, ça se développe. Des pistes larges qui vont des trajets directs et qui permettent. Voilà, c'est imbattable le vélo dans les métropoles, dans les centres urbains. Hors agglomération, c'est plus compliqué. Il faut pas se mentir, à la campagne, souvent le trajet est beaucoup plus long parce que l'automobile va pouvoir rouler à 80 sur des routes départementales, chose que le vélo ne peut pas faire. Et donc on a des temps de trajet double ou triple selon où vous êtes.
9: Mais comment savoir si le vélo peut être une option viable pour se déplacer au quotidien, justement, là, pour celles et ceux qui nous écoutent? Parce qu'en fonction de là où on est, de la situation, est-ce que vous avez des conseils à donner pour dire, bah oui, là, tenter, ça peut valoir le coup?
16: Alors, moi, le premier conseil que j'ai à donner pour ceux qui se posent la question, est-ce que je peux aller travailler à vélo, est-ce que je peux aller à faire mes courses à vélo, c'est d'essayer. Se dire, voilà, le vélo, c'est un avantage incroyable, c'est que ça peut être un objet de loisir aussi. Et donc, moi, je vous dis, vous êtes le dimanche matin, tiens, je vais essayer de voir comment je peux aller au boulot à vélo. Donc, la première chose à faire, c'est évidemment de trouver un bon itinéraire. Je vais farfouiller, je vais regarder les petits chemins, avec l'objectif, c'est de prendre au maximum des routes que ne prennent pas les voitures. Vraiment, vous avez un croisement, vous avez une route à gauche, c'est celle que vous aurez pris en voiture, prenez la route à droite et vous essayez, c'est exactement ça, hein, on parle de sécurité, c'est d'éviter les voitures, évidemment. Et donc, vous essayez comme ça, vous arpentez un peu les chemins, vous faites votre balade et vous trouvez pas. Au pire, vous avez passé un bon moment à faire une balade à vélo et au mieux, vous avez trouvé et vous pouvez essayer une fois dans la semaine, une fois dans le mois, etc. Il n'y a pas de pression à se mettre pour se dire, tiens, il faut que je le fasse tous les jours, hein, c'est absolument pas le ça. Mais vous allez trouver du plaisir, vous allez trouver. Si c'est réalisable, combien de temps ça prend, vous rassure aussi pour pouvoir le faire régulièrement.
9: Vous connaissez notre ambition, vous redonner du pouvoir d'achat. Aujourd'hui, on parle vélo, voir dans quelles conditions on peut l'ajouter dans la galaxie des moyens de transport au quotidien. Je suis avec Étienne Demure, qui est coprésident de la FUB, la Fédération Française des Usagers de la Bicyclette. Et Étienne, vous nous disiez tout à l'heure, il y a aussi des bénéfices santé à pédaler.
16: Oui, alors c'est incroyable. Quand on regarde vraiment les bénéfices sur la santé et sur la population générale, qu'on fait des statistiques, on se retrouve avec des chiffres assez incroyables. On parle de santé, souvent on se dit la santé physique. Hein, on va se sentir en meilleure forme parce qu'on fait un peu d'activité physique. Il faut pas oublier, derrière, il y a plusieurs facteurs. Il y a l'activité physique, effectivement, et nous ce qu'on trouve, on a un travail avec des médecins, des kinés, etc. Le fait de faire 100 minutes de vélo par semaine, qui est pas énorme, hein, quand on en fait un peu tous les jours, ça va très vite. Ça diminue de 10% le risque de mortalité, toutes causes confondues. Donc on est vraiment sur cet ordre de grandeur-là. Si demain il y a un médicament qui fait ça, je pense qu'il faut, on l'achètera tous. Et ben ce médicament, c'est le vélo.
9: Un quart d'heure de vélo par jour, en fait, ça fait.
16: Voilà, oui, vous avez un trajet de 5 km tous les jours, vous les faites déjà largement à vélo.
9: Ok.
16: Et derrière, il y a aussi les aspects. Donc sur la santé mentale, on en parle assez peu, mais pourtant c'est une maladie de nos sociétés, le problème de santé mentale, notamment chez les jeunes, mais chez tout le monde. Et on a près de 70% des gens qui disent, quand je pratique du vélo, ma santé mentale va mieux. Et c'est pareil, si on avait un médicament qui fait ça, je pense que tout le monde l'achèterait. Et pareil aussi sur le côté respiration. La qualité de l'air qu'on respire, ça paraît pas grand-chose. Et on n'y pense pas souvent, mais l'air le plus pollué que vous trouverez sur la route, il est dans les automobiles, en fait. Et quand vous êtes à vélo, vous êtes amené à faire des trajets un petit peu plus. Vous sortez un peu plus à la vie, vous faites des trajets agréables et vous évitez ces endroits de pollution. Et donc, pour votre santé, ça va être extraordinaire. Et le dernier point qu'on retrouve au niveau de la santé, c'est au niveau du bien-être. Notamment de l'autonomie. On parle beaucoup d'autonomie des seniors. Et aujourd'hui, les seniors, en fait, ils en ont marre de se faire trimballer et de pas être autonomes dans les déplacements. Et le fait de se retrouver à vélo avec l'autonomie qui va bien, ils sont pas obligés d'aller vite. Il y a des vélos adaptés maintenant. C'est extraordinaire pour eux. Et cette autonomie qu'ils ont fait un gain de qualité de vie qui est extraordinaire pour eux.
9: Bon, si on vous écoute, on entend pas mal quand même d'intérêt à repenser la place du vélo dans la galaxie des moyens de transport, des enjeux économiques, de pouvoir d'achat, des bénéfices aussi sur la santé. Donc partons du principe que on a décidé de se remettre en selle, on n'a pas forcément un vélo à la maison, on va donc devoir en acheter un, électrique ou pas, comment choisir la bonne option?
16: Alors ça va dépendre de votre trajet. de vos trajets, si vous avez plusieurs trajets, hein, souvent on pense au domicile-travail, mais ça peut être pour aller, je sais pas, faire du tennis, faire du football. S'il est court, s'il fait moins de 10 km, et que vous n'avez pas des pentes extraordinaires comme en montagne, le vélo musculaire, comme on dit maintenant, peut tout à fait être adapté. Ce qui ne veut pas dire qu'au début, ça peut être un peu difficile, parce que quand on n'a pas fait beaucoup d'activité physique depuis un moment, ben, il faut le temps de s'y remettre, mais rassurez-vous, en quelques semaines, vous retrouvez l'activité qui va bien. Sinon, vous pouvez aller sur des VE, souvent au-delà de 10 km pour un trajet. On dit, ben, essayez d'aller sur un VE, si vous avez les moyens, évidemment, de vous acheter un VE.
2: Alors, VAE, vélo à assistance électrique. Exactement. Il y a des aides toujours pour l'achat d'un vélo électrique ou musculaire, d'ailleurs ?
16: Alors, ça a beaucoup diminué, hein, on ne va pas se mentir. Il fut un temps, il y avait des aides de l'État, il n'y en a plus. Par contre, il peut y avoir des aides de région, de collectivité. Moi, ce que je conseille à tout un chacun, c'est d'aller voir le site mesaidevelo.fr. Donc, c'est un site mesaidevelo tout attaché.
2: Ah, c'est bien.
16: Vous tapez votre code postal et il vous dit, vous avez droit à tant de la région, tant de votre département,
2: c'est génial, ça.
16: Etc.
2: Mesaidevelo.fr.
16: Exactement, tout attaché. Souvent, et on va pas se mentir, c'est aussi sous condition de ressources, ce qui est plutôt bien. Voilà, si vous avez un revenu assez bas, vous pouvez avoir des aides. Et l'autre chose aussi auquel on pense pas souvent, je sais pas si vous vous souvenez du coup de pouce vélo, des 50 euros qu'il y a eu pendant le Covid. Bon, le coup de pouce, c'est fini, évidemment. Mais vous connaissez certainement Ecologique, qui permet de réparer sa machine à laver, etc. Et ben, ça marche aussi pour le vélo. Donc, vous pouvez aussi aller voir sur les sites écologiques pour voir les réparateurs qui sont référencés. Et vous pouvez avoir des aides jusqu'à 60 euros.
2: Une aide à la réparation.
16: Une aide à la réparation.
2: Bon, mes aides vélo, écologique. Là, il y a deux plans pour se faire aider et se remettre en selle, en tout cas.
16: Oui.
2: C'est parfait. Et est-ce qu'il faut assurer son vélo, d'ailleurs? Parce que, alors, ça, on nous le propose tout le temps.
16: Eh oui, alors, ça, c'est une question. C'est bizarre parce que pour la voiture, personne ne se pose la question. On sait qu'il faut assurer son automobile. Pour le vélo, c'est pas si blanc ou noir. En fait, souvent, l'assurance habitation suffit, mais des fois, c'est pas le cas. Donc, moi, ce que je vous conseillerais, c'est d'appeler votre assureur sur laquelle vous avez votre assurance habitation et lui demander sur quoi vous êtes couvert, sur quoi vous n'êtes pas couvert, et voir s'il y a des compléments qui sont possibles ou s'il faut prendre une assurance à côté.
2: On peut partir aussi en vacances à vélo, bien sûr. Une fois sur place, ça peut être hyper intéressant. Et pourquoi pas faire toutes ces vacances à vélo? Bonjour, Mila Colas.
17: Oui, bonjour, vous m'entendez?
2: Oui, bien sûr, bienvenue sur votre radio locale ici. Vous êtes blogueuse, photographe, spécialiste des voyages à vélo. Vous animez le blog Un Monde à Vélo, qu'on retrouve sur unmondeavelo.com. Il y a des tirets entre chaque mot. Mila, on retrouve beaucoup d'infos pratiques sur votre blog si on projette de voyager à vélo, hein.
17: Oui, bien sûr. En fait, ça fait 9 ans que je voyage à vélo, et que j'en ai fait mon mode de vie. Donc, j'ai parcouru près de 40 000 km ces dernières années, un petit peu partout en Europe. On n'a jamais réussi à quitter l'Europe parce que on a eu justement cette barrière du Covid qui nous a un petit peu bloqués. Mais au-delà de ça, voilà, c'est toute cette expérience que j'ai résumée un petit peu au fil des années sur mon blog. Et j'ai donné pas mal de conseils pour se lancer. Et puis j'ai récemment sorti un livre sur le voyage à vélo, qui s'appelle Le Voyage à Vélo d'ailleurs, avec En Voyage Édition, pour reprendre tous ces conseils que j'ai donné au fur et à mesure des années.
2: Donc Le Voyage à Vélo, ça c'est côté édition, côté livre. Sinon il y a votre blog, donc unmondeavelo.com, et je le disais avec un tiret entre chaque mot. Vous confirmez, Mila, partir en vacances à vélo, c'est un bon plan budget?
17: Alors, ça dépend comment, enfin, bien sûr, ça peut l'être, mais ça dépend évidemment de notre façon de voyager, parce que si on voyage tous les soirs avec une chambre dans un hôtel de luxe et puis des restaurants, etc., forcément, sur le budget, ça va peser. Mais en fait, le voyage à vélo a ce pouvoir qui nous confère une totale autonomie, c'est-à-dire qu'une fois qu'on a le vélo, on a le moyen de transport. Une fois qu'on l'équipe avec tout ce qu'il faut, c'est-à-dire le matériel pour camper, le matériel pour manger, etc., les popotes, eh bien, en fait, ça peut devenir un voyage très économique quand on part en totale autonomie. Alors, ça dépend évidemment où on va, parce qu'il y a des endroits, il y a des régions qui vont être moins faciles. Par exemple, sur tous les le littoral, etc., on va devoir aller plus facilement vers les campings, etc. Mais dans certaines zones un peu plus sauvages, on va pouvoir faire pratiquer le bivouac. Et donc, du coup, ça va permettre d'économiser pas mal au niveau du budget, puisque finalement, il n'y a quasiment aucun coût dans la journée en totale autonomie. Après, nous, on a voyagé plusieurs mois comme ça au long cours. En général, nos voyages, ils nous coûtaient sur 5 mois de voyage 5 000 euros, quoi. Donc ça fait, sachant qu'on était à deux, ça fait un budget très faible en fin de compte, sachant qu'on dormait tous les 2-3 nuits en hôtel ou en auberge, etc., pour
9: Et si vous vous sentez, là, si vous écoutez et que vous n'avez rien prévu pour les vacances d'été parce que c'était trop serré, c'est vrai que l'idée de partir à vélo, alors il faut s'équiper un petit peu, mais justement, il y a beaucoup d'infos sur votre blog, hein, unmondeavelo.com. Hyper intéressant et sans doute bel été à vélo. Merci beaucoup, Mila Colas.
17: De rien.
9: Je le rappelle, vous êtes blogueuse et photographe, donc spécialiste des voyages à vélo. Dans un instant, on va recevoir Yanni Roua. Il est dirigeant de Cyclo.fr. Il est aussi président de Retrofit Vélo France. Il va nous dire comment transformer un vélo classique en vélo à assistance électrique.

0: Vanessa Paradis, Be My Baby sur votre radio locale ici.
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3: En version magazine, le thème aujourd'hui, on vous dit tout sur le vélo, achat, entretien, sécurité. Je suis avec Étienne Demure, co-président de la FUB, la Fédération Française des Usagers de la Bicyclette. Et Yanni Roy vient de nous rejoindre. Bonjour Yanni.
4: Bonjour Valère.
3: Vous êtes dirigeant de Cyclo.fr, président de Retrofit Vélo France. Alors avec Cyclo.fr, vous proposez de passer d'un vélo musculaire à un vélo électrique. Expliquez-nous comment ça marche et combien ça coûte.
4: Merci déjà de mettre en lumière le sujet de l'électrification du vélo. C'est une solution, je pense, qui mérite d'être mieux connue du grand public. Puisque déjà, c'est une solution, on va voir, qui est en moyenne 2 fois moins chère qu'un vélo électrique classique. Alors, comment ça marche? Simplement, on va installer un kit d'électrification sur un vélo existant. Il y a 3 grandes familles selon l'emplacement du moteur. On va avoir d'abord les moteurs dits pédaliers, moteur central. On va avoir le moteur au niveau des pédales qui va entraîner la chaîne, puis faire tourner la roue arrière. On va avoir le moteur roue arrière, lui, directement au niveau de la roue arrière. Ou encore, la dernière option, c'est de mettre un moteur sur la roue avant.
3: Okay.
4: Chaque système a ses avantages, ses inconvénients. Le bon choix, en fait, il va dépendre d'abord du budget et de la pratique que l'on veut avoir, que ce soit pour faire des petites distances en ville, se balader, faire des voyages à vélo, avoir des charges lourdes en vélo cargo, être plutôt sportif en VTT. Voilà, tout ça, c'est des pratiques qui vont finalement nous guider, nous amener vers une solution plutôt qu'une autre.
3: Donc, pour bien comprendre, Yanni, vous installez le moteur sur le vélo, donc on l'a bien compris, au niveau du pédalier, roue arrière, roue avant, en fonction notamment de la pratique. Mais est-ce que tous les vélos sont éligibles?
4: Alors non, évidemment, tous les vélos ne sont pas éligibles. Et ce que j'allais dire juste avant votre lance, c'est finalement, d'abord, il faut aller voir, se rapprocher d'un professionnel. Alors, nous, effectivement, on est là pour assister sur le choix du kit. L'évaluation de la compatibilité du vélo, c'est vraiment le point de départ.
3: Okay.
4: On peut trouver donc des professionnels, des entreprises françaises comme Cyclo qui vendent en ligne et qui peuvent guider le client à distance, ou alors aller voir un atelier de réparation, un magasin de vélo en fait. Hein. Il y en a de plus en plus qui proposent ce service.
3: Okay.
4: On en a plus de 150 qui sont partenaires à travers la France et la Belgique. Globalement, pour répondre sur la compatibilité, on va avoir 90% des vélos qui sont compatibles en fait.
3: Bon, ça va.
4: Tous les vélos qui sont fabriqués après les années 2000, donc déjà depuis 20-25 ans, ils sont globalement compatibles. On va vérifier des points importants, hein, que le vélo soit bien entretenu, que les périphériques de sécurité soient en bon état, les freins, les pneus, ce qui nous rattache à la route, et évidemment que le cadre soit en bon état.
3: Bien sûr. Et au niveau du prix, alors une moyenne, vous disiez, c'est à peu près 2 fois moins cher que d'acheter un vélo à assistance électrique.
4: Oui, c'est ça. Deux fois moins cher qu'un vélo à assistance électrique. Alors bon, bah, vous allez me dire, il y a tous les prix en vélo à assistance électrique. Et donc, c'est pour ça que je vais mettre quand même une petite astérisque sur cette mention. C'est à performance égale, à capacité de batterie égale, à puissance de moteur égale. On va être en moyenne 2 fois moins cher. Ouais.
3: Ça veut dire quoi en point de départ si j'ai un vélo, allez, disons, moi, je vais l'utiliser pour faire une dizaine de kilomètres par jour. Je suis seul dessus, j'habite en ville et j'ai un vélo classique. Combien ça va me coûter?
4: Vous, typiquement dans votre usage, je vous recommanderais plutôt de partir sur un petit moteur roue arrière, léger, avec une batterie légère.
3: Okay.
4: Au total, on va rajouter seulement 3 kilos sur votre vélo, d'accord, 2 kilos de roue, 1,5 kg de batterie, et ça vous coûtera 790 €.
3: Voilà, donc on transforme. Et ça, ça inclut la partie intervention, mécanique, l'installation.
4: Soit, Valère, vous êtes à l'aise avec les plates, etc. Et donc, vous le faites vous-même.
3: Absolument
4: soit vous allez
3: pas.
4: Voir un atelier partenaire. La bonne nouvelle, par exemple, pour ceux qui vont habiter, par exemple, l'Île-de-France, il y a d'autres territoires qui donnent des aides. Mais en Île-de-France, en l'occurrence, vous allez voir un de nos partenaires à Paris. Vous allez payer environ 150-200 € de pause en plus. Mais la région va subventionner 200 € l'achat et la pause d'un kit d'électrification. Ça gomme, en fait, le coût de la pause.
3: Ok, c'est noté. En tout cas, Étienne Demure nous le rappelait à l'instant, à juste titre, mesaidevélo.fr pour savoir justement les aides dans votre région. Merci beaucoup, Yanni Roy.
4: Avec plaisir, merci encore pour l'invitation.
3: Je le rappelle, vous êtes dirigeant de Cyclo.fr, c'est avec un S et un Y, et président également de Retrofit Vélo France. Avant de nous quitter, vous allez vous prêter au jeu de notre quiz. Étienne Demure, vous êtes coprésident de la FUB, la Fédération Française des Usagers de la Bicyclette. Le vrai faux pour finir avec les idées claires sur ce thème du vélo. Alors vrai ou faux, le casque est obligatoire pour tous les cyclistes, quel que soit leur âge?
5: Alors il est obligatoire si vous avez moins de 12 ans, sinon il n'est pas obligatoire. Il peut être recommandé, mais pas obligatoire.
3: Moins de 12 ans?
5: Moins de 12 ans.
3: C'est noté. Un vélo électrique roule tout seul sans qu'on ait besoin de pédaler, vrai ou faux?
5: Si vous n'avez pas besoin de pédaler pour que ça avance tout seul, ça n'est pas un vélo.
3: Pourtant, on en voit certains passer sur les pistes cyclables.
5: Oui, mais il faut faire attention, ça n'est pas des vélos. Souvent, c'est des engins complètement illégaux.
3: Bon. Faire 5 km à vélo coûte généralement moins cher que faire 5 km en voiture, vrai ou faux?
5: C'est complètement vrai. C'est complètement vrai.
3: La batterie d'un vélo électrique doit toujours être complètement déchargée avant d'être rechargée.
5: C'est tout à fait faux. Vous pouvez le recharger votre batterie quand vous voulez. Maintenant, avec les batteries modernes, ça se fait sans problème.
3: Etienne, est-ce que c'est vrai que depuis quelques années, les vélos vendus neufs doivent être identifiés avec un numéro unique?
5: C'est tout à fait vrai, c'est aussi vrai pour les vélos de particuliers ou reconditionnés. Il y a un numéro unique, vous pouvez avoir toutes les informations sur apic-asso.com.
3: C'est noté. Étienne Demure, est-ce qu'on peut transformer gratuitement un vélo non démonté dans tous les trains en France?
5: Alors non, c'est le bazar. Toutes les régions ne sont pas d'accord entre elles. Vous avez des conditions de tarif, des conditions d'accès qui sont différentes dans toutes les régions. Donc renseignez-vous et là, préparez-vous, ça va être compliqué.
3: Parmi les petits entretiens à faire pour tenir son vélo en bonne santé, si je puis dire, est-ce que c'est vrai qu'une chaîne régulièrement nettoyée, lubrifiée, peut prolonger réellement la durée de vie d'un vélo?
5: C'est tout à fait vrai, notamment si vous êtes urbain et vous avez beaucoup d'arrêts, redémarrages, de changements de vitesse. Lubrifiez et séchez votre chaîne derrière pour éviter de vous salir le pantalon.
3: Vrai ou faux, transformer un vélo classique en vélo électrique est interdit en France?
5: Alors non, comme l'intervenant disait tout à l'heure, je conseille de passer par un professionnel quand même pour faire ça et pas de bricoler n'importe quoi sur un vélo trouvé n'importe où.
3: Et puis vous le disiez, il existe des aides financières dans certaines collectivités pour l'achat, la réparation d'un vélo. On ne sait pas toujours, mais il y a un site internet.
5: Voilà, mesaidesvelo.fr, vous avez toutes les informations.
3: Voilà, c'est noté. Merci beaucoup en tout cas, Étienne Demure. Vous êtes coprésident de la FUB, la Fédération Française.

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3: Plusieurs rendez-vous pour rire aujourd'hui dans l'Yonne. Direction d'abord, tiens, Pont-sur-Yonne, où la compagnie Ludic Art 89 propose son traditionnel vrai-faux. C'est un match d'improvisation et c'est à 20h30. Principe simple, les comédiens, vous savez, montent sur scène sans texte ni scénario et les thèmes sont soufflés par le public et le public votera ensuite pour ses improvisations préférées. Soirée forcément pleine de rebondissements. Entrée à 7€, c'est gratuit pour les moins de 12 ans. Autre lieu, autre ambiance, la péniche spectacle La Scène des Quais à Auxerre, qui accueille pour la seconde fois cette semaine Magali Gio avec son spectacle Bagage Cabine. Elle a été récompensée dans plusieurs festivals d'humour et c'est un spectacle qui porte un regard assez lucide et aiguisé sur la société d'aujourd'hui et notre époque. Vous avez la programmation sur le site lascenedesquais.fr et même d'autres idées de sortie sur ici.fr/Auxerre. La rubrique, c'est les sorties près de chez vous.
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Gabriel Johnny sur votre radio, ici en attendant le biopic tellement attendu. Il sera là pour l'ouverture du Festival de Cannes 2027 avec Laura Smet dans le rôle de la grand-mère de Johnny. Ce week-end, vous vous laissez guider sur votre radio ici. Avant d'écouter Cabrel avec les enfants d'Astafor, on va écouter la voix de Charlotte Cardin qu'on entend juste avant de la voir en live avec Céline Dion, puisqu'il se dit qu'elle fera partie des guests à la Défense Arena.

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1: Bonjour.
2: Vos sorties nous emmènent, attention c'est précis, sur les traces des roues du carrosse de Madame de Sévigné.
1: Oui, parce qu'on nous sommes en 2026, elle est née il y a 400 ans, c'est le 400e anniversaire de sa naissance. Donc c'est la célèbre épistolière, tout le monde connaît Madame de Sévigné. Elle a beaucoup voyagé, vraiment, c'est une femme qui était en carrosse tout le temps. Elle devait bien s'arrêter de temps en temps pour écrire, parce que le carrosse ça bouge beaucoup. Et donc je vous propose d'aller, alors on va sortir un petit peu aussi en Côte d'Or ou dans la Nièvre, mais d'aller dans ces roues chez nous. Alors d'abord, on passe par Sens, et puis elle s'arrête à Joigny. Sa fille, d'ailleurs, Madame de Grignan, est venue aussi à Joigny. Il y a une lettre qui en parle, c'est pas moi qui invente. Pourquoi ? Parce que son mari était de la famille des seigneurs de Gondy, des comtes qui possédaient le comté de Joigny au XVIIe siècle. Elle allait aussi beaucoup vers ce mur en Auxois, donc ça signifie qu'elle faisait Joigny-Auxerre, Auxerre-Avallon. Et là, elle allait au château de Lantilly et voir ses amis aussi, la famille de Guitaut à Époisses. D'ailleurs, si vous visitez le château d'Époisses, alors je ne parle pas simplement de l'enceinte du château avec l'église, le village, etc. Mais rentrez dans le château lui-même, eh bien, vous verrez des lettres de Madame de Sévigné. C'est toujours les mêmes propriétaires, leurs descendants qui possèdent le château. Elle allait aussi beaucoup au château de Bourbilly, qui était le château de sa famille, elle appelait ça le château de ses vieux pères, donc si vous ne le connaissez pas, c'est le moment d'y aller. Et bien sûr, le château de son cousin, Bussy-Raputin, qui appartient aujourd'hui à l'État, c'est une pure merveille qui a été entièrement restaurée, et ça c'est juste à côté d'Alésia. Donc en fait, vous traversez le département du nord au sud et vous vous dites que vous suivez les traces de Madame de Sévigné. Alors attention, vous pouvez vous munir des lettres de Madame de Sévigné, parce que par exemple, il faut être honnête, elle critique beaucoup l'état de nos routes, elle trouve que les chemins, c'est pas agréable, ça chaote beaucoup, enfin, il y a beaucoup de critiques sur l'état des routes. Et
2: il y en a toujours aujourd'hui.
1: C'est vrai, mais est-ce que les gens écrivent? Non. Tandis qu'elle, elle en fait une phrase tout à fait charmante. Et sa fille faisait aussi des trajets, parce que quand sa fille est partie s'installer dans le sud, qu'elle a épousé Monsieur de Grignan, il y a eu aussi beaucoup de routes. Alors elle allait beaucoup prendre les eaux aussi dans la Nièvre, mais alors là par contre elle passait pas par chez nous, elle descendait prendre les eaux, et elle allait beaucoup en Bretagne aussi. Donc c'est vous dire qu'on dit qu'il ne bougeait pas, même de Sévigné qui avait les moyens, bougeait beaucoup.
2: Et puis les routes étaient aussi mauvaises dans l'Yonne que dans les autres territoire.
1: Oui, exactement, tout
2: pas,
1: à fait.
2: Hein, c'était pas que pour nous, il faut le préciser. Merci Béatrice et à demain.
1: À demain.
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0: Spotlight, la future mariée Taylor Swift sur votre radio ici. Elle sort en tube à peu près toutes les demi-heures et il y en a un autre qui arrive bientôt puisque le 17 juin sur tous les écrans sortira Toy Story, le nouveau dessin animé dans la série des Toy Story. Elle a signé la bande-son du prochain. Avant d'écouter Elton John sur votre radio locale préférée, profitez de l'aventure Bachung avec Osez Joséphine.
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1: Très bon après-midi et bon week-end, il est 14h. Toute l'info en France et partout dans le monde en 90 secondes avec Benjamin Mathieu.
2: L'affaire Patrick Bruel et ses suites. De nouvelles plaintes ont été déposées contre le chanteur, l'une pour viol en 2012, l'autre pour tentative de viol en 2007. L'avocate d'une des plaignantes s'attend à ce que d'autres plaintes suivent en raison de la médiatisation importante. Dans le Jura, un homme a été dénoncé. Il photographiait des mineurs à proximité d'un parc à Champagnole. Les autorités ont retrouvé à son domicile des images et contenus à caractère pédopornographique. Il a été placé en détention provisoire et mis en examen. Dans l'affaire Liana, une plateforme américaine avait signalé les activités pédocriminelles en ligne de Jérôme Barella, le principal suspect à la France. Une alerte ignorée par les autorités. Le décret limitant la durée des arrêts de travail à un mois pour une première prescription et à deux mois pour une prolongation vient d'être publié au Journal officiel. Cette mesure avait suscité une vive polémique lors de son examen à l'Assemblée. C'est toujours un événement dans la Sarthe, le départ de la 64e édition des 24 heures du Mans, course culte automobile qui attire des milliers de spectateurs. La course démarre dans 2 heures et elle est à suivre gratuitement sur la chaîne L'Équipe. En vélo, le Grand Colombier en juge de paix, un petit air de Tour de France aujourd'hui avec la 7e étape du Tour d'Auvergne-Rhône-Alpes, le nouveau nom du Dauphiné. On attend notamment des merveilles et des nouvelles de Paul Sexas avec 6 cols au programme en forme de test avant la grande boucle. Le Français a chuté, mais il est reparti. Il est pointé à 3 minutes du peloton.
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4: Votre météo ici au CERF, ça donne un samedi extrêmement agréable dans le ciel comme dans les températures. Ciel bleu, soleil la plupart du temps. Parfois, ça peut être légèrement, mais très légèrement voilé, dit Météo France. Maximal pour ce samedi, entre 26 et 28 degrés, les plus hautes températures pour la Vallonnelle, l'Auxerrois ou encore le Sénonais. On conserve la douceur en soirée. Cette nuit, on ne passe pas sous les 13 degrés. Et demain, ce sera la même perfection, voire encore mieux. Grand ciel bleu, grand soleil et jusqu'à 28 degrés.
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0: Alan Parsons Project, Eye in the Sky, en week-end comme vous sur votre radio locale. Ici, des hits de la décennie des années 80 à retrouver cet après-midi, mais aussi tous les soirs à partir de 19h. Dans un instant, trois chansons françaises à la suite. On écoutera Pascal Obispo et juste après Charles Doré ou encore Alain Chamfort.
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0: La fièvre dans le son, Alain Chamfort sur votre radio, ici. À suivre Mécano pour la musique, juste après quelques infos locales.
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2: Un petit mot de cette soirée très originale à Périgny dans l'Auxerrois ce soir, la soirée Court-Circuit, organisée par le label Vinyl of Records et l'association du côté de chez Tan. Direction la salle polyvalente de Périgny, ça commence à 18h avec le spectacle Chaos Sport et surtout à 20h, plusieurs concerts. Il y aura déjà, et son nom est assez rigolo, Marc Prépus, là on est sur du hip-hop, enchaînera ensuite Caslan, ça c'est de la musique électro-instrumentale, et Pamela Tulpa, ça on est plus sur un jazz assez rythmé. La bonne nouvelle, c'est que l'entrée est libre, gratuite, après on compte sur vous, il y aura un petit chapeau à disposition pour récompenser les artistes, vous pourrez boire un verre ou vous restaurer sur place dans cette superbe ambiance. La soirée Court-Circuit, c'est dès 18h à la salle polyvalente de Périgny. Vous avez d'autres idées de sorties bien sûr sur notre site internet ici.fr/Auxerre à la rubrique les sorties près de chez vous.
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0: les plages. Quelle joie mélancolique d'écouter ce titre en week-end. Et on dirait bien que la team de votre radio ici a envie de prendre l'air du large, comme vous. On écoutera sur le même thème, voilà l'été. Et dans quelques instants, on a compris le message, on a besoin de vacances. Le rêve du pêcheur de Laurent Voulzy sur votre radio ici.
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1: Très bon après-midi, merci de nous avoir choisi, les 15h. Toute l'info en France et dans le monde en 90 secondes avec Benjamin Mathieu.
2: Un somptueux dîner de réception pour Donald Trump à Versailles est en préparation. C'est ce qu'apprennent nos confrères de France Info. L'Élysée veut profiter de la venue du président américain à Evian dans le cadre du G7 pour l'inviter mercredi prochain à un dîner de gala. Un narcotrafiquant français, Soner Nusret, plus connu sous le nom d'El Frances, a été arrêté hier par la police colombienne à Medellin. L'homme était visé par une notice d'Interpol pour importation et exportation de stupéfiants en tant qu'individu appartenant à une organisation criminelle. Deux nouvelles plaintes déposées contre Patrick Bruel, l'une pour viol en 2012 et l'autre pour tentative de viol en 2007. L'avocate d'une des plaignantes s'attend à ce que d'autres plaintes suivent en raison de la médiatisation importante de l'affaire. Pour le troisième week-end consécutif, les teufeurs et teufeuses se mobilisent ce samedi contre les propositions de loi visant à interdire les free parties. Des cortèges vont s'élancer cet après-midi dans 8 villes de France, dont Paris. En cyclisme, le français Paul Sexas a chuté dans la 7e étape du Tour d'Auvergne-Rhône-Alpes. Le français a pu repartir, mais il est distancé de coups ensanglantés. Le maillot déchiré. Des milliers de personnes dans la Sarthe pour le départ des 24 heures du Mans. La course mythique automobile, c'est dans une heure. Hier, la parade des pilotes dans le centre-ville a attiré les foules. La course est à suivre en direct sur Ici Main. Et puis en rugby ce soir à 21h, les premiers barrages pour accéder aux demi-finales du top 14. Elles opposent le Béarn, la section paloise, au Racing 92. Ce sont les Palois qui sont favoris.
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3: Votre météo ici au Serre, ça donne un samedi extrêmement agréable dans le ciel comme dans les températures. Ciel bleu, soleil la plupart du temps. Parfois, ça peut être légèrement, mais très légèrement voilé, dit Météo France. Maximal pour ce samedi, entre 26 et 28 degrés, les plus hautes températures pour la Vallonnais, l'Auxerrois ou encore le Sénonais. On conserve la douceur en soirée. Cette nuit, on ne passe pas sous les 13 degrés. Et demain, ce sera la même perfection, voire encore mieux. Grand ciel bleu. Le grand soleil jusqu'à 28 degrés.
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0: Prince et Sting sur votre radio ici. Il sera d'ailleurs encore en France cet été pour une série de concerts. Il adore traîner, par exemple, dans les châteaux français tout l'été pour chanter sous les étoiles. On a pour vous des infos locales. Il y aura d'autres rendez-vous de l'après-midi. Mais d'abord de la musique et trois titres français à la suite. À venir, Michel Berger, Le Paradis Blanc. Le nouveau Zazie qui s'appelle Peu Importe. Et tout de suite, la poésie de William Scheller, Le Carnet à spirale.
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2: On va toquer chez vous pour voir à quel point il fait doux. Non, à quel point il fait chaud. Direction Ancilfranc, chez Elisabeth. Bonjour Elisabeth.
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4: 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On a 17 déjà.
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0: toutes les chansons de Michel Berger sont comme vous sur votre radio. Ici, on retrouvera Renaud dans quelques minutes, juste après quelques infos locales.
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2: Le week-end prochain, direction Safargeau pour découvrir une toute nouvelle association de passionnés de jeux. Les Dépuisés, ils vont inaugurer leurs activités vendredi prochain, 19h, au musée de l'aventure du son, événement gratuit, ouvert à tous. Que vous soyez amateur de jeux de société ou juste curieux, mais les iconés aiment ça de plus en plus, paraît-il. Il y aura évidemment quelques gourmandises aussi pour vous accueillir et pour profiter de cette organisation, inauguration même. L'occasion aussi de pousser les portes du musée de l'aventure du son, c'est un lieu unique en Bourgogne.

0: Michel Sardou ne savait pas que ça deviendrait sa chanson fétiche des années 70, en tout cas, à l'instant sur votre radio, ici, La Maladie d'Amour. Des films musicaux à succès, on en a une liste incroyable, comme Flashdance, Grease, ou encore Fame, des films cultes à revoir, peut-être dans les salles dédiées au printemps du cinéma. Pourquoi pas, en tout cas, nous, sur notre radio, ici, on écoutera Michael Sambello et Maniac, le nouveau Christophe Maé, qu'il chante en ce moment absolument partout en France, et le slow, votre slow préféré de Scorpion.
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1: Bon week-end, bon après-midi, il est déjà 16h. Toute l'info en France et partout dans le monde en 90 secondes avec Benjamin Mathieu.
2: Le départ des 24 heures du Mans, la 94e édition de la plus prestigieuse course d'endurance automobile au monde, c'est dans la Sarthe. Le départ est donné par le cycliste Marc Cavendish dans quelques secondes. 62 bolides au départ, une course qui est à suivre sur Issy-Maine. Le public qui est très nombreux et qui doit faire face à des températures très élevées, il fait 35 degrés sur la piste, la chaleur qui va s'intensifier dans toute la France par le sud ce week-end avec des températures qui vont dépasser les 30 à 35 degrés. Des pics à 36 degrés sont possibles dans l'Hérault. La présidente de la métropole de Lyon, Véronique Sarcelli, retire temporairement les délégations de Jean-Michel Aulas, l'ancien candidat aux dernières municipales, dont le directeur de la communication est accusé de viol. L'ancien président de l'OL aurait tardé à prendre en compte cette plainte. La marche des fiertés à Metz, en Moselle, cet après-midi, elle rend un hommage particulier à ce jeune homme de 19 ans, tué dans une violente agression qualifiée d'homophobe par les associations. L'organisation de la Vendée Arctique, course à la voile qualificative du Vendée Globe, annonce aujourd'hui qu'un hommage va être rendu à Charlie Dalin, le skipper emporté par un cancer il y a deux jours. Les skippers qui vont arriver lundi au Sable d'Olonne, une aide d'honneur va être organisée en mémoire du dernier vainqueur du Vendée Globe. Après une violente chute, le cycliste Paul Sexas a réussi une folle remontada pour combler un retard de 4 minutes sur le peloton. Malgré son bras ensanglanté et son maillot déchiré, le Français peut encore jouer la gagne dans cette étape de montagne du Tour Auvergne-Rhône-Alpes.
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3: Votre météo ici au Serre, ça donne un samedi extrêmement agréable dans le ciel comme dans les températures. Ciel bleu, soleil la plupart du temps. Parfois ça peut être légèrement, mais très légèrement voilé, dit Météo France. Maximal pour ce samedi entre 26 et 28 degrés, les plus hautes températures pour la Vallonnais, l'Auxerrois ou encore le Sénonais. On conserve la douceur en soirée. Cette nuit on ne passe pas sous les 13 degrés et demain ce sera la même perfection, voire encore mieux. Grand ciel bleu, grand soleil et jusqu'à 28 degrés.
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0: Troisième sexe sur votre radio ici, le titre d'Indochine qui fait partie du top 5 de vos préférés. On a des infos d'ailleurs sur Louane qu'on va écouter dans quelques secondes. Louane qui sera sur la scène du théâtre pour la première fois à la rentrée 2027 dans une pièce qui s'appelle A Ghost Story. On l'écoute avec Conduire, c'est vos chansons préférées tout le week-end sur votre radio ici.
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0: Arcis-Auxerre, itinéraire bis.
1: Itinéraire bis Arcis-sur-Cure cette semaine. Aujourd'hui, je me suis arrêtée rue du Pont chez Arcicle. Yvan Milacarreras, bonjour.
2: Bonjour.
1: Qu'est-ce qu'on fait ici chez Arcicle? Je vois des vélos, je vois de la poterie, je vois plein de choses. J'imagine que vous avez beaucoup d'activités.
2: Oui, c'est une petite caverne d'Ali Baba. Donc voilà, on trouve beaucoup de choses. Donc mon activité principale, c'est la réparation de vélos. Donc réparation de vélos, vente de vélos d'occasion. J'ai un gros stock de pièces de vélos anciens, donc je fais aussi de la restauration de vélos. L'activité secondaire, après, on a la création de bijoux, accessoires en chambre à air. Donc avec les chambres à air, on en fait des ceintures, des sacs à main. On fait avec des câbles de dérailleur des boucles d'oreilles. Et puis après, j'ai encore un de mes gros hobbies. Je suis potier. Donc je fais des céramiques en poterie en grès de puiser. Je tourne, je cuis tout sur place et je fais de belles céramiques sur demande aussi.
1: Pourquoi le vélo et la réparation des vélos ?
2: Le vélo, parce que quand j'étais petit, j'ai toujours aimé les objets anciens, etc., les objets mécaniques qui tournaient. Et puis, j'ai eu mon premier vélo. Le deuxième n'était pas forcément celui que je voulais. Donc, je me suis dit, je vais le démonter, je vais le repeindre, je vais le remonter comme j'en ai envie. Et c'est ce qui m'a donné un petit peu le goût de ces choses-là. Voilà.
1: Mais en faire son métier, c'est un autre pari quand même.
2: Oui, c'est déjà un pari un petit peu plus lourd. Ouais. Après, bon, j'aime bien les challenges. Dans une première vie, j'étais chef de cuisine pâtissier. J'ai eu la chance de beaucoup voyager, donc apprendre pas mal de langues, etc. Et puis décider, voilà, après un petit burn-out, il faut trouver une alternative et se faire plaisir. Parce qu'on n'a qu'une vie, donc faut vraiment se faire plaisir. Donc ça a été le but, voilà.
1: Et puis cette activité de vélo, elle a débordé sur le cinéma aussi, je crois.
2: Ah oui, effectivement. J'ai eu la chance, quand j'ai démarré mon activité, on a fait appel à moi pour un film qui se tournait dans le coin. Et j'ai eu l'occasion de réparer une dizaine de vélos pour ce film-là. Et puis l'année dernière, il y a eu un tournage sur Mailly-le-Château, donc les Enfants de la Résistance, qui recommence cette année. Et j'ai eu l'occasion de restaurer le vélo de prêtre de Gérard Jugnot. Voilà. Donc c'est des petits à côté qui sont toujours sympas à faire.
1: Finalement, vous ne regrettez pas votre vie d'avant ?
2: Non, absolument pas. Je crois qu'il ne faut rien regretter dans la vie. Il faut toujours aller de l'avant, regarder vers de nouveaux horizons. Et c'est quelque chose qui apporte beaucoup et qui fait beaucoup de bien.
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0: Holidays, Michel Polnareff sur votre radio. Ici, on a de quoi vous étonner et vous emballer, vous faire partir en week-end dans de bonnes conditions avec toutes vos chansons préférées et surtout l'humour en tube qui est prévu dans un instant avec, comme thème, les jeux de vacances. Des extraits de spectacles d'humoristes compilés autour d'un thème par Fred Ballard. Ce sera juste après Bruno Mars, dans quelques secondes. 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

0: titre qu'elle fait sur scène et en duo virtuel avec Jean-Louis Murat, Mylène Farmer. Très belle chanson, Regret, sur votre radio. Ici, ne manquez pas les Rolling Stones. Dans un instant, Start Me Up, ce sera juste après. Quelques infos près de chez vous.
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2: Plusieurs rendez-vous pour rire aujourd'hui dans l'Yonne. Direction d'abord, tiens, Pont-sur-Yonne, où la compagnie Ludic Art 89 propose son traditionnel vrai-faux. C'est un match d'improvisation et c'est à 20h30. Principe simple. Les comédiens, vous savez, montent sur scène sans texte ni scénario et les thèmes sont soufflés par le public et le public votera ensuite pour ses improvisations préférées. Soirée forcément pleine de rebondissements. Entrée à 7€. C'est gratuit pour les moins de 12 ans. Autre lieu, autre ambiance, la péniche spectacle La Scène des Quais à Auxerre, qui accueille pour la seconde fois cette semaine Magali Gio avec son spectacle Bagage Cabine. Elle a été récompensée dans plusieurs festivals d'humour et c'est un spectacle qui porte un regard assez lucide et aiguisé sur la société d'aujourd'hui et notre époque. Vous avez la programmation sur le site lascenedesquais.fr et même d'autres idées de sortie sur ici.fr/Auxerre. La rubrique, c'est les sorties près de chez vous.
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0: Julien Leeb, sorti directement de la Starac avec ce succès autrement sur votre radio ici. Fred Ballard, c'est l'heure de l'humour en tube avec une question existentielle qu'elle nous pose. Peut-on jouer par exemple au ping-pong sans raquette ou tu tires ou tu pointes comme à Saint-Paul-de-Vence? Ce sont les jeux de vacances au programme. Écoutez PV et Haroun débattre de ce thème dans l'humour en tube.
1: Nous, c'est le sport l'été. T'es avec le pastis comme ça. Allez, envoie la balle, envoie la balle. Putain, mais t'es con, c'est le cochonnet.
0: Voilà, donc on est un peu loin du sport pratiqué par les frères Lebrun. Hein. Le tennis de table a beau être un sport accessible à tous, PV nous rappelle qu'il faut quand même respecter quelques règles de base.
1: Il n'y a plus de balles de ping-pong. Bon, mais on joue avec le cochonnet, on s'en bat les couilles. Allez, mais quoi, t'as pas de raquette? Mais prends une poêle, on s'en fout. Allez, on est parti. Roger, on fait une tournante. Tu viens? Non, Roger, rhabille-toi. Une tournante autour de la table.
2: Et à la fin, le gars, il tombe contre un mec qui a une main parce que personne veut lâcher la raquette. C'est ça le ping-pong, enfant.
0: C'est vrai que selon l'heure à laquelle on commence la partie et les boissons qu'on consomme pour s'hydrater, les règles peuvent évoluer assez rapidement. C'est un peu comme à la pétanque, hein, qui n'a rien à voir avec la boule lyonnaise. Haroun s'est fait expliquer les règles par un pro.
3: T'as une petite boule qui s'appelle le but. Tu le lances et après t'as des plus grosses boules lourdes et que tu dois rapprocher du but. Je lui ai dit, mais c'est la pétanque qui t'a dit, rien à voir. Rien à voir. À la pétanque, c'est un cochonnet. Et en fait, il y a cette question aussi, est-ce que les jeux de boules, c'est un sport? Est-ce qu'on peut considérer comme sport une activité que tu peux faire avec un ballon de rosé à la main? Là, c'est pour m'équilibrer, non.
0: Bah si, hein, l'hiver, il y en a qui font du ski de fond avec un fusil dans le dos au biathlon. Et l'été, bah, il y en a qui jouent aux boules avec un verre de rosé à la main. Les morphologies ne sont pas les mêmes en général, mais qu'importe le cochonnet, pourvu qu'on ait le fou rire.
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0: les chansons de Julien Clerc sont sur votre radio ici, comme vous le week-end, Hélène. Dans un instant, vos infos de 17h et on écoutera juste avant Axel Bauer et Shakira Dai Dai.
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1: Merci d'être là, bon week-end, il est 17h. Tout de suite, les infos présentées par Benjamin Mathieu.
2: En Haute-Savoie, un gendarme à moto est mort dans une collision avec une voiture près d'Evian. Deux autres militaires sont blessés. La ville qui doit accueillir le G7 avec les chefs d'État des sept grandes puissances économiques lundi prochain. Le gendarme décédé était âgé de 38 ans. Plus de 14 000 policiers, gendarmes et sapeurs-pompiers français sont mobilisés pour sécuriser ce sommet. La France qui va organiser un somptueux dîner de réception pour Donald Trump à Versailles. À l'issue de ce rendez-vous économique, ça sera mercredi prochain, au programme dîner d'apparat et feux d'artifice. Les suites de l'affaire Bruel, on apprend que deux nouvelles plaintes sont déposées contre le chanteur, l'une pour une tentative de viol en 2007, l'autre pour un viol en 2012. Selon l'avocate des plaignantes, les témoignages affluent en nombre. Il devrait donc y avoir, selon elle, de nouvelles mises en examen. Dans le Jura, un homme a été dénoncé. Il photographiait des mineurs à proximité d'un parc à Champagnole. Les autorités ont retrouvé à son domicile des images et contenus à caractère pédopornographique. Il a été placé en détention provisoire et mis en examen. Pour le troisième week-end consécutif, les teufeurs et teufeuses manifestent contre la proposition de loi dite Riposte visant à interdire les free parties. Des cortèges appelés manifestives sont prévus dans 8 villes de France et évidemment en musique. En sport, une 7e place pour Paul Sexas dans la 7e étape du Tour Auvergne-Rhône-Alpes. Le prodige du cyclisme a lourdement chuté. Il a néanmoins réussi à recoller le peloton avant la dernière ascension du Grand Colombier. Le coureur français s'est effondré de fatigue à son arrivée. Il est 6e au général. C'est le Mexicain Isaac Del Toro qui remporte l'étape. Il reste encore une étape de montagne demain. Les 32 bolides des 24 heures du Mans sont partis il y a une heure. Le départ a été donné par l'ancien cycliste Mark Cavendish. La plus prestigieuse course d'endurance automobile du monde dans la Sarthe est évidemment à suivre en direct sur Ici Mène.
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4: Votre météo ici au Serre, on était sur un magnifique samedi avec une belle présence du ciel bleu, du soleil, parfois voilé, d'accord. Ça n'a pas empêché les températures de monter jusqu'à 28 degrés, ça va rester très agréable. En soirée, on ne descendra pas sous les 20 degrés. La nuit prochaine, pareil, on ne descend pas sous les 13 degrés. Et puis le ciel est dégagé la nuit prochaine, puisqu'il le sera aussi demain matin. Joli ciel bleu, ça grimpe déjà très fort jusqu'à 22 degrés au meilleur du dimanche matin. Et puis l'après-midi pour demain, de 25 à 28 degrés sous un magnifique soleil.
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Chico Buarque en totale détente sur votre radio ici ce week-end, tous les samedis et dimanches. On a vos chansons préférées, quelques rendez-vous aussi tout près de chez vous. Mais d'abord, écoutez Balavoine, Oshi, Chris Isaac qui arrive. Et tout de suite, c'est Marine avec sa chanson Escroc.

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1: Toute cette semaine pour cette dégustation sur Ici Bourgogne des IGP de Bourgogne avec trois vins peu connus, peu reconnus. Demain, on ira notamment voir Sainte-Marie-la-Blanche, mais là aujourd'hui, c'est les Coteaux de l'Aussois. Avec nous, Jérôme Massé. Bonjour Jérôme.
2: Bonjour.
1: Quelle est l'histoire justement de ce vin, les Coteaux de l'Aussois?
2: Eh ben, si vous voulez, les Coteaux de l'Aussois existaient autrefois avant Phylloxera, mais ces vins ont été oubliés dans le temps, et c'est un renouveau qui a eu lieu dans les années 90, où il y a eu quelques hectares de plantés, notamment à Villaines-les-Prévotes, Flavigny-sur-Auzerin, mes collègues de Torrey-sous-Charny, où il y avait de la vigne déjà aussi auparavant. Et c'est à partir de ce moment-là que vraiment il y a une quarantaine d'hectares de vignes dans l'Aussois aujourd'hui.
1: Qu'est-ce qui fait l'identité justement de ce vin des Coteaux de l'Aussois?
2: Ben, si vous voulez, par rapport à la configuration du territoire, on a des éboulis calcaires et toute cette bande-là est propice, à condition d'avoir la bonne exposition bien sûr, est propice pour avoir des vins de qualité, quoi, aussi bien en blanc qu'en rouge. C'est vrai que c'était les blancs qui étaient plus connus, mais au vu du changement climatique, on s'aperçoit que des rouges arrivent à être produits avec de bonnes qualités.
1: On produit pas de rosés?
2: Quelques rosés aussi, mais c'est pas une activité principale.
1: Comment on peut justement le faire plus connaître, plus reconnaître ce Coteau de l'Aussois?
2: Bah déjà pouvoir contacter les personnes, des soirées comme ce soir, vous qui contribuez à la communication, autant de choses pour le faire connaître.
1: Qu'est-ce qui vous a fait vous installer justement pour produire le Coteau de l'Aussois?
2: Moi je viens du Val-de-Loire. Durant mes études, j'ai travaillé aussi dans le sud de la France et je suis remonté justement dans l'Aussois pour remonter une exploitation qui avait été montée sur un système associatif de 140 personnes qui ont amené soit des terrains, soit des fonds, et voilà, c'est comme ça que ça s'est fait. Donc je suis resté 20 ans là et après j'ai bifurqué, j'ai fait mon vin pour moi, mais que sur un hectare de vigne.
1: Un seul hectare?
2: Un seul hectare, mais je suis en double activité.
1: D'accord. Et c'est quoi la double activité?
2: L'activité n'a rien à voir. Je travaille dans une maison d'enfants à caractère social.
1: D'accord. Eh bien, merci en tout cas d'avoir été avec
2: merci
1: nous
2: à vous.
1: Aujourd'hui. Demain, rendez-vous avec un autre vin, cette fois-ci le vin Sainte-Marie-la-Blanche.
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0: Je partirai au Chi, qui va d'ailleurs repartir en tournée avec de nouvelles chansons, à l'instant sur votre radio, ici. Quelques infos locales près de chez vous arrivent, et pour la musique, c'est Daniel Balavoine ou encore Manon Lisa.
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0: concert. Il y aura déjà, et son nom est assez rigolo, Marc Prépus. Là, on est sur du hip-hop. Enchaînera ensuite Cazelan. Ça, c'est de la musique électro-instrumentale. Et Pamela Tulpa. Ça, on est plus sur un jazz assez rythmé. La bonne nouvelle, c'est que l'entrée est libre, gratuite. Après, on compte sur vous. Il y aura un petit chapeau à disposition pour récompenser les artistes. Vous pourrez boire un verre ou vous restaurer sur place dans cette superbe ambiance. La soirée court-circuit, c'est dès 18h à la salle polyvalente de Périgny. Vous avez d'autres idées de sorties, bien sûr, sur notre site internet ici.fr/Auxerre à la rubrique Les sorties près de chez vous.
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0: Kenji en duo avec Vianney, le feu sur votre radio. Ici, le feu, il l'a en lui, Stéphane Bern, surtout quand il raconte des histoires d'avant. On voyage dans le temps chaque jour sur votre radio préférée, avant les infos de 8h, mais on a le best-of tous les week-ends. Les origines et la légende d'Halloween, version Stéphane Bern. Alors, des bonbons ou un sort?
1: Trick or treat. Trois mots venus d'Amérique, trois mots qu'on crie à plein poumon le soir d'Halloween. Mais derrière la sucrerie se cache une vieille histoire bien plus vieille que nos caries. Octobre, il y a plus de 2000 ans dans les Landes celtes. Au milieu des menhirs, pas d'Astérix ni d'Obélix, mais un village qui s'affaire. Les druides dressent de grands bûchers façon barbecue un jour de kermesse. Les feux de la Samhain. C'est le passage vers la nouvelle année, de la saison claire à la saison sombre. On craint la visite des morts. Alors, devant chaque maison, on dépose un morceau de pain pour apaiser les esprits. On se couvre de peaux d'animaux, on se noircit le visage de suie.
2: Au bal masqué, ohé, ohé.
1: Se déguiser pour tromper les revenants. Au 7e siècle, l'Église s'en mêle. La fête païenne devient All Hallows Eve, littéralement la veille de la Toussaint. En Angleterre médiévale, les pauvres vont de maison en maison demandant des gâteaux en échange de prières pour les défunts. Et les gâteaux, c'est quand même plus sympa que le pain sec. Deux siècles plus tard, les colons irlandais emportent la coutume en Amérique. Au début du 20e siècle, les enfants américains reprennent le rituel. Ils se déguisent, frappent aux portes, réclament des friandises. L'expression « trick or treat » apparaît alors dans un journal pour le bonheur des enfants, des confiseurs et des dentistes. La tradition explose après la Seconde Guerre mondiale, quand les usines de confiserie tournent à plein régime. Et qu'on découvre qu'enfin, on peut vaincre la peur à grands coups de caramel.
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0: Barbra Streisand, un hommage qui a duré 1000 ans par Isabelle Huppert au Festival de Cannes, rappelez-vous, mes voix incroyables, à écouter le plus souvent possible sur votre radio ici. Dans un instant, vous allez découvrir la nouvelle chanson de Benjamin Biolay, extrait de l'album Bleu, mais dans la série des inédits de la réédition, ça s'appelle Écran Total. Il y aura aussi Cookie Dingler.
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1: Bonne fin d'après-midi sur votre radio, ici il est 18h. Les infos présentées par Benjamin Mathieu.
2: Le G7, le sommet international des 7 grandes puissances, France, États-Unis, Royaume-Uni, Allemagne, Italie, Japon, Canada, débute lundi prochain à Évian, en Haute-Savoie. Il doit durer 3 jours. En marge de ces préparatifs, un gendarme à moto est mort aujourd'hui dans une collision avec une voiture près d'Évian. 2 autres militaires sont blessés. Le gendarme décédé était âgé de 18 ans. Plus de 14 000 policiers, gendarmes et sapeurs-pompiers français sont mobilisés pour sécuriser ce sommet. D'autant qu'un contre-sommet est organisé par des manifestants. Il aura lieu de l'autre côté de la frontière, à Genève, en Suisse. Et puis la France, qui invite également Donald Trump à Versailles à la fin de ce sommet, à l'occasion du 250e anniversaire de l'indépendance des États-Unis d'Amérique. Emmanuel Macron le confirme, il va recevoir en grande pompe le président américain avec un dîner de gala, un spectacle nocturne des grandes eaux du château de Versailles et un feu d'artifice. L'enseigne de ménage Shiva est accusée de travail dissimulé. Des agents d'entretien l'accusent de se comporter comme leur employeur, mais sans les garanties protectrices du statut de salarié. Une enquête est en cours. En sport, la France et la Belgique sont désignés pays organisateurs de l'Euro féminin de handball en 2030. Les villes hôtes de l'événement ne sont pas encore connues. Une bonne nouvelle pour le handball français, alors que la France est également co-organisatrice du mondial masculin. Ça sera en 2029 avec l'Allemagne au mondial. Un premier match de gala, mais sans Neymar ce soir. Le Brésil affronte le Maroc en phase de poule. Le match à suivre à minuit en raison du décalage horaire. En cyclisme, il a tout donné malgré une lourde chute à plus de 70 km/h et 4 minutes de retard sur le peloton. Le cycliste Paul Sexas termine finalement 7e de l'étape du jour du Tour Auvergne-Rhône-Alpes en forme de répétition avant le Tour de France. Et puis déjà beaucoup de spectacles aux 24 heures du Mans, la mythique course automobile qui attire les foules dans la Sarthe, qui est partie depuis 2 heures. Tout ça est à suivre sur Ici Men.
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3: Votre météo ici au Auxerre, on était sur un magnifique samedi avec une belle présence du ciel bleu, du soleil, parfois voilé, d'accord. Ça n'a pas empêché les températures de monter jusqu'à 28 degrés, ça va rester très agréable. En soirée, on ne descendra pas sous les 20 degrés. La nuit prochaine, pareil, on ne descend pas sous les 13 degrés. Et puis le ciel est dégagé la nuit prochaine, puisqu'il le sera aussi demain matin. Joli ciel bleu, ça grimpe déjà très fort jusqu'à 22 degrés au meilleur du dimanche matin. Et puis l'après-midi pour demain, de 25 à 28 degrés sous un magnifique soleil.
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ABBA Dancing Queen dans la décennie 80 pour vous rappeler votre rendez-vous avec 100% années 80 sur votre radio ici à partir de 19h. Dans un instant, Alain Souchon avec une de ses plus belles chansons full sentimentale et L'île au trésor avec les enfoirés au profit des Restos du Cœur.

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1: Bonjour.
2: Vos sorties nous emmènent, attention c'est précis, sur les traces des roues du carrosse de Madame de Sévigné.
1: Oui, parce qu'on sommes en 2026, elle est née il y a 400 ans, c'est le 400e anniversaire de sa naissance, donc c'est la célèbre épistolière, tout le monde connaît Madame de Sévigné, elle a beaucoup voyagé, vraiment, c'est une femme qui était en carrosse tout le temps, elle devait bien s'arrêter de temps en temps pour écrire, parce que le carrosse ça bouge beaucoup, et donc je vous propose d'aller, alors on va sortir un petit peu aussi en Côte d'Or ou dans la Nièvre, mais d'aller sur, dans ces roues chez nous. Alors d'abord, on passe par Sens, et puis elle s'arrête à Joigny. Sa fille, d'ailleurs, Madame de Grignan, est venue aussi à Joigny. Il y a une lettre qui en parle, c'est pas moi qui invente. Pourquoi ? Parce que son mari était de la famille des seigneurs de Gondi, des comtes qui possédaient le comté de Joigny au XVIIe siècle. Elle allait aussi beaucoup vers ce mur en Auxois, donc ça signifie qu'elle faisait Joigny-Auxerre, Auxerre-Avallon. Et là, elle allait au château de Lantilly et voir ses amis aussi, la famille de Guitaut à Époisses. D'ailleurs, si vous visitez le château d'Époisses, alors je ne parle pas simplement de l'enceinte du château avec l'église, le village, etc. Mais rentrez dans le château lui-même, eh bien, vous verrez des lettres de Madame de Sévigné. C'est toujours les mêmes propriétaires, leurs descendants qui possèdent le château. Elle allait aussi beaucoup au château de Bourbilly, qui était le château de sa famille, elle appelait ça le château de ses vieux pères, donc si vous le connaissez pas, c'est le moment d'y aller. Et bien sûr, le château de son cousin, Bussy-Raputin, qui appartient aujourd'hui à l'État, c'est une pure merveille qui a été entièrement restaurée, et ça c'est juste à côté d'Alésia. Donc en fait, vous traversez le département du nord au sud et vous vous dites que vous suivez les traces de Madame de Sévigné. Alors attention, vous pouvez vous munir des lettres de Madame de Sévigné, parce que par exemple, il faut être honnête, elle critique beaucoup l'état de nos routes, elle trouve que les chemins, c'est pas agréable, ça chaote beaucoup, enfin, il y a beaucoup de critiques sur l'état des routes. Et
2: il y en a toujours aujourd'hui.
1: C'est vrai, mais est-ce que les gens écrivent? Non. Tandis qu'elle, elle en fait une phrase tout à fait charmante. Et sa fille faisait aussi des trajets, parce que quand sa fille est partie s'installer dans le sud, qu'elle a épousé Monsieur de Grignan, il y a eu aussi beaucoup de routes. Alors elle allait beaucoup prendre les eaux aussi dans la Nièvre, mais alors là par contre elle passait pas par chez nous, elle descendait prendre les eaux, et elle allait beaucoup en Bretagne aussi. Donc c'est vous dire qu'on dit qu'il ne bougeait pas, même de Sévigné qui avait les moyens, bougeait beaucoup.
2: Et puis les routes étaient aussi mauvaises dans l'Yonne que dans les autres territoire.
1: Oui, exactement, tout à fait.
2: C'était pas que pour nous, il faut le préciser. Merci Béatrice et à demain.
1: À demain.
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0: Lewis Capaldi, un artiste à part sur votre radio. Ici, il y aura les coulisses télé et Patrice Gascoigne qui se faufile dans les coulisses de la TV chaque jour pour vous sur votre radio. Ici, pour la musique, la chanson de Florent Pagny, la dernière chanson du monde et la boîte de jazz de Michel Jonas.
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Laurent Pagny, la dernière chanson du monde avant de partir faire le tour du monde avec toute sa famille à l'instant sur votre radio ici. On retrouvera Johnny Clegg et Savuka Asibonanga et puis Claudio Cap-

0: inauguration même. L'occasion aussi de pousser les portes du musée de l'aventure du son. C'est un lieu unique en Bourgogne qui retrace l'histoire des techniques du son, de la musique enregistrée et des appareils qui ont marqué des générations. Il y a quelques beaux gramophones ou tourne-disques, comme diraient les spécialistes. C'est vendredi 19 juin à 19h pour cette inauguration au musée du son de Saint-Fargeau. Vous avez aussi d'autres idées de sortie possibles à consulter sur ici.fr/Auxerre. Bon week-end.
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0: Un homme debout, Claudio Capeo, que vous pourrez voir le 21 juin à Orange pour la fête de la musique. C'est l'heure sur votre radio ici des coulisses télé avec Patrice Gascoin et son invité aujourd'hui, Sophie Favier, pour parler de l'émission Le Grand Concours des années 2000.
1: Si je vous parle des années 2000, certains vont penser à un tube des années 2000.
2: Allez viens, je t'emmène au vent. Je t'emmène au-dessus des gens.
1: Louise Attaque et son Je t'emmène au vent, énorme tube sorti en 2003. Mais pour d'autres, les années 2000, ça peut être aussi un visage de la télé. Par exemple, cette chroniqueuse atypique et sympathique de TF1.
3: Comment monter élégamment dans une voiture?
4: Ah oui, très important. Patrice, regardez le présent de la graisse.
3: C'est très simple. Pour éviter que la jupe craque. Mais normalement, c'est pas comme ça qu'on fait. Comment on fait?
4: Elle a craqué.
1: À l'époque, des millions de téléspectateurs ont aussi craqué sur elle. Je suis sûr que vous l'avez reconnue. Il s'agit bien sûr de Sophie Favier, que l'on vient d'entendre ici dans Coucou, c'est nous, l'émission de Christophe de Chavannes diffusée à l'époque sur TF1. Pourquoi je vous parle des années 2000? Parce que le divertissement de ce soir sur TF1 s'appelle le Grand Concours spécial année 2000. Pourquoi je vous parle de Sophie Favier? Parce qu'on la retrouve avec plaisir ce soir sur TF1 parmi les candidats de ce Grand Concours. L'occasion de passer un petit coup de fil à Sophie Favier pour lui demander ce qu'elle avait ressenti à se retrouver ainsi à nouveau sous les projecteurs de la télévision. Sophie Favier.
5: C'est toujours un immense plaisir que de répondre à des invitations, d'autant que le concours des animateurs, je l'ai déjà fait plusieurs fois. Donc c'est toujours un bonheur que de retrouver l'équipe. À l'époque, c'était Carole Rousseau, la présentatrice. Aujourd'hui, c'est Arthur, depuis déjà un bon moment. Donc j'ai été très heureuse de le revoir, de me laisser guider. Et puis, il y a une effervescence, il y a aussi de l'adrénaline, parce qu'il faut répondre aux questions très, très rapidement, avec une certaine pression. Donc, c'est toujours plus facile quand on est à la maison, sur son canapé, que de trouver la réponse. Mais c'est vrai que c'est un tous les jeux, c'est particulier, en fait. Voilà, donc beaucoup de bonheur, évidemment.
1: Sophie Favier, qui ne sera pas dans son canapé ce soir, mais dans votre télé, l'une des candidates du Grand Concours spécial année 2000. Première question à 21h10 ce soir sur TF1. Mais avec moi, ne vous posez pas de questions. On se retrouve, quoi qu'il arrive, demain pour de nouvelles coulisses télé.
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0: C'était Vita sur votre radio ici avec sa nouvelle chanson Ça fait mal. Dans un instant, les infos de 19h et puis Monsieur Eddy avec la dernière séance.
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1: Bon week-end à l'écoute de votre radio, ici il est 19h. Les infos avec Benjamin Mathieu.
2: Alors que les environs d'Évian sont en alerte à quelques heures du début du G7 en Haute-Savoie, un gendarme à moto est mort dans une collision aujourd'hui avec une voiture. Environ 7000 policiers, gendarmes et militaires, pompiers et gardes frontières sont mobilisés pendant le G7 pour sécuriser cet important sommet de chefs d'État. Les circonstances de cet accident sont encore floues, Léopold Picot.
3: 8 gendarmes à moto roulent sur la départementale 903 au niveau de la commune de Fessy à moins de 30 minutes d'Évian-les-Bains quand, d'après le maire de Fessy contacté par ICI Pays de Savoie, une voiture se décale et percute le convoi. Un motard est tué dans l'accident, 2 autres militaires sont blessés, une enquête est ouverte pour comprendre exactement ce qu'il s'est passé. Les gendarmes sont nombreux en ce moment sur les routes de Haute-Savoie. Le sommet international du G7 doit s'ouvrir dans 2 jours à Évian-les-Bains lundi, avec de nombreux chefs d'État, dont le président de la République Emmanuel Macron et le président américain Donald Trump. Alors, pour assurer leur sécurité, 16 000 policiers, gendarmes, militaires, pompiers et gardes frontières sont mobilisés.
2: Emmanuel Macron, qui officialise de son côté le dîner donné en l'honneur du 250e anniversaire de l'indépendance des États-Unis d'Amérique avec Donald Trump à Versailles à la fin du G7. Ça sera mercredi prochain, le président des États-Unis qui aura les honneurs d'un dîner d'État et du spectacle des grandes eaux du château de Versailles. Donald Trump qui vient de publier un message sur son réseau social Truth Social dans lequel il affirme qu'un accord avec l'Iran est prévu dès demain et qu'en cas d'accord, eh bien, le détroit d'Ormuz sera ouvert immédiatement. On apprend également à l'instant que 2 alpinistes français sont morts dans le massif du Mont Blanc ce matin. Une information que nous rapporte ICI Pays de Savoie. À Metz, au rythme de la techno, plusieurs milliers de personnes sont réunies pour une marche des fiertés LGBT bien particulière, puisque fin mai, un jeune homme de 19 ans a été violemment agressé. Il s'appelait Noam, un meurtre probablement homophobe dénoncé par ses Mosellans. D'autant que ce motif a mis du temps à être pris en compte par les autorités. Le reportage ICI Lorraine d'Emma Vogli-Maxi.
4: Sous la chaleur écrasante, Mordred se rafraîchit avec un éventail aux couleurs du drapeau LGBT. Dans son autre main, une pancarte avec écrit « Justice pour Noam ».
5: C'est une pancarte pour Noam, qui malheureusement a été assassiné à quelques mètres de là. Ça fait quelque chose d'étrange parce que c'est un endroit où on passe tous les jours. Et maintenant qu'on y passe, on pense à lui.
4: Depuis la mort du jeune homme de 19 ans, Mordred, lui aussi homosexuel, se sent mal dans sa ville.
5: Je suis ici, je suis fier d'être là. Mais dès que la presse sera terminée et que j'entrerai chez moi, je commencerai à reboutonner ma chemise. Là, j'ai pas eu de maquillage, mais les autres années, j'en mettais. Je commençais déjà à l'enlever.
4: À côté des chars, Hortense danse sur de la musique pop. Mais derrière cette joie, il y a de l'inquiétude.
6: Le climat, il est hyper lourd à Metz, surtout le soir.
4: Sur ses yeux, des paillettes bleues et violettes, les couleurs de la bisexualité.
6: J'ai vu une super pancarte, il y avait marqué derrière les paillettes. La Pride est en deuil et c'est vraiment ça. On est là, on fait la fête, on est content, mais je pense qu'on est tous à fleur de peau vis-à-vis de ça.
4: Hortense a un sentiment d'impuissance.
6: Tu te dis tous les soirs quand tu rentres, on aurait pu être là, on aurait pu l'aider. En fait, tu peux rien faire quoi.
4: Sur sa pancarte, un slogan : marcher partout, se sentir en sécurité nulle part. Un message politique car elle veut rappeler qu'en France, on meurt encore à cause de sa sexualité.
2: Le décret limitant la durée des arrêts de travail à 1 mois pour une première prescription et à 2 mois pour une prolongation vient d'être publié aujourd'hui au Journal officiel. La CGT réagit et estime que cette mesure sert à empêcher les gens de prendre des arrêts maladie et de se soigner. On passe au sport. Déjà beaucoup de spectacles aux 24 heures du Mans. La mythique course automobile qui attire les foules dans la Sarthe. Elle est partie depuis 16 heures. Yann Lastanev, vous êtes sur place pour ICI. Bonsoir.
7: Bonsoir.
2: Il fait chaud, le public est présent en nombre et la course est déjà bien animée.
7: Oui, effectivement, 30 degrés, 300 000 spectateurs sur la semaine et la bataille entre les grands constructeurs a bien lieu. C'est BMW qui est en tête devant une Cadillac et une Ferrari qui rentre au stand. Et bien malin, qui peut dire qui gagnera cette 94e édition des 24 heures du Mans. Il y a déjà eu plusieurs changements de leader depuis le début de la course. Toyota, BMW et Cadillac sont clairement dans le match, plus que Ferrari, pourtant triple tenant du titre, mais dont les 3 bolides sont moins véloces cette année. n'est que la concurrence. Côté français, Alpine, qui participe pour la dernière fois aux 24 heures du Mans, occupe la quatrième place provisoire. En revanche, c'est plus compliqué pour Peugeot, relégué au fond du classement des hypercars. Les deux Lyon accusent un retard de 3 secondes au tour et font clairement de la figuration cette année. Peugeot, qui est le dernier constructeur français à avoir gagné les 24 heures, c'était en 2009. Une course qui se déroule sous le regard d'un certain Jean Alési, ancien pilote de Formule 1, qui est venu soutenir son fils Giuliano, qui pilote une GT. Passation de pouvoir, on va dire, puisque en 2010, c'était le papa qui était sur la piste et le fils dans les stands.
2: Merci Yann, on vous souhaite une bonne nuit. Et ici même qui vous fait vivre l'ambiance et la course en direct avec une émission spéciale jusque 23h.
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8: Votre météo ici au Serre, on était sur un magnifique samedi avec une belle présence du ciel bleu, du soleil, parfois voilé, d'accord. Ça n'a pas empêché les températures de monter jusqu'à 28 degrés, ça va rester très agréable. En soirée, on ne descendra pas sous les 20 degrés. La nuit prochaine, pareil, on ne descend pas sous les 13 degrés. Et puis le ciel est dégagé la nuit prochaine, puisqu'il le sera aussi demain matin. Joli ciel bleu, ça grimpe déjà très fort jusqu'à 22 degrés au meilleur du dimanche matin. Et puis l'après-midi pour demain, de 25 à 28 degrés sous un magnifique soleil.
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9: Bonsoir à tous, d'avance, excellente fin de journée. Vous avez choisi la bonne heure, le bon endroit pour retrouver les tubes qui vous ont vu grandir, qui ont ambiancé les fêtes de famille ou entre amis, et surtout qui continuent à le faire. 100% années 80, ça commence comme ça.

0: Music and Light, c'était Imagination.
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0: De la musique pour danser, des lumières pour briller, c'est la recette gagnante du groupe Imagination. Avec ce tube mondial, c'était en 1982. Alors pour la suite, j'ai choisi le tube qui confirme en 1988 que dorénavant et pour longtemps, il faudra compter sur Vanessa Paradis. Un an après le triomphe mondial de Jolt Taxi, le second single Marilyn et John sort en France, mais aussi dans toute l'Europe, au Japon, en Argentine, au Canada. La version anglaise figure sur l'album M et G et c'est un succès partout.
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0: Quincy Jones avec I Know Korea. Eh oui, Quincy Jones n'est pas que le producteur de Michael Jackson. Il a commencé sa carrière dans le jazz en tant que trompettiste de renom. Puis il est devenu le plus grand producteur d'artistes, mais il a aussi sorti des albums. Sur l'un d'entre eux figure ce I Know Korea, une reprise devenue un tube en 81. Et dans un instant, on va avancer de 5 ans, 1986, l'année d'une reprise aussi, Don't Leave Me This Way, les Communards.
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1: Plusieurs rendez-vous pour rire aujourd'hui dans l'Yonne. Direction d'abord, tiens, Pont-sur-Yonne, où la compagnie Ludic Art 89 propose son traditionnel vrai-faux. C'est un match d'improvisation et c'est à 20h30. Principe simple. Les comédiens, vous savez, montent sur scène sans texte ni scénario et les thèmes sont soufflés par le public et le public votera ensuite pour ses improvisations préférées. Soirée forcément pleine de rebondissements. Entrée à 7€, c'est gratuit pour les moins de 12 ans. Autre lieu, autre ambiance, la péniche spectacle La Scène des Quais à Auxerre, qui accueille pour la seconde fois cette semaine Magali Gio avec son spectacle Bagage Cabine. Elle a été récompensée dans plusieurs festivals d'humour et c'est un spectacle qui porte un regard assez lucide et aiguisé sur la société d'aujourd'hui et notre époque. Vous avez la programmation sur le site lascenedesquais.fr et même d'autres idées de sortie sur ici.fr/Auxerre. La rubrique, c'est les sorties près de chez vous.
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0: sûr, de Neverending Story et la chanson du film L'Histoire sans fin. Souvenez-vous, Falcor, le dragon blanc volant qui transporte Bastien qui doit sauver le monde. Bon, si ça revient pas, c'est pas grave. C'est Limahl, le chanteur de Kajagoogoo, qui interprète ce titre et ce fut un énorme succès dans le monde entier. Et voilà ce que ça donne.
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0: Question d'équilibre, c'était Francis Cabrel. Sur l'album Quelqu'un de l'intérieur, sorti en 1983. Dans un instant, comme tous les samedis, vous avez rendez-vous à 20h avec Émilie Mazoyer et son invité qui a composé la programmation musicale. Ce sont ses chansons préférées, ses souvenirs. Mais avant cela, on reste dans les années 80 avec entre autres Paul Young, Every Time You Go Away. Juste après ça, je vous souhaite une excellente soirée.
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1: Il est 20h sur votre radio locale, ici, merci de nous avoir choisis.
2: Votre radio ici à 20h, c'est Décibel avec ce soir les chansons préférées de la présidente de la Fondation des Femmes, Anne-Cécile Maillefer, la preuve vivante qu'on peut lutter pour les droits des femmes et contre les violences qui leur sont faites à elles et leurs enfants. Oui, mais dans la joie et en écoutant de la bonne musique.

0: Je vous donne dès le début de l'émission le site incontournable fondationdesfemmes.org. Vous y trouverez tout un tas de chiffres et d'informations intéressantes et les chansons préférées d'Anne-Cécile Maillefert à découvrir sur votre radio ici jusqu'à 21h.
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0: Oh, depuis le temps maintenant les amis, on se connaît. Vous savez que Décibel c'est tous les soirs sur votre radio ici, l'actualité musicale du lundi au vendredi, les chansons préférées des auditeurs le dimanche et le samedi, eh bien c'est la chanson préférée d'un ou une invitée, ça peut être un artiste ou pas. Et ce soir, c'est une femme qui fait bouger les lignes, la société, depuis plus de 10 ans maintenant avec la Fondation des Femmes. Vous le savez, j'en parle régulièrement, c'est un combat de tous les jours, un combat aussi avec de grands moment comme la nuit des relais ou encore le concert Nos Voix pour Toutes, parce que oui, la musique et la lutte pour les droits des femmes, en fait, elles se tiennent la main depuis le début. Alors Anne-Cécile Maillefert, soyez la bienvenue dans Décibel. Madame la Présidente, comment ça va?
3: Ça va bien, merci beaucoup pour l'invitation.
0: Avec joie. Alors déjà parce que moi, franchement, si je m'écoutais, je vous inviterais toutes les semaines, tellement j'adore vous entendre parler justement des droits des femmes et de tout ce qu'on peut faire chacun et chacune pour les faire avancer, mais aussi parce que vous avez des idées géniales avec la Fondation des Femmes. L'idée étant, comme toute fondation, hein, de récolter de l'argent pour ensuite financer des projets d'associations de terrain. Et ben parfois, pour récolter de l'argent, c'est sympa de organiser un grand concert ou des choses comme ça. Donc, la musique, en fait, elle fait vraiment partie de votre boulot.
3: Oui, aujourd'hui, oui, c'est vrai, depuis qu'on organise ce concert Nos Voix pour Toutes, qui nous permet de sensibiliser et aussi de récolter des fonds, eh ben oui, on devient voilà, organisatrice de spectacles. C'est vrai que je ne m'y attendais pas en étant féministe, mais en même temps, il y a un peu, il y a quelque chose qui fait sens, parce que on parle souvent, vous avez entendu ce mot culture du viol, mais moi je pense qu'il y a aussi une culture féministe dans notre répertoire, qu'il soit national ou international, et en vrai, depuis très longtemps, quand on remonte, et on a toutes, en fait, au cours de notre vie, eu des chansons comme ça, qui nous ont donné envie de, qui ont fait un écho en fait avec ce qu'on vivait en tant que femme, qui nous ont donné envie soit de pleurer, soit au contraire de se mobiliser. Dans toutes les manifs, il y a toujours les manifestations, il y a toujours des chansons.
0: Ah oui,
3: ça
0: chante fort, les manifestantes.
3: Ça super fort. Et ça nous aide en fait énormément à nous rassembler, à nous donner de l'énergie et dans notre quotidien individuellement et aussi collectivement pour faire avancer nos droits.
0: Et alors, à titre personnel, Anne-Cécile Maillefert, la musique, elle a quelle place dans votre vie? Vous vous levez avec, vous chantez sous la douche, on est comment avec la musique? Dans la voiture, peut-être?
3: Oui, on est pas mal avec la musique, j'avoue, surtout qu'avec mon compagnon, il écoute aussi énormément de musique, et mes enfants, ils s'y sont mis. Mon fils, il joue du violon, là, en ce moment.
0: Oh, waouh, il a quel âge?
3: Il adore chanter, il a 8 ans.
0: Oh.
3: Et les deux adorent, les enfants, ils adorent chanter, et alors, c'est à mourir de rire, quoi.
0: Ouais.
3: Et c'est vraiment quelque chose qui est très compartimenté. On partage beaucoup, même dans les réunions de famille, par exemple, on finit toujours, tous ensemble, par mettre de la musique et chanter et danser. C'est comme ça que ça se passe, les repas de famille chez nous.
0: Et c'est comme ça que ça va se passer pendant une heure sur votre radio ici. Décibel a la joie d'accueillir Anne-Cécile Maillefert. Une playlist, oui, très féminine, mais pas que. Très féministe, évidemment. Et qui commence avec un incontournable, c'est Résiste de France Gall.
3: Ouais.
0: Celle-là, elle est, oui, de toutes les manifs.
3: Elle est de toutes les manifs, je pense. Et moi, ce que j'adore, c'est « Résiste, prouve que tu existes ». Parce qu'en fait, pour moi, c'est essentiel quand on est une femme. En fait, si on ne résiste pas un minimum, on est tellement objectivé toute la journée. On nous refuse tellement un peu d'être considérées comme des humaines d'égale dignité que pour exister en tant que femme, qu'on soit féministe ou pas, qu'on l'assume ou pas, en fait, en vrai, on doit toujours un peu résister parce que sinon, on est écrabouillé. Et donc, il y a ce vraiment « Résiste, prouve que tu existes ». C'est que, voilà, c'est vraiment pour moi, quand on est une femme, on n'a pas tellement le choix que de résister. Et puis aussi parce que moi, résister, ça donne beaucoup de joie dans ma vie. J'ai de la chance, en fait, d'avoir réalisé qu'en fait, la cause des femmes était à défendre parce que je sais pourquoi je me lève le matin et ça me permet d'exister.
0: Résiste, prouve que tu existes. C'est ce que chantait France Gall en 1980.

0: Paroles et musique de Michel Berger, Résiste, c'était France Gall. On commence donc sur les chapeaux de roue cette soirée avec Anne-Cécile Maillefer, la présidente de la Fondation des Femmes. C'est pas anodin de dire que paroles et musique sont signées d'un homme, en l'occurrence un grand homme, un artiste qu'on adorait, Michel Berger, parce que on va mettre tout le monde à l'aise ce soir. Oui, bien sûr que forcément cette émission prendra une tournure féministe et militante, mais les gars sont invités en fait, Anne-Cécile, hein, dans votre combat.
1: Absolument.
0: Dans le combat,
1: oui,
0: de la Fondation.
1: De toute façon, les violences faites aux femmes ne sont pas qu'un problème de femmes. C'est pas que l'affaire des femmes. Les violences faites aux femmes sont quand même commises dans l'immense majorité par des hommes. Et donc, il y a aussi des messages à envoyer aux hommes. Il faut qu'ils nous rejoignent dans ce combat. Et quand ils s'adressent, il faut aussi qu'ils puissent s'adresser aux autres hommes. C'est vraiment quelque chose qu'on les incite à faire. C'est-à-dire en disant, voilà, vous, vous êtes sensible à cette cause, super. Maintenant, allez parler à vos amis, parlez à vos fils, parlez, voilà, expliquez en fait qu'on peut être un homme différemment.
0: Et il y en a un qui a bien compris ça, c'est Eddie de Préto. Eddie de Préto, il est venu, je me souviens, chanter au gala de la Fondation des Femmes, parce que ça fait partie des événements.
1: Des manières de lever les fonds, très clairement.
0: De lever les fonds. Alors, un gala, bah, comme vous pouvez l'imaginer, hein, c'est comme le gala pour la Fondation Alzheimer, etc. Donc, c'est des tables, un dîner très chic, etc. Et des entreprises, en fait, qui achètent des tables et tout. Donc, c'est chouette aussi, cette variété d'événements. Il y a à la fois des concerts où on paye sa place 25 ou 30 euros, et après des trucs très chics, etc. En fait, il faut s'adapter, au public.
1: Oui, ça fait partie des collectes. On fait aussi des collectes dans la rue. On vous propose de faire des dons réguliers. On fait aussi. On a vraiment toute la panoplie en fait des outils, comme le fait toutes les grandes causes, hein, que ce soit sur le site d'action, le Téléthon. Ouais. Voilà, nous aussi on fait ce genre de choses pour les droits des femmes et contre les violences. Donc tout l'argent est redistribué aux associations qui tous les jours accompagnent, héberge, conseille les femmes victimes de violences. Et Eddie de Préto, effectivement, était venu chanter. Et c'est vrai que c'est important. Le message qu'il délivre dans cette chanson, hein, Kid, c'est vraiment un message qui est essentiel, parce qu'en fait, il nous fait comprendre que finalement, le problème, c'est pas les hommes génétiquement, c'est la virilité. Ouais. C'est-à-dire, c'est la manière dont on a éduqué les hommes depuis petits, et ça fait des siècles et des siècles que ça dure. Et en fait, il invite à sortir de ça. Il explique en fait, lui, on l'a un peu intimidé. Son père, en l'occurrence, lui disait qu'il fallait qu'il soit viril. Ouais. Et qu'il soit, et du coup, viril, ça veut dire qu'il ait un gros sexe, qu'il soit fort, qu'il soit puissant, qu'il pleure pas.
0: Soit violent, même.
1: Qu'il soit violent, exactement. Mais il y a ça, hein, dans la virilité. Il y a vraiment quelque chose qui est, pour prouver que tu es viril, il faut aussi que tu prouves que tu as réussi un peu à écrabouiller les femmes et les hommes aussi plus faibles que toi. Et donc, il invite à sortir de ça grâce à cette chanson. Et ça, c'est vraiment, pour moi, c'est vraiment s'il y a un truc que les hommes, quand ils veulent nous aider, s'il y a un truc qu'ils peuvent faire, c'est ça. C'est-à-dire que c'est inventer une autre masculinité, une autre virilité, et puis en parler autour d'eux et convaincre les autres hommes de les suivre.
0: Voilà, Kid, c'est une chanson, Anne-Cécile Maillefer, sachez-le, que vous avez en commun dans vos chansons préférées avec l'écrivain Éric Emmanuel Schmitt, qui était avec nous il y a quelques semaines et qui l'a choisi exactement pour les mêmes raisons. Eddie de Préto, parce qu'on ne l'écoutera jamais assez, la chanson s'appelle Kid, sur votre radio, ici.

0: La voix du père au début tellement angoissante et la voix du fils à la fin si libératrice. Eddie de Préto et Kid, très beau choix d'Anne-Cécile Maillefer, la présidente de la Fondation des Femmes, qui est notre invitée ce soir et qui partage avec nous ses chansons préférées qui sont toujours un peu voilà, des chansons de lutte, des chansons qui donnent de l'élan et il en faut hein, pour mener votre combat, je le rappelle, pour les droits des femmes et contre les violences faites aux femmes et à leurs enfants. Alors, il y a un événement qui arrive bientôt, oui. Anne-Cécile, oui. Et on s'y retrouvera et vous y serez aussi, chers amis qui avaient la gentillesse de nous écouter dans Décibel. C'est le festival Sœurs Jumelles, ouais. Organisé par Julie Gaillet, actrice et productrice, qui est très très souvent aux côtés de la Fondation des Femmes.
1: Et ambassadrice de la Fondation des Femmes, on a beaucoup beaucoup de chance de l'avoir avec nous.
0: Ah voilà, vraiment, elle porte haut et fort vos couleurs et vos paroles. Et donc, dans son festival Sœurs Jumelles, qui se tient à Rochefort tous les ans, le vendredi soir, le vendredi 26 juin, Décibel sera en direct du festival et c'est une soirée qui est dédiée à la Fondation des Femmes et à votre ouais. événement Nos Voix pour Toutes. C'était un concert parisien, mais il n'y a pas de raison que ça se passe qu'à Paris.
1: Exactement, en 2026, ouais. on a décidé de partir en tournée.
0: C'est super.
1: Après deux éditions parisiennes et une retransmission sur TMC, c'était vraiment un très très beau concert. C'est une salle énorme, l'Adidas Arena, où on a fait résonner des tas de chansons. Il y en avait plus d'une trentaine d'artistes qui défilaient sur scène pour chanter justement toutes ces chansons-là, à plusieurs ou en chœur. Et là, ça va être donc première étape de cette tournée. On va être au festival Sœurs Jumelles. Et effectivement, Julie Gaillet nous fait cet immense honneur et cet immense cadeau de pouvoir organiser non seulement la soirée, mais aussi toute la journée. Il y aura le vendredi 26 juin à Sœurs Jumelles des événements, des concerts, des conférences en lien avec le sujet aussi de la présence des femmes dans la musique, des conférences sur les femmes compositrices et des concerts aussi. Et puis, il y aura un moment un peu dédié Nos Voix pour Toutes où on va pouvoir aussi expliquer un petit peu le sujet des violences faites aux femmes quand même, ouais. Prendre quelques minutes pour donner quelques pistes de comment réagir par exemple face à un harcèlement de rue, puis après on passera sur une soirée de musique magnifique avec entre autres Charlotte Cardin et donc voilà, c'est vraiment, nous on adore faire ça, lier le combat à des événements joyeux, populaires, ouverts, partout en France, pour montrer que le féminisme, il est accessible et il est pour tout le monde.
0: Voilà, Rochefort au festival Sœurs Jumelles, dont ici est la Fière Radio partenaire. Décibel sera en direct, au pied de la grande scène. On ne pourra pas se rater, Anne-Cécile. Nous, on y sera dès le mercredi 24 juin, jeudi 25 et vendredi 26, donc avec évidemment un plateau qui sera consacré à Nos Voix pour Toutes. Vous y croiserez notamment la délicieuse Mentissa, il y aura aussi PR2B, Vanille, et donc oui, Charlotte Cardin, ça va être un très très grand moment. Alors, sur la route pour aller à Rochefort, ou dans le TGV d'ailleurs, je ne sais pas comment on fait, on va se mettre de la bonne musique, hein, c'est le principe. Ma chère Anne-Cécile, voici une chanson de Amel Bent, qui s'appelle « Ma philosophie ». Et il me semble vous avoir déjà entendu chanter cette chanson très fort et très faux. Est-ce que c'est possible?
1: C'est tout à fait possible. C'est tout à fait possible. J'avoue qu'il n'y a pas un karaoké où je ne la mets pas. C'est devenu la chanson préférée de ma fille, je pense aussi. Oh. Et donc c'est trop mignon de la. Voilà, un petit bout de 5 ans là qui nous dit Vigée la lune. Voilà.
0: Et son frère qui fait du violon et avec. Il voilà, faut monter une tournée, Anne-Cécile, vraiment.
1: Je pense. On pourra peut-être récolter des fonds comme ça.
0: C'est ça. Ouais. Amel Bent, ma philosophie. Et évidemment, ce petit bout de phrase qui change tout. Toujours le point levé.
1: Toujours le point levé.
0: C'est ça. Mais vous ne levez pas le point, non. Prenez plutôt vos petits doigts pour aller taper fondationdesfemmes.org sur vos ordinateurs et autres tablettes et téléphones pendant qu'on écoute la chanson. N'hésitez pas, c'est toujours le bon moment pour faire un don.

0: Annabelle Bent, ma philosophie. Ouais, franchement, merci Anne-Cécile Maillefer. On avait besoin d'écouter cette chanson, mais oui, hyper important. Annabelle Bent qui a fait, vous avez sans doute vu passer quelques vidéos sur les réseaux sociaux, ou alors encore mieux, vous faites partie des vénards qui étiez dans la salle. Elle a fait son premier Bercy. C'était absolument magnifique. Les jeunes disent Accor Arena, mais c'est Bercy, hein, qu'on est tous d'accord là-dessus. Et donc, elle continue sa grande tournée Annabelle Bent. Vous pourrez la voir cet été sur les festivals, notamment aux Éclectiques, ça sera le 30 juillet, ou encore à la Tranche-sur-Mer le 6 août, et les Francophonides, qui ne sont pas les Francopholies, c'est pas très loin de Lyon, et ça sera le 12 septembre, Annabelle Bent qui ensuite, au mois de novembre, repartira sur les routes, les 26, 27 et 28 novembre, à Paris, à la salle Pleyel. À tout de suite, Décibel revient.
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0: Et quand l'invité, c'est Anne-Cécile Maillefer, la présidente de la Fondation des Femmes, on sait qu'on va chanter, qu'on va danser, mais qu'on va aussi parler de choses extrêmement importantes. La Fondation des Femmes, donc on explique en gros, hein, une fondation, c'est une structure qui va récolter de l'argent pour ensuite le redistribuer. Oui. La Fondation des Femmes, donc depuis 10 ans maintenant, a récolté énormément d'argent, a pu
3: énormément d'argent, malheureusement pas assez, bien sûr, surtout si on compare à d'autres causes. Voilà, puisqu'on est les premières à le faire, donc c'est vrai que les gens nous connaissent pas encore tout à fait, mais en tout cas quand ils nous connaissent, ils nous font des dons, et ça nous a permis de reverser 20 millions d'euros, ce qui a permis d'aider concrètement plus de 600 000 femmes victimes de violences depuis 10 ans. Donc c'est à la fois incroyablement bien, et en même temps c'est vrai que ça fait quand même 600 000 femmes qui ont été victimes de violences, et donc c'est vrai que ça fait réfléchir aussi. Mais en tout cas, moi c'est vrai que j'ai, grâce à la Fondation des Femmes, ça nous permet vraiment d'agir en fait, et de transformer cette indignation qu'on peut avoir parfois, cette colère.
0: Oui, quand on voit les féminicides ou les choses comme ça.
3: On se dit, mais en fait, ça s'arrêtera jamais.
0: On peut faire des choses.
3: On peut faire des choses. Et un truc tout simple, c'est faire un don. On prend sa carte bleue, on prend son ordinateur ou son téléphone, et on peut faire un don, et l'argent va directement aux associations qui sont, par exemple, des centres d'hébergement, des numéros d'écoute, des psys ou des avocats qui peuvent, des conseillers juridiques qui vont venir aider, accompagner les femmes victimes de violences. Et par ailleurs, évidemment, la Fondation des Femmes fait tout ce travail aussi de sensibilisation du plus grand nombre, parce qu'on ne peut pas juste réparer, il faut aussi prévenir, et on permet aussi de travailler avec les pouvoirs publics pour essayer d'améliorer les lois. Donc on s'est beaucoup battu, par exemple, pour l'IVG dans la Constitution, entre autres choses.
0: Ou même des choses du quotidien, le fait qu'on dise le mot féminicide, il y a encore quelques années, ça n'existait pas.
3: Ça n'existait pas,
0: on n'en parlait pas, enfin, c'était pas un crime particulier, en fait, de tuer sa femme ou son ex-femme.
3: Ou alors encore, c'était même pas un crime tout court. On disait, voilà, c'est un crime passionnel. Le pauvre, il était trop amoureux, quoi.
0: Voilà. Et c'est des lignes qu'il faut faire bouger. Et puis, vous posez les bonnes questions aussi chaque année avec des campagnes qui sont très marquantes. Je me souviens, par exemple, d'une campagne de la Fondation des Femmes qui posait une question qui était dingue, qui disait, mais partir, oui, mais pour aller où et comment on part? Et donc, vous expliquez dans cette campagne que, en fait, une femme peut s'échapper avec ses enfants quand elle est dans le cadre de violence conjugale, mais qu'il faut bien avoir un endroit où s'échapper, et comment on fait, et à quelle heure, etc. Et ça, c'est le genre de choses qu'on peut justement organiser avec des assos, et pour ça, elles ont besoin d'argent, parce qu'il faut aller dormir à l'hôtel ou dans un appart, ou que ne sais-je. Et c'est pour ça, il faut très concrètement de l'argent, en fait, pour la Fondation des Femmes. Donc voilà, fondationdesfemmes.org, les amis. On compte évidemment sur vous, sur votre écoute, et sur le fait que après avoir parlé de tous ces sujets difficiles, et ben à la Fondation des Femmes, on met la musique très fort, on chante et on danse. Et les Spice Girls, alors que viennent-elles
3: sans
0: faire
3: transition
0: dans cette histoire?
3: Écoute, c'est carrément lié parce que pour moi, les Spice Girls, tu vois, c'est cette bande de femmes, c'est le tube de 1996.
0: Oui.
3: Moi, en 1996, j'ai 12 ans et en fait, tu vois, je suis toute jeune adolescente et je vois cette bande de jeunes femmes là qui débarquent avec cette énergie, des femmes toutes, toutes différentes et en même temps toutes solidaires. Et je pense que le féminisme, c'est un peu ça. Il y a un côté aussi, tu prends ta place, tu viens, tu affirmes ton truc avec une chanson qui défonce tout, quoi. Tu vois, et tout le monde danse dessus. Et franchement, tu le mets encore aujourd'hui, tout le monde chante à tue-tête, quoi. C'est vraiment un tube qui ne se démode pas, je pense. Et puis c'est surtout, ce tube, il est aussi sur l'amitié. C'est Friendship Never Ends. Donc il y a vraiment ce truc de se dire, en fait, il y a quelque chose de très important dans l'amitié entre femmes. Alors nous, on appelle ça aussi la sororité. Et moi, je pense que si on réussit à se rendre compte qu'on est toutes interdépendantes, les femmes, et que ce qui arrive à l'une d'entre nous arrive en réalité, doit toutes nous toucher, et qu'il faut qu'on se serre les coudes, et c'est comme ça qu'on arrivera à faire changer les choses et améliorer et faire en sorte que la vie de chaque femme compte, et bien ce sera gagné. Donc la sororité, Friendship Never Ends, oui, serrons-nous les coudes, et en musique et en dansant, c'est encore mieux.
0: Et voici les Spice Girls.
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0: passer ce test grandeur nature sur votre radio ici. Je suis en mesure d'affirmer que oui, ce tube de 1996 déjà ne fait pas ses 30 ans. Et aussi, bien sûr qu'on le connaît encore par cœur.
1: Il a 30 ans, oh là là.
0: Oui, ça s'appelle un coup de pelle. Bienvenue Anne-Cécile Maillefer, la présidente de la Fondation des Femmes, qui vient gentiment partager avec vous sa playlist en ce samedi soir, des chansons qui donnent de l'élan, qui donnent le sourire et qui donnent de la force pour aller au combat. Alors, il y a un combat qui est très très important en ce moment pour la Fondation des Femmes. Et c'est un combat qui se joue au niveau de la loi. Est-ce qu'il faut changer la loi? Est-ce qu'il faut une nouvelle loi? Qu'est-ce qu'on veut exactement? Qu'est-ce que veut la Fondation des Femmes?
1: Alors nous, ce qu'on aimerait, c'est que 8 ans après MeToo, 9 ans, on puisse enfin avoir la justice. Parce que on nous a dit, après MeToo, toutes ces femmes qui disaient, voilà, moi j'ai été victime, etc., pour la première fois pour beaucoup d'entre elles, on leur a dit, arrêtez avec Twitter, arrêtez avec les réseaux sociaux, ce tribunal médiatique, portez plainte.
0: Laissez la justice faire son travail.
1: Et du coup, elles ont été 3 fois plus nombreuses à porter plainte, ce qui est extraordinaire. C'est-à-dire qu'en 15 ans de féminisme, j'avais jamais réussi à faire en sorte que ça augmente vraiment beaucoup. Et là, tout d'un coup, les femmes, elles font OK, je porte plainte, je fais confiance, je fais comme on m'a dit, je vais porter plainte bien sagement, ce qu'elles ont fait. Et là, elles se sont pris le mur de la justice. Hein, 96% de ces plaintes ont été classées sans suite, parfois parce qu'il n'y avait même pas d'enquête. Et donc, en fait, on est face à une sorte d'immobilisme qui freine cet élan des femmes et qui ne répond pas à leur exigence, ce qui est tout à fait légitime, de justice et d'égalité. Et donc, face à ça, nous, on demande une loi intégrale contre les violences sexuelles, c'est-à-dire on demande enfin un texte, parce que depuis 8-9 ans, il ne s'est rien passé sur le sujet des violences sexuelles. Enfin un texte, mais qui soit global, c'est-à-dire que nous, on en a marre, la petite rustine, changer un mot de

0: et les victimes. Et donc on veut une loi intégrale parce qu'on veut que ça comprenne tout ça, et en plus on veut des sous pour être sûr que ce soit bien mis en place, que dans les commissariats ça se passe mieux, dans les tribunaux ça se passe mieux, et à nouveau pour les victimes aussi se réparer, parce que ça on le dit pas assez, mais c'est possible d'aller bien, c'est possible d'aller mieux. Mais pour ça, il faut aussi des moyens pour l'accompagnement des femmes qui ont été victimes de ces violences, qui sont des flagrations dans la vie des femmes.
1: Il y a une pétition qui est en ligne et qui a déjà recueilli plus de 115 000 signatures pour cette loi intégrale qui est demandée par la Fondation des Femmes. Donc si vous voulez apporter votre soutien déjà en signant cette pétition et puis en parlant autour de vous aussi, ça c'est important. Suzanne, elle, a fait une chanson sur le sujet de la justice en France, justement quand il s'agit de violences sexuelles, de violences faites aux femmes, à leurs enfants. Ça s'appelle « Je t'accuse ». En fait, elle s'adresse à la justice.
0: Exactement.
1: C'est une chanson qui vous a vachement touchée.
0: C'est une chanson hyper forte. Alors, pour la petite histoire, Suzanne, qu'on aimait déjà beaucoup à la base, nous contacte en 2025 et dit, voilà, je vais sortir une chanson et j'aimerais que les droits vous soient entièrement reversés. Donc, que vous le sachiez, voilà, tous les droits de cette chanson qui est un carton, qui est un tube, vont nous être reversés. Et donc, c'est déjà très, très gentil de sa part. Et donc j'écoute la chanson et là j'ai les poils. Parce que je me dis, mais c'est fou comment elle arrive à dire exactement en chanson ce que nous, on n'arrête pas d'essayer de faire comprendre au pouvoir public. C'est oui, on a un problème avec la justice. Je t'accuse, la justice. En fait, la justice nous classe sans suite. La justice ne nous traite pas comme il faudrait. Et ce clip en plus qui est superbe, qu'elle a sorti par la suite, qui est fait par Andréa Bescon, qui est aussi une grande militante de la lutte contre les violences sexuelles. Et dans ce clip, on a Charlotte Arnoux, qui a été une victime aussi, Muriel Robin, Catherine Ringer. Donc c'est le travail de Suzanne, il est extraordinaire sur cette chanson. Elle aussi, d'ailleurs, elle explique qu'elle a été aussi victime de viol. Donc on sent qu'en fait, il y a aussi une énergie qui est hyper, hyper forte et quelque chose de très déterminé dans l'envie de changer le système. Et c'est vraiment ça aussi pour la raison pour laquelle on se bat à la Fondation des Femmes.
1: Alors écoutez bien les paroles et je pense qu'après vous signerez la pétition pour la loi intégrale contre les violences sexuelles. Suzanne dans Décibel, je t'accuse.
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0: N et elle est en tournée. Allez l'applaudir, vous passerez un moment génial, c'est sûr. Anne-Cécile Maillefer, présidente de la Fondation des Femmes qui écoute Stromae, Papa Outé. On s'ambiance là-dessus. Je suis sûre qu'il y aura un petit message encore dans le choix de cette chanson, Anne-Cécile. C'est quoi, c'est la place des pères qui est importante.
1: La place des pères, ouais. Et puis aussi parler pour les femmes chefs de famille monoparentales.
0: Exact.
1: Puisqu'il en parle aussi dans cette chanson, et c'est vrai que ça concerne plus de 2 millions de foyers, et c'est des familles dans lesquelles c'est pas simple. On a sorti justement un rapport à la Fondation des Femmes sur les conditions de vie de ces familles qui, pour la plupart d'entre elles, sont presque à la limite, voire carrément dans la précarité. Hein. Une femme chef de famille monoparentale sur 5 dort dans le salon. Donc ouais. Ça, c'est des choses qu'il faut savoir. Et du coup, Papa Outé, et puis parle aussi du coup de la pension alimentaire, de tout ça. Donc c'est une chanson qui parle de ces sujets et qui parle aussi du coup de ces mères. Et de la maternité, c'est un sujet qui me préoccupe beaucoup cette année. Il y a aussi cette exposition Bonne Mère à Marseille, au MUCEM, ouais. Qui est vraiment une exposition magnifique. Oh,
0: je l'ai découverte il y a quelques semaines, elle est incroyable. Ouais. C'est vraiment toutes les mères dans toute leur diversité, celles qui sont pas mères, celles qui voudraient bien l'être, celles qui ont pas du tout envie de l'être. Enfin, c'est une expo magnifique au MUCEM. Ouais.
1: C'est 250 œuvres d'art et donc je suis co-commissaire de cette exposition. Ça a été un travail superbe avec Caroline Chenu. Et voilà, ça fait partie des messages aussi que j'ai envie d'envoyer cette année aux mères et c'est vrai que je trouve que Stromae parle bien de la réalité de ses familles.
0: Papa, où t'es Stromae dans Décibel. Dites-moi

0: Stromae et dans Décibel grâce à Anne-Cécile Maillefer, la présidente de la Fondation des Femmes, qui partage avec nous ses chansons préférées ou des chansons qui ont du sens. Voilà, avec votre combat, avec le combat de cette fondation. Je redonne le site, tiens, fondationdesfemmes.org, et même un petit don, et ben ça peut changer les choses pour une femme qui a besoin d'aide, que ce soit dans votre région ou un peu plus loin. Ou il y a, on l'a dit Anne-Cécile, des événements tout au long de l'année. Il y a la nuit des relais, notamment, ouais, de la Fondation
1: ça, c'est
0: des Femmes.
1: Des courses solidaires, donc on les fait à Paris, ça vient de passer. Et puis on l'a fait aussi à Bordeaux et à Toulouse. Et c'est des courses solidaires, on rassemble. Là, c'est pareil, c'est une ambiance un peu fofolle, hein,
0: ouais,
1: parce
0: j'avoue.
1: Que voilà, vous êtes venu
0: à Toulouse.
1: Mais à nouveau, à chaque fois qu'on fait des choses, on les fait dans la joie, la Fondation des Femmes, parce qu'on se bat aussi pour ça. En fait, on se bat pour que les femmes réussissent à et les moyens de sortir des violences et pour qu'elles retrouvent justement la joie, l'énergie.
0: Et toutes les équipes étaient tellement fières. Il y a des hommes et des femmes qui courent ensemble. Il y a des jeunes, il y a des moins jeunes. Il y en a qui ne sont vraiment pas taillés pour courir, mais qui y vont quand même. On se déguise aussi
1: beaucoup,
0: voilà, par équipe. À Toulouse, je me souviens, il y en avait qui étaient déguisés en statue grecque.
1: Oui, qui était
0: incroyable.
1: Ah non, mais il y avait un niveau de déguisement qui était dingue. Franchement, les Toulousains, bravo.
0: C'est
1: les Toulousaines, franchement, vous assurez.
0: Donc voilà, surveillez la nuit des relais. Voilà. Si vous voyez que ça passe pas loin de chez vous, il faut monter une équipe avec des collègues ou des potes. Ensuite, vous tapez plein d'argent aux gens autour de vous pour qu'ils sponsorisent votre course. Et voilà, on passe des soirées folles.
1: Et il y a de la musique
0: aussi, pour la bonne cause
1: d'ailleurs.
0: Et il y a de la musique. Et il y a notamment cette chanson là qui est obligatoire, c'est Girls de Beyoncé.
1: Around the world, girls.
0: Ouais.
1: Exactement. Ça c'est vraiment, c'est pareil, c'est un peu la base, hein, d'une playlist féministe.
0: Ouais.
1: Et c'est vrai que qui dirige le monde, les femmes. Alors évidemment, ça n'est pas le cas. Ça n'est malheureusement pas le cas. mais en tout cas, il y a quand même quelque chose qui est très fort. Et puis surtout, c'est une femme noire en plus qui dit ça. Et donc il y a quelque chose de très, une autorisation aussi à assumer sa puissance.
0: Oui, c'est de l'ordre de la fierté aussi.
1: De la fierté, ouais. Et c'est vrai qu'on a besoin de dire que les femmes sont victimes de discrimination, parce que c'est comme ça qu'on réussit à changer les choses. Mais il faut aussi rappeler qu'on est extrêmement forte et qu'on est extrêmement puissante en réalité chacune, et qu'on est empêchée, mais qu'on n'est pas moins forte pour autant et qu'on n'est pas moins puissante pour autant. Donc voilà, who run the world, girls.

0: Comme le dit mon invitée Anne-Cécile Maillefer, ce ne sont pas les femmes qui sont fragiles.
1: Ce sont leurs droits.
0: Ce sont leurs droits. Anne-Cécile Maillefer, présidente de la Fondation des femmes, qui en plus de faire le bien et œuvrer pour les droits des femmes et contre les violences dont elles sont victimes, eh bien, ambiance votre soirée. Ce soir à la radio. Anne-Cécile, vous vous êtes levée pendant plusieurs saisons pour faire une chronique hebdomadaire dans la matinale de France Inter. C'était le réveil à quelle heure?
1: Je sais plus, c'était 5h du matin, ça va.
0: Il y a pire, il y a des matinaliers qui ont le réveil qui sonne à 3h.
1: Mais en vrai, ce qui est pire, c'est d'avoir les enfants en bas âge.
0: Oui.
1: J'ai un petit réveil à 5h, ça va. Mais le problème, c'est qu'en même temps, j'avais des enfants en bas âge qui me réveillaient la nuit tous les autres jours de la semaine.
0: C'est ça.
1: Donc, ouais, non, ça, c'était un peu épuisant. Mais c'était bien, j'aimais bien.
0: C'était super. Et toutes les chroniques sont encore disponibles sur l'appli Radio France, sur le site de France Inter. N'hésitez pas, parce que c'était des textes qui, pour certains, m'ont beaucoup marqué. Donc, je pense qu'on peut les réécouter. Et on peut aussi écouter Anne Sylvestre. Alors là, on parle de classique de chez classique, une chanson qui s'appelle Non, tu n'as pas de nom. Mmh. Anne Sylvestre qui, ici, en s'adressant à l'embryon qui est dans son ventre, explique qu'elle ne considère pas comme un bébé et donc envisage la possibilité d'avorter.
1: Ouais. Alors ça, c'est une des chansons peut-être les plus importantes du répertoire féministe français qui mérite justement d'être réécoutée et entendue surtout aujourd'hui. Alors ça a été écrit en 1973, c'est l'année où le droit à où l'avortement est dépénalisé en France. Ouais. Et alors, on a réussi à faire progresser encore un peu les choses puisqu'aujourd'hui c'est constitutionnalisé en France depuis 2024, mais on voit bien à quel point ces derniers temps, aux États-Unis, il y a ce recul incroyable, enfin complètement fou quoi, sur le droit à l'avortement aux États-Unis, avec du coup des chiffres de plus de 50% de femmes qui meurent en couche quand même aujourd'hui aux États-Unis à cause de ces lois qui sont horribles et liberticides. Et puis en France, on sent bien avec ces petits refrains là autour de la natalité, des natalités. J'ai écrit un livre là-dessus qui s'appelle La panique démographique, une réponse féministe aux éditions Les Petits Matins, que j'ai sorti il y a pas longtemps, et j'explique à quel point en fait faut faire attention à ce discours sur la natalité qui vise à dire comment on fait pour faire plus d'enfants aux femmes, parce que quand même, il faut sauver la nation, il faut sauver les retraites, il faut sauver les retraites. Et donc, à nouveau, on revient très très vite, c'est fou à quel point on revient vite dans cette idée qu'il faut faire des enfants aux femmes. Alors que, moi, mon propos, c'est de dire, en fait, il faut s'intéresser aux conditions dans lesquelles la vie peut être accueillie convenablement. Donc, il faut déjà s'intéresser à savoir si toutes les familles ont de quoi manger, ont un toit sur la tête, s'il y a la paix, s'il y a la prospérité, s'il y a un environnement, un air qui est respirable. Occupez-vous de tout ça, mesdames et messieurs les politiques. Ouais. Et puis après, laissez-nous décider de ce qu'on fait de notre corps.
0: Mais on aura sans doute un peu plus envie d'en avoir, effectivement.
1: Et voilà.
0: Oui, oui.
1: Si on sait qu'il y a une santé publique, qu'il y a une éducation, etc., ça nous donnera beaucoup plus confiance dans l'avenir. Et donc, probablement, ça nous fera faire un petit peu plus d'enfants. Mais en tout cas, oui, cette chanson, elle est, c'est une belle chanson. Et à l'époque, elle est très forte, hein, parce que on est quand même à un moment où ça y est, ça commence à devenir légal, et ça reste, c'est toujours un petit peu un tabou. Mais alors à l'époque, en 1973, ça va encore plus.
0: Et puis, elle se cache pas. Enfin, je veux dire, il y a à peine un fond de musique, sa voix est très forte, on comprend chaque mot. Donc, il faut vraiment qu'elle assume chaque mot qu'elle dit, et elle le fait, hein, Anne Sylvestre.
1: Elle le fait, elle l'assume, et c'est vrai que c'est fou même aujourd'hui de se dire quand même que dire voilà, je me pose la question d'avorter, que ça a pu être et que ça reste aussi quelque chose d'aussi révolutionnaire en quelque sorte. Ça reste un tabou et ça vient aussi du fait que ça, auparavant, avant 1973, c'était quand même vraiment pénalisé. D'ailleurs, la Fondation des femmes a œuvré, et il y a grâce à nous une loi qui a été votée il y a moins d'un an pour réhabiliter les femmes qui ont été condamnées pour avortement avant 1973, et dire à toutes ces femmes, mais peut-être que certaines nous écoutent, vous n'aviez rien fait de mal. Vous aviez le droit de choisir pour votre propre corps, même si la loi disait le contraire, vous n'avez rien fait de mal. Et donc, voilà, grâce à cette loi, elles sont officiellement réhabilitées.
0: Et vous, Anne-Cécile, merci de faire autant de bien avec la Fondation des femmes. Je vous remercie d'être venue. À très bientôt.
1: Merci.
0: Et on se retrouve au festival Sœurs Jumelles pour la journée Nos Voix pour Toutes avec l'équipe de la Fondation des femmes. Ça sera le vendredi 26 juin à Rochefort. Merci, Anne-Cécile.
1: Merci à toi. À bientôt. Non.

0: C'est certainement pas la chanson la plus joyeuse qu'on aura à écouter ce soir, mais qu'est-ce qu'elle est importante dans le répertoire en général et dans le répertoire féministe évidemment en particulier. Anne Sylvestre, et non, tu n'as pas de nom pour terminer ce décibel qui a donc été intégralement programmé par la présidente de la Fondation des Femmes, Anne-Cécile Maillefer. Merci à vous d'avoir écouté l'émission. Merci à Iris Guitoni, Fred Vigneault, Elodie Biancamaria, Sadika Raoult et Franck Moilier. Tu faisais partie de l'équipe ce soir. Et restez dans le coin, la musique continue sur votre radio ici.
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0: On est samedi soir sur la Terre. Et j'espère que vous allez bien, les amis. Merci d'écouter ici. Il est 21h.
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0: C'est une histoire d'amitié, mais surtout de famille, qui se cache derrière le titre « Respire encore » de Clara Luciani.
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0: Ce morceau est un hommage à l'une des amies de la chanteuse, sortie d'une relation toxique. On y trouve un tout autre écho et un sens évident, une volonté de déconfinement. Dans ce contexte, une histoire de famille marque aussi Clara Luciani. La mort de son grand-père, touché par le Covid-19. Elle l'annonce sur Instagram quelques semaines avant la sortie de ce disque intitulé « Cœur ».

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0: Saviez-vous qu'un jeu de mots se cache dans le titre Je danse le Mia de Ayam?
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3: Au début des années 80.
0: Cette chanson sort en 1993. Pour s'offrir le sample très cher de George Benson avec le fameux Give Me the Night, le groupe a dû faire un petit chantage à sa maison de disques. Payez les droits et on vous garantit le tube de l'année. Cette chanson cache un message subliminal. Mia est en fait l'anagramme de I Am, une signature qui résonne dans le refrain.

0: tout très rétro a été réalisé par Michel Gondry, bien avant qu'il ne décroche un Oscar à Hollywood pour son film culte Eternal Sunshine. 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

compositrice, interprète. Domi a 28 ans. Elle est originaire d'Aime-la-Plagne et partage sa vie entre Montréal et la Savoie. Elle vient de sortir son premier single, Tout oublié, une chanson pop très solaire, et prépare un album pour 2026.

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1: Mireille, tu as deux. Dany, tu as deux. Mireille, qui joue avec ici Orléans, il paraît. Mireille, et on l'a vu, tu as un potager. Tu adores cuisiner.
2: Ah oui, tout à fait, oui.
1: Dis donc, il paraît que pour l'anniversaire d'Hervé, tu as même cuisiné pour 50 personnes.
2: Oui, effectivement, oui, oui, oui.
1: Alors, qu'est-ce que tu as fait?
2: J'avais fait des salades composées, et puis donc j'avais dû faire des paupiettes de veau avec du reblochon et du jambon fumé.
1: Oh là là,
2: j'avais mangé ça en...